0: regarde.
1: Est-ce qu'il se douterait?
0: Détournons les soupçons, flacornons-le.
2: Ayons l'air de trouver son domicile agréable. J'ai justement une belle tirade que j'ai lue quelque part. Ah ! Avec une volupté, je m'enivre des suaves émanations de cette atmosphère.

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N'allons pas nous attarder. Nous sommes là pour la visite, même si elle n'est pas guidée. On empoche la liste de tout ce qu'il faut avoir essayé. Va-t-on prendre des risques? Sur quel pied va-t-on danser ?

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Oui, excusez-moi, j'étais donc en train de consulter mes fiches. Oui, effectivement, oui, il nous manque, vous avez dit, la fréquence. Il nous manque la fréquence, c'est 100, combien? Ah, alors qui c'est qui connaît la fréquence? On se réveille, qui connaît la fréquence? Oui, très bien, Raymond, 106,8. 106,8 pour les plus de 60, 70, 80, 90, 100, 110, je vous en mets 120, 130. 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
2: Moi, j'ai toujours eu l'impression que je n'aurais pas le temps de faire ce que j'ai à faire. Puis le jour où je me suis aperçue que finalement, bah, ça, c'était bien, je pouvais. Alors là, maintenant, parce que là, je me suis dit, mais c'est important. Un jour, j'ai eu un déclic. Hein. En fait, c'est ça, c'est un déclic. Pas dû à l'âge, mais un déclic. J'ai attendu 70 ans là, pour aller dans un institut de beauté. Moi, je me trouve à l'âge où je peux faire ce qui me plaît. Et ça, c'est vraiment très, très important. C'est parce que j'ai élevé les enfants. Ensuite, j'étais mamie, et quand il me reste du temps, bah, c'est pour moi. De tout ça, j'ai le temps. Moi, alors, pour moi, la retraite, c'est surtout le temps. 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Tiens, si je le faisais maintenant, parce que peut-être qu'un jour, je ne pourrais plus.
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4: Bonjour, ici Pascal Lord pour une nouvelle chronique autour du thème du vieillissement sous toutes ses formes, ses couleurs, ses mouvements, son impact sur la société. Après Céleste, dans une précédente chronique, aujourd'hui je vais vous parler d'Annette. Qui est Annette ? Il existe des spectacles qui racontent une histoire. Et puis, il y a ceux qui ouvrent un espace beaucoup plus rare, celui d'une existence qui se raconte elle-même, dans toute sa complexité, ses contradictions, ses détours et ses métamorphoses. C'est le cas d'Annette, la pièce de la metteuse en scène Clémentine Colpin, présentée fin 2025 au Théâtre Sorano à Toulouse. Une pièce construite à partir de nombreux entretiens avec Annette Bossard, aujourd'hui âgée de plus de 75 ans, et qui se retrouve elle-même sur scène. Ce qui frappe d'emblée dans ce spectacle, c'est que la vieillesse n'y apparaît jamais comme un temps du déclin ou du retrait. Annette ne se présente pas comme quelqu'un qui ferait le bilan de sa vie depuis une position de sagesse tranquille. Elle ne délivre aucune leçon. Elle raconte. Et elle raconte d'une manière qui surprend constamment. Car les sujets qu'elle aborde sont d'une étonnante diversité. Elle parle de son enfance, de son rapport à sa mère, de ses amours, de ses désirs, de ses mariages, de ses séparations. Elle évoque la maternité, mais aussi le besoin de s'en affranchir, parfois pour préserver son propre espace de liberté. Elle parle aussi du corps qui change, du plaisir, de la sexualité, de la solitude, de la peur et de l'enfermement. Elle raconte également le travail, les contraintes sociales, les attentes que l'on fait peser sur les femmes et la manière dont elle a tenté de s'en dégager. Ce qui est frappant, c'est que ces thèmes sont abordés sans hiérarchie. Chez Annette, un souvenir de jeunesse peut côtoyer une réflexion sur la mort. Une anecdote légère peut soudain ouvrir sur une interrogation profonde

0: concernant le sens de l'existence. Cette circulation permanente entre le quotidien et l'essentiel donne à sa parole une grande vitalité. Nous sommes habitués aux récits de vie que organise le passé comme une succession logique d'événements. Chez Annette, rien de tel. Les souvenirs surgissent par fragments au gré des émotions et des associations d'idées. Ce qui se dessine alors n'est pas une biographie au sens classique, mais le portrait d'une femme qui continue d'explorer sa propre histoire. Et c'est peut-être là que réside la véritable surprise du spectacle. Nous vivons dans une société qui associe volontiers la vieillesse à la fixation des identités, comme si avec l'âge, chacun devait finalement devenir ce qu'il a toujours été. Or, Annette nous raconte exactement l'inverse. Son existence est faite de déplacements, de remises en question et de réinventions successives. À travers son récit apparaît aussi un thème central, la quête de liberté. Liberté face aux conventions sociales, face aux rôles assignés aux femmes, face aux attentes familiales. Annette raconte comment elle a cherché, parfois maladroitement, parfois courageusement, à rester fidèle à ses désirs plutôt qu'aux injonctions de son époque. Cette quête n'est jamais présentée comme un parcours héroïque. Elle évoque aussi ses hésitations, ses erreurs, ses contradictions. Elle parle de moments de doute, de choix difficiles, de relations compliquées. Cette sincérité évite toute idéalisation et rend sa parole profondément humaine. À travers elle, c'est également toute une réflexion sur le vieillissement qui se déploie, non pas le vieillissement vu comme une perte, mais comme une accumulation d'expériences. Annette montre qu'une personne âgée est habitée par de multiples âges à la fois, l'enfant qu'elle a été, la jeune femme qu'elle fut, l'amoureuse, la mère, la femme indépendante, toutes ces figures continuent à vivre en elle. Cette vision entre en résonance avec une question essentielle. Que savons-nous réellement des personnes âgées? Souvent, nous les réduisons à leur âge, nous oublions qu'elles portent en elles des décennies de désirs, de révoltes, d'aventures et de transformations. Au fond, ce qui rend ce personnage si bouleversant, c'est qu'il échappe à toutes les représentations habituelles du grand âge. Annette parle d'amour, de sexualité, de liberté, d'émancipation, de peur, de mort, de joie, de regret et d'espoir, avec la même franchise. Elle rappelle que le désir de vivre ne disparaît pas avec les années. Et c'est peut-être cela que la pièce de Clémentine Colpin nous transmet avec le plus de force. Vieillir ne signifie pas devenir moins vivant, moins curieux ou moins libre. Au contraire, plus les années passent, plus les couches d'existence s'accumulent et enrichissent notre rapport au monde. Avec Annette, la scène devient ainsi le lieu d'une parole rare, celle d'une femme âgée qui refuse d'être enfermée dans les clichés du grand âge et qui nous rappelle que la vie demeure jusqu'au bout une aventure inachevée. C'était une chronique de Pascal Lord. Je vous retrouve très vite sur les ondes de Radio Radio Plus.
1: Bonsoir mesdames, bonsoir mesdemoiselles, bonsoir messieurs. Pour la première fois ce soir, je viens vous présenter la meilleure Cadom variété. Cadom variété, vous ne savez pas ce que c'est. Évidemment, vous ne pouvez pas savoir ce que c'est normal, puisque c'est la première fois. Eh bien, je vais essayer de vous l'expliquer. C'est une revue que vous offrira chaque mardi à la même heure, le Savon Cadom, et au cours de laquelle j'aurai le plaisir de vous présenter les vedettes que vous préférez. Vous aimez le cinéma? Je vous présenterai les meilleures vedettes du cinéma. Vous aimez la scène? Je vous présenterai les meilleurs artistes des théâtres de Paris. Vous aimez la radio? Alors là, je suis presque sûr que vous avez des petits faibles pour des vedettes de radio. Eh bien, les vedettes de radio viendront aussi chanter pour vous. Et comme c'est moi qui aurai la joie de vous les présenter, j'en profiterai pour bavarder quelques instants avec vous. C'est pas gentil, ça? Vous connaissez Noël Noël et vous aimez tous Noël Noël. Ce Noël Noël qui, non content d'être le plus charmant et le plus parisien des chansonniers, a créé pour nous à l'écran un personnage inimitable, enfin un personnage magnifique, l'Adémaïque, que vous connaissez tous et que vous aimez tous. Vous l'entendrez tout à l'heure. Et c'est magnifique, hein? Dites-moi que c'est magnifique, un peu. Et puis, c'est pas tout encore. Attendez. Il y a aussi le Sept Orchadom et l'orchestre sous la direction de Paquinet.

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1: L'agenda de Radio Radio Plus vous recommande un concert de l'Orchestre National du Capitole de Toulouse à la Halle au Grain le jeudi 2 juillet à 20h. Il s'agit d'un concert événement qui marque les retrouvailles de Michel Plasson, fondateur de la saison symphonique de cet orchestre à la Halle au Grain, orchestre qu'il n'avait pas dirigé depuis 2003, date de son départ. Ce sera donc le jeudi 2 juillet à 20h à la Halle au Grain, dans le cadre de la 5e édition du Festival de Toulouse, un festival qui cette année se déroulera du 30 juin au 11 juillet. Un festival qui met à l'honneur toutes les musiques. Michel Plasson est né en 1933 et au cours de ses 30 années, passées à la tête de l'orchestre du Capitole, il est devenu l'une des références mondiales de l'interprétation de la musique française, en particulier l'opéra. Et dans le répertoire symphonique, je vous propose d'écouter ce qui reste, l'enregistrement de référence de L'apprenti sorcier de Paul Dukas. Il s'agit d'un poème symphonique composé en 1897. La partition épouse la forme d'un scherzo et elle est inspirée par une ballade de Goethe, dont voici l'histoire qui a été popularisée par Walt Disney. Un apprenti sorcier tente d'animer un balai pour qu'il effectue son travail, remplir une bassine d'eau avec des seaux. Mais il ne contrôle plus son enchantement et tente de détruire le balai à la hache. Il se retrouve alors face à un deuxième balai, suivant le premier pour inonder la maison. Son maître arrive enfin et répare les dégâts provoqués par l'apprenti. Voici L'apprenti sorcier de Paul Dukas par l'orchestre du Capitole, dirigé par Michel Plasson.

Nous écoutions L'apprenti sorcier par l'orchestre du Capitole, dirigé par Michel Plasson, une œuvre de Paul Dukas, popularisée par Walt Disney. Michel Plasson retrouve l'orchestre national du Capitole de Toulouse, qu'il n'a pas dirigé depuis 2003. Ce sera le jeudi 2 juillet à la Halle aux Grains, à partir de 20h, dans le cadre de la 5e édition du Festival de Toulouse, qui se tient cette année du 30 juin au 11 juillet. Michel Plasson a été le premier directeur musical de l'Orchestre du Capitole, poste qu'il a occupé de 1974 à 2003. D'origine parisienne, il s'est formé à la direction d'orchestre auprès de Leonard Bernstein. Notamment, il a été nommé directeur musical du Théâtre du Capitole en 1968, à l'âge de 35 ans. À cette époque, l'orchestre s'installe à la Halle aux Grains. 7 ans plus tard, il deviendra l'Orchestre national du Capitole. Sous la direction de Michel Plasson, les musiciens sont propulsés sur la scène française et internationale. L'orchestre invite de grands solistes et des chanteurs renommés à Toulouse. Il participe à des émissions télévisées enregistrées à la Halle aux Grains ou au Théâtre du Capitole et part en tournée en Europe, aux États-Unis, en Amérique latine et au Japon. Plus d'une centaine de disques sont enregistrés pour former une somme unique au monde consacré à la musique française. Et puisque Michel Plasson brille particulièrement dans le répertoire lyrique, nous nous quittons avec l'ouverture de La vie parisienne, opéra bouffe d'Offenbach, créé en 1866.

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4: Bonjour, ici Pascal Lord, bienvenue dans Il n'y a pas d'âge avec aujourd'hui une nouvelle chronique autour du thème du vieillissement sous toutes ses formes, ses couleurs, ses mouvements, son impact sur la société. Aujourd'hui, je vais vous parler de la chorégraphe franco-américaine Caroline Carlson, âgée de 83 ans, née en Californie en 1943. Danseuse, mais aussi chorégraphe, poète et calligraphe, Caroline Carlson est une grande figure de la danse contemporaine internationale, notamment en France, où elle a joué un rôle central dans la promotion d'une nouvelle façon d'entrevoir la danse avec la création de plus de 100 pièces à son actif. Caroline Carlson a voué sa vie entière à la danse, avec en filigrane non pas la performance physique, mais une écriture personnelle du monde. Depuis plus de 50 ans, elle traverse les scènes du monde entier avec une œuvre qui échappe aux modes, portée par une recherche intérieure où le mouvement devient langage poétique et spirituel. Formée notamment auprès de Alwyn Nicolaïs, elle a développé une esthétique singulière faite de lenteur, de souffle, d'abstraction et d'intensité. Ce qui frappe aujourd'hui, ce n'est pas seulement sa longévité, mais la continuité de son élan. Là où d'autres s'arrêtent ou se répètent, Caroline Carlson continue de créer, non pas malgré l'âge, mais avec lui. Le temps ne semble pas réduire son geste, il l'épure. Ses chorégraphies deviennent plus essentielles, plus dépouillées, comme si chaque mouvement devait désormais porter une nécessité plus grande. La création présentée prochainement à Toulouse, Un saut dans le bleu, en est une illustration frappante. Conçue pour le ballet du Capitole et présentée à la Halle aux Grains du 12 au 17 juin prochain, cette pièce marque une nouvelle étape dans son parcours. Elle y invente une œuvre en dialogue étroit avec la musique originale du violoncelliste français Pierre Le Bourgeois, cherchant une véritable fusion entre le sonore et le chorégraphique. La danse n'accompagne pas la musique, elle la rend visible. Elle la prolonge dans l'espace. On retrouve dans cette création les caractéristiques de son langage, une écriture à la fois graphique et lyrique, une abstraction traversée d'images intérieures et surtout une dimension spirituelle qui distingue profondément son travail. Chez Carlson, la danse ne raconte pas une histoire. Elle ouvre un espace de perception, presque méditatif, où le spectateur est invité à éprouver plutôt qu'à comprendre. Continuer à créer à 83 ans, chez elle, n'a rien d'un exploit spectaculaire. C'est au contraire le signe d'une fidélité à une nécessité intime. Depuis des pièces fondatrices comme Blue Lady, qui explorait déjà les âges de la vie féminine jusqu'aux œuvres les plus récentes, son travail n'a cessé d'interroger le temps, la mémoire, la transformation. La vieillesse n'y apparaît pas comme un déclin, mais comme une intensification du regard. Créée en 1983, Blue Lady de Caroline Carlson est souvent considérée comme l'une des œuvres les plus emblématiques de son parcours et sans doute l'une des plus intimes. Interprétée par elle-même, cette pièce solo met en scène une figure féminine traversée par les âges, les états, les métamorphoses. Mais derrière son apparente abstraction, Blue Lady peut aussi se lire comme une œuvre profondément politique au sens d'un féminisme incarné. La Dame Bleue n'est pas un personnage au sens narratif, elle est plutôt une présence en transformation constante, parfois enfantine, parfois sensuelle, fragile ou presque spectrale. Ce qui se joue, c'est une traversée du féminin qui échappe aux assignations fixes, car Caroline Carson ne propose pas une image de la femme, mais une multiplicité d'états, parfois contradictoires, mais toujours mouvants. En cela, la pièce rompt avec les représentations traditionnelles du corps féminin en danse, souvent codifiées, esthétisées, voire contraintes. La présence de Caroline Carson aujourd'hui sur la scène chorégraphique, notamment à Toulouse prochainement, ne relève pas seulement d'une longévité exceptionnelle, elle témoigne d'une autre manière de penser la création, non pas comme une période limitée de la vie, mais comme un processus continu qui s'approfondit avec les années. À travers un saut dans le bleu, c'est moins une nouvelle pièce qui se donne à voir qu'une nouvelle étape d'une œuvre en devenir. Une œuvre qui, à l'image de son auteur, ne cesse de se transformer. C'était une chronique de Pascal Lord. Je vous retrouve très vite sur les ondes de Radio Radio Plus.
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1: L'agenda de Radio Radio Plus vous recommande le concert de Geneviève Laurenceau, Ophélie Gaillard et François Chaplin à l'Auditorium Saint-Pierre des Cuisines le mardi 7 juillet à 21h dans le cadre du Festival de Toulouse, festival qui se déroule cette année du 30 juin au 11 juillet. Et cette soirée du 7 juillet est placée sous le signe de Barry Lyndon, film de Stanley Kubrick, qui sera le point de départ pour un voyage au cœur de la musique romantique. Dans Barry Lyndon, Kubrick utilise en effet les musiques de Schubert et Handel parmi les plus célèbres que l'on entend dans la bande originale de ce film. Geneviève Laurenceau est violoniste, Ophélie Gaillard violoncelliste et François Chaplin pianiste. Je vous propose de nous attarder plus particulièrement sur Geneviève Laurenceau, qui a été durant plusieurs années sous la direction de Tugan Sokiev, premier violon solo de l'Orchestre national du Capitole de Toulouse. Je vous propose de l'entendre ici, interprété de Camille Saint-Saëns, extrait de son disque consacré à ce compositeur, La Fantaisie pour violon et harpe, composé en 1907 en Italie. La Fantaisie pour violon et harpe est dédiée aux sœurs Marianne et Clara Hessler et elle est créée par les dédicataires à Londres. Le musicologue Jean-Alexandre Ménétrier note que cette page est charmante. On y trouve un des rares exemples de l'influence debussiste sur Saint-Saëns. La Fantaisie est en La majeur. Elle est constituée de quatre sections contrastées et colorées, une première partie en forme d'improvisation avec des arpèges et des accords brisés à la harpe, une deuxième partie lyrique qui suscite la virtuosité du violon, traitée comme dans un concerto, une troisième partie qui est dansante et une partie finale qui retrouve la douceur du début. C'est l'opus 124 du compositeur et pour le musicologue Jean Gallois, cette fantaisie est un petit chef-d'œuvre d'élégance, pureté du chant des instruments, clarté souveraine du développement, écriture limpide dans l'esprit d'un concerto. Saint-Saëns écrit là une œuvre délicieuse, raffinée, mais sans préciosité. Fin de citation. Voici cette fantaisie opus 124 de Saint-Saëns par la harpiste Pauline Haas et la violoniste Geneviève Laurenceau.

0: Nous écoutions la fantaisie pour violon et harpe, opus 124 de Camille Saint-Saëns, une œuvre composée en 1907 et enregistrée en 2021 par Geneviève Laurenceau, au violon et à la harpe, Pauline Haas. Geneviève Laurenceau a, durant plusieurs années, été sous la direction de Tougan Sokiev, premier violon solo de l'Orchestre national du Capitole de Toulouse. Elle se produira dans le cadre du Festival de Toulouse, le mardi 7 juillet à 21h à l'Auditorium Saint-Pierre-des-Cuisines avec la violoncelliste Ophélie Gaillard et le pianiste François Chaplin pour un concert dont le point de départ est le film de Kubrick, Barry Lyndon, un film pour lequel le réalisateur a choisi notamment les musiques célèbres de Schubert et de Handel. Le Festival de Toulouse se déroule cette année du 30 juin au 11 juillet.
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1: Et pour terminer, je vais vous raconter l'histoire de Nana, la marchande d'ananas, de Filippo et Paddy.

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3: Bonjour à tous, bonjour à toutes et l'horoscope. Oui, vous savez, les belles nouvelles de la journée. Hein, sauf pour 12 signes aujourd'hui. Hein, y a sur 12 signes, il y en a 12 qui vont ramasser. Non, non, ce n'est pas une très très grande journée dans le domaine zodiacal. Tous mes confrères sont d'accord avec moi pour le dire. Ce jour est maudit. Ce jour est maudit pour tous les astres, mais il faut quand même annoncer les nouvelles, qu'elles soient bonnes ou qu'elles soient mauvaises. Voici le journal de l'horoscope. Ah, ça fait un peu peur. Hein. Allez, on reprend le cours traditionnel des choses avec le bélier. Le bélier. Le bélier, il va pas dans le mur hein, aujourd'hui. Ah, ça, le bélier, alors lui, ou mal dormi ou mal rêvé, ou je ne sais pas. Le bélier, directement, hein, droit dans le mur, il va s'en apercevoir très vite, ça ne traînera pas, ça va être dans la matinée, il va très vite comprendre qu'il s'est complètement planté de sens. Vous n'avez pas la science infuse, bélier. Il va falloir quand même vous mettre à y songer ardemment. Attention donc pour vous les béliers au coup de corne mal placé. On suit avec le lion. Alors le lion aujourd'hui, c'est curieux. Hein, le lion, c'est le roi des animaux traditionnellement, donc celui qui décide et qui impose. Eh bien aujourd'hui, le lion, c'est le diplomate. Hein? C'est le diplomate, je bouffe tout le steak et après on discute. En gros, c'est un petit peu ça, le lion, c'est la diplomatie par la force, c'est la diplomatie façon Poutine. On écrase tout et puis bon, on discute un peu après, hein, gentiment, sinon ça va, toi, écoute, un peu fatigué, tout ça et tout, enfin voilà. C'est donc le lion aujourd'hui qui dominera un petit peu, mais d'une certaine manière. Le Sagittaire, il est à côté du lion, il a compris comment la salle... Alors le Sagittaire, il est roublard, hein, le Sagittaire. Il a senti comment la salle est tournée à côté, donc il s'est dit « Oh, je vais y aller tranquillement aujourd'hui, puis d'ailleurs, tiens, je vais me laisser faire, c'est plutôt l'autre qui va m'accompagner. » Le Sagittaire délègue aujourd'hui à mort, il délègue sa vie, ses sentiments, c'est l'autre qui l'accompagne. Le Sagittaire, il vous fait comme ça. Ah non, oh, quel salope. Et nous finirons cette première tranche d'horoscope, je vous rappelle la tranche d'horoscope, une tranche de petite information et une légère tranche de dérision, c'est l'horoscope avec le taureau. On attaque avec le taureau, on continue avec le taureau et là le taureau il va falloir un peu se calmer quand même. Le taureau, oui, vous êtes magnifiquement membré, mais il faudrait quand même pas exagérer le taureau. Il va falloir un petit peu revoir les ambitions à la baisse. De toute façon, tout le monde va se charger de vous le faire comprendre. Votre compagne, votre patron et peut-être même votre santé, Taureau. Donc, je vous invite à écouter un petit peu plus. Et les gens qu'il y a autour de vous et également votre propre petit corps, Taureau. Allez, on marque une petite pause et on se retrouve pour les quatre prochains signes que je vais chercher à la cave.

0: Ah, la Vierge, ou le Vierge, mais il n'y en a quand même pas beaucoup. Alors, la Vierge aujourd'hui, c'est la discussion. Oui, c'est la discussion, c'est la négociation, c'est le blabla, on refait le monde, hein, tout ça, oui, pour dire des conneries, ça là. Ça, effectivement, aujourd'hui, la Vierge, vous serez dans une forme étincelante, donc vous voyez, ça sortira de la bouche comme ça. Le problème, c'est que personne n'y comprendra rien, parce que jusque-là, ça va, mais après, la Vierge, après, c'est du fromage. Donc, méfiez-vous quand même, quand vous dites n'importe quoi, Vierge, par moments, ça peut être très amusant, à d'autres instants, ça peut être confondant. Et on bascule vers le Capricorne. Hein. Le Capricorne, c'est très bien. Vous faites semblant. Le Capricorne, de toute façon, c'est clair. Vous faites semblant de tout. Vous êtes malin, rusé comme le renard Capricorne aujourd'hui. Vous allez esquiver, naviguer, tranquille, avancer, bien évidemment, le Capricorne avancer aussi, mais gentiment, et puis finalement sans prendre vraiment tout ça très très très au sérieux. Qu'est-ce qu'il y a, Capricorne, hein? Qu'est-ce qui se passe en ce moment? Je vous sens ailleurs, il faudra que je m'occupe personnellement de votre cas, cher Capricorne. Il nous reste un, deux, trois, nous allons attaquer bien évidemment maintenant par le Gémeaux, c'est bien pas un petit peu à l'instar du Sagittaire. Le Gémeaux, c'est l'autre. Aujourd'hui, vous êtes l'autre. C'est l'autre qui vous inspire, c'est l'autre qui vous habite, c'est l'autre qui vous fait aujourd'hui, qui va peut-être même vous le faire pour de bon. L'autre, attention quand même, Gémeaux, à ne pas vous faire avoir. Attends, laissez l'autre décider pour vous. Méfiez-vous donc, Gémeaux, de l'abus de confiance, de l'ingérence dans votre vie et de Poutine. Excusez-moi pour cette dernière phrase, Poutine n'étant pas Gémeaux. Balance, l'imagination, créativité, un petit peu comme d'autres signes l'autre jour. Mais attention, vous allez gaspiller, Balance, c'est ça le problème, c'est que pour les autres, imagination, créativité, tout ça, c'était bien ciblé, c'était pour un travail bien établi. Vous, Balance, vous allez faire n'importe quoi, ça va être encore au vent. Voilà, tout ça distillé au vent, nanana, tous les idées, n'importe quoi, tout. Et quelqu'un pourrait se charger de récupérer vos petites idées innovantes, en profiter à votre insu, Balance, méfiez-vous. Tout ça, c'est même pas marqué sur la feuille, là, j'invente complètement cet horoscope, je suis complètement fou. Il est temps pour nous d'atteindre la dernière petite tranche après une légère petite musique. Je ne sais plus ce que je raconte. Verseau, tout va bien, Verseau. Et pourtant, vous vous défendez, vous êtes sur la défensive. Vous êtes à cran, Verseau, et pourtant, tout vous sourit, tout vous réussit. Vous m'énervez, Verseau, vous m'énervez profondément. Mais comment peut-on être Verseau côté? Comment peut-on être comme ça quand tout arrive comme un plat servi sur un plateau d'argent? Verseau, tout vous va, tout est bon pour vous. Alors pourquoi vous exciter? Détendez-vous, Verseau, tout vous ira bien. Vous n'écoutez plus que le son de ma voix. Cancer, difficulté partout. Alors là, Cancer, aujourd'hui, c'est la relation qui pose problème, quelle qu'elle soit, relation professionnelle, relation sentimentale, relation amicale, c'est la relation sexuelle qui pose problème aussi, Cancer. Je vous invite à ne pas jouer au tiercé, hein, aujourd'hui, Cancer, à ne pas jouer à des jeux de hasard, il pourrait vous arriver quelques bricoles. On va enchaîner avec le scorpion, qui aura besoin de l'autre aujourd'hui, mais pas pour que celui-ci prenne sa place pour les décisions, non. Le scorpion est la demande du conseil. Il a besoin d'être éclairé, le scorpion. Il a besoin qu'on lui indique la direction, même s'il souhaite y aller tout seul. Le scorpion est vaillant, volontaire. Le scorpion est fier. Il veut y aller tout seul, mais il veut quand même qu'on lui indique le chemin parce que le scorpion se plante souvent en se piquant à des jeux qui ne sont pas les siens. Voilà pour le scorpion. Et il me reste le dernier signe. Celui que vous connaissez tous, le poisson. Alors le poisson, c'est pas frais aujourd'hui. Oui, le poisson, c'est pas terrible. Hein, pas terrible. L'étal est léger. Il n'y a pas beaucoup. Je vois pas beaucoup de recettes poisson aujourd'hui. La pêche est maigre. Oui, vous êtes un peu perdu. La poisson, là, c'est l'eau douce. Si vous n'êtes pas dans votre élément, poisson, il va falloir se ressaisir très rapidement. Au risque, sinon, bien évidemment, poisson, de vous faire
1: de vous faire harponner par une vilaine ou un vilain. Voilà, c'était l'horoscope de cette journée sur une musique qui a été composée.

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Bonjour, ici Pascal Lord, je suis ravie de vous retrouver sur les ondes de Radio Plus. Dans la lignée de la chronique précédente, nous allons poursuivre notre réflexion sur le thème de la vieillesse dans les dystopies. Aujourd'hui, nous allons nous pencher sur le roman paru en 2005 intitulé Never Let Me Go de Kazuo Ishiguro, dans lequel le vieillissement est remplacé par une vie raccourcie, contrôlée par des expérimentations bioéthiques. Kazuo Ishiguro est un auteur britannique d'origine japonaise, prix Nobel de littérature en 2017 pour l'ensemble de son œuvre. Le roman Never Let Me Go, publié en français sous le titre Auprès de moi toujours, a été sélectionné pour le prestigieux Booker Prize et a fait l'objet d'une adaptation au cinéma par le réalisateur américain Mark Romanek en 2010. Le roman met en scène des enfants élevés dans une école anglaise sans qu'ils sachent au départ qu'ils ont été créés artificiellement dans le but unique de devenir des donneurs d'organes. La question du vieillissement, centrale dans notre conception de l'existence humaine, est ici abordée de manière détournée, presque silencieuse. Car dans ce monde, vieillir est à la fois possible et interdit. Les personnages traversent le temps, mais sans véritable horizon. Le roman nous invite alors à réfléchir à ce que signifie vieillir quand le temps est programmé, quand l'avenir est fermé et quand le corps n'appartient pas à celui qui l'habite. Ainsi, tout au long de l'histoire, les personnages vieillissent bien sûr. Ils passent de l'enfance à l'adolescence, puis à une forme d'âge adulte. Mais cette progression est encadrée par un destin rigide, celui de devenir « carers », que l'on pourrait traduire par « accompagnant » ou « aidant », puis « donneur », jusqu'à la « complétion », terme pudique qui désigne leur mort. Le vieillissement n'est pas ici une expérience ouverte sur la maturité ou l'accomplissement. C'est une ligne droite vers l'effacement. Il n'y a pas de retraite, pas de vieillesse au sens ordinaire, mais une succession de dons qui réduisent le corps jusqu'à l'extinction. Les personnages ne semblent pas avoir le choix. Ils savent ce qui les attend, mais ne peuvent s'en écarter. Loin des révoltes dystopiques classiques, Ishiguro fait le choix du calme, de la résignation. Cathy, la narratrice, regarde sa vie passée avec douceur, mais aussi avec une tristesse silencieuse. Le vieillissement devient alors un processus sans finalité. Il ne mène pas à la sagesse ni à la transmission, mais à une disparition organisée. Dans ce monde, le corps n'est plus un espace d'expérience, mais une ressource. Les clones sont élevés pour être en bonne santé, pour bien vieillir, jusqu'à l'âge adulte, mais uniquement afin que leurs organes soient exploitables. Le vieillissement est réduit à une gestion technique. Dès qu'ils commencent à donner leur corps, il est usé prématurément. Certains meurent après un ou deux dons, d'autres résistent jusqu'au quatrième. Vieillir ne signifie pas ici vivre plus longtemps, mais s'user plus lentement. C'est une course d'endurance vers la mort, sans valorisation de l'âge. Cette instrumentalisation du corps questionne directement nos sociétés actuelles. Que signifie vieillir dans un monde où la jeunesse est valorisée, où le corps devient un objet de performance ou de rendement? Les clones d'Ishiguro vivent cette réalité de manière extrême. Leur chair est utile, mais leur vie ne l'est pas. Le vieillissement y est vécu comme un démantèlement. Pourtant, malgré ce destin verrouillé, Ishiguro insuffle à ses personnages une humanité irréductible. Le vieillissement dans le roman n'est pas seulement biologique, il est aussi mémoire. Cathy, en racontant sa vie, donne une épaisseur au temps. Elle se souvient des moments à l'école anglaise, de ses relations avec ses comparses, de la musique, des promenades. Vieillir ici, c'est se souvenir. Et se souvenir, c'est résister. La mémoire devient une forme de subjectivation du temps, un espace où la vie peut encore être racontée, habitée, ressentie. Ainsi, le vieillissement chez Ishiguro n'est pas totalement confisqué. Il se déplace du corps vers le récit, de la biologie vers l'affect. Même dans un monde qui nie leur liberté, les personnages trouvent une façon d'exister dans le temps. Cette dignité silencieuse, cette capacité à se souvenir et à aimer malgré tout, est ce qui fait la beauté tragique du roman. Ainsi,
Dans Never Let Me Go, Kazuo Ishiguro ne parle pas seulement d'un monde où les clones sont sacrifiés pour la santé des autres, il nous propose une méditation subtile sur le vieillissement comme processus à la fois biologique, psychologique et symbolique. En mettant en scène des êtres dont le temps est compté, il révèle ce que le vieillissement signifie pour nous, une façon d'habiter le monde, de tisser des liens, de laisser des traces. Et il nous rappelle que vieillir n'est pas seulement traverser le temps, mais pouvoir en faire quelque chose. C'était une chronique de Pascal Lord. Je vous retrouve très vite sur les ondes de Radio Radio Plus.

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2: Bonjour à toutes et à tous et bienvenue dans Y'a pas d'âge, l'émission de Radio Radio Plus qui s'intéresse aux évolutions démographiques de la société française et donc à tous les sujets liés au vieillissement de la population. Pour cette série d'épisodes, nous sommes en compagnie d'Isabelle Hesch et Jocelyne Boucaud, toutes deux coprésidentes de l'antenne toulousaine de l'association Hold Up, comprenez l'association des vieux debout, réseau d'échanges, d'actions et de recherches fondé à Paris en 2008. La vocation d'Hold Up et les actions menées par l'association, c'est le sujet du deuxième des cinq épisodes de ce grand entretien. Y'a pas d'âge, c'est parti. Je reviens sur un élément qui est mis en avant dans l'histoire de la création d'Hold Up, c'était que l'association s'adressait aux personnes autour de la deuxième étape de la retraite. Ouais. Mais vous disiez aujourd'hui, Isabelle, que cette catégorie-là s'est élargie, avec peut-être un rajeunissement aussi des adhérents. On a une vision aujourd'hui plus extensive de l'entrée en vieillesse.
3: Oui, oui. Enfin, je pense que, en tous les cas, je ne sais pas si c'est une vision extensive, mais c'est que des gens qui nous rejoignent à Hold Up, que ce soit ici ou à Paris, il y a des gens plus jeunes. Et par contre, ce qui est intéressant, c'est quand il y a des gens plus âgés, par exemple, c'est vrai qu'on est dans une période où on va avoir des centenaires, beaucoup plus de centenaires, etc. C'est-à-dire que c'est un phénomène de société incroyable, cette histoire de la vieillesse. Du coup, par exemple, à Paris, il y a des groupes spécifiques de gens qui ont plus de 90 ans et qui se posent un certain nombre de questions qui, nous, pour le moment, ne nous intéressent pas. Mais ce qui est intéressant avec Hold Up, c'est que c'est ouvert. Donc on dit, même on a eu des jeunes, mais l'idée des jeunes, c'est plutôt ils vont nous aider à faire une étude, une recherche, etc. Mais c'est vraiment un collectif de personnes âgées, de vieux et de vieilles, qui ont envie de faire des choses et de réfléchir surtout à ce qui se passe dans la société vis-à-vis de nous, mais aussi dans la société globalement.
4: Oui, mais Isa, en même temps, c'est quelque chose qui nous traverse parce qu'on a un certain nombre aussi d'adhérents qui sont plus âgés, qui ont dépassé les 80, voire qui abordent les 90 ans et qu'on ne voit plus.
3: Bah oui.
4: Et donc, on est en train là vraiment de réfléchir sur comment continuer à les intégrer et continuer à faire... à faire qu'on puisse rester en contact et qu'ils puissent rester en contact avec nous.
2: Oui, vous ne les voyez plus pour des questions de perte d'autonomie ou parce qu'ils se sont lassés, je ne sais pas.
4: Non.
3: Ceux qui sont lassés, je dirais que ce n'est pas grave, c'est-à-dire qu'ils sont... c'est leur allant choix, pour nous, ça, mais ce n'est pas grave. Chose. C'est un choix. Par contre, on sait qu'on a des adhérents qu'on connaît qui ne peuvent plus venir parce qu'ils sont dépendants et donc ils ne peuvent pas venir à nos réunions, etc. Alors on a essayé d'en faire une fois. Chez eux, mais ce n'est pas si simple que ça. Ouais. Donc voilà. Mais c'est vrai qu'il y a toute une palette d'activités qu'on mène au sein de Hold Up qui évolue. Par exemple, je prends un exemple qui était... On a fait du théâtre, on a joué deux pièces de théâtre, et c'est venu un peu comme ça, par hasard. C'est-à-dire qu'on n'a jamais dit « Hold up, c'est un atelier de théâtre ». Non, c'est un jour, quelqu'un est venu nous voir, une jeune metteur en scène, en nous disant « Voilà, je voudrais recueillir des paroles de vieux, je veux faire une pièce, qu'est-ce que vous en pensez ?» Et on a pu le faire. Et là, on l'a fait. C'est ça qui est aussi, je trouve, chouette. C'est que on n'est pas bloqué dans une thématique, dans une activité. C'est juste que s'il y a une envie, qu'elle nous paraît cohérente. Voilà, parole de vieux, c'était vraiment cohérent pour nous. Ça nous parlait, ça nous paraissait logique. Ben, on y va. Et ça, c'est chouette parce que c'est de se dire, on y va. Ça veut dire qu'on peut le faire. Ça paraît idiot, mais c'est à un moment donné, on se pose des fois des questions sur notre mobilité, etc. On se dit on peut le faire, et ça, c'est cool.
5: Je reviens sur un des slogans de l'association dont on a parlé, hein, plus si jeune, mais pas si vieux. Est-ce qu'aujourd'hui, et je vais vous poser la question en faisant écho au groupe de la Ménardière, qu'on est allé voir dans le cadre de cette émission, est-ce que vous avez l'impression qu'on est vieux plus jeune, parce qu'on s'interroge davantage sur ce que ça va devenir plus tard, puisque à la Ménardière, il y a quelques, alors il n'y en a pas beaucoup, mais quelques sociétaires qui n'ont pas encore 60 ans. Alors, c'est encore jeune. Est-ce qu'on se projette déjà, est-ce que vous avez la sensation depuis quelques années qu'on se projette plus facilement sur cette réflexion-là, face effectivement au tsunami de vieux qui va arriver? C'est une expression qu'on emploie beaucoup dans la presse aujourd'hui. On y reviendra à propos du plan grand âge qui a encore été une fois ajourné. Mais voilà, est-ce qu'on est décomplexé par rapport à ça, Isabelle?
3: Je ne sais pas si on est décomplexé. Je crois que le cas particulier de la Ménardière, c'est qu'aussi, c'est le côté habitat participatif, collectif, c'est-à-dire qu'avec l'entraide, etc. Alors, c'est quand même particulier, c'est vraiment très, très, très, très intéressant. Si on prend ton cas particulier, si je prends mon cas particulier, c'est vraiment après ma retraite, et un bon moment après ma retraite, que je me suis dit... je sais que j'ai écrit à Hold Up Paris en leur disant « mais il n'y a pas un Hold Up à Toulouse, etc. Et, » mais c'était bien quelques années après ma retraite. Donc j'étais au-delà de 60 et quelques. Donc voilà, je ne sais pas. Ça, je ne sais pas. Moi, je n'ai pas tellement remarqué ça.
4: Moi, je pense qu'au regard des discussions et des débats qu'on peut avoir... Moi, je crois qu'il y a encore quand même quelque chose de tabou autour de cette question de l'âge et que je crois que dans nos têtes, je peux dire nos, on recule encore véritablement à la réflexion sur cet homme-là. Je crois qu'on ne se sent pas trop vieux quand on entre à Hold Up. C'est au fur et à mesure du temps qui passe que la question peut se poser et que donc on peut avoir des questionnements sur ça, mais moi je pense que pas trop.
2: C'est la fin du deuxième des cinq chapitres de notre entretien avec Isabelle Hesch et Jocelyne Boucaud, toutes deux coprésidentes de l'antenne toulousaine de l'association Hold Up, comprenez les vieux debout, réseau d'échanges, d'actions et de recherches. La suite de cette interview s'est évidemment écoutée dans le prochain épisode de cette série de l'émission Y'a pas d'âge, le programme de Radio Radio Plus, qui s'intéresse aux évolutions démographiques de la société française et donc au vieillissement de la population. Réalisation Nicolas Coulot, rédaction en chef Luc Magrina, restez à l'écoute sur le 106.8 et à très vite dans Y'a pas d'âge.
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2: Bonjour, ici Pascal Lord pour une nouvelle chronique autour du thème du vieillissement sous toutes ses formes, ses couleurs, ses mouvements, son impact sur la société. Aujourd'hui, nous allons parler d'un sujet qui est très peu documenté, mais qui est pourtant avéré par les chiffres étonnamment élevés. Environ 26% des féminicides qui ont eu lieu en 2024 ont été perpétrés envers des femmes de plus de 70 ans, donc à peu près une femme sur quatre sur un total de 107 victimes. Selon l'étude nationale sur les morts violentes au sein du couple depuis 2006, la moyenne concernant cette tranche d'âge, plus de 70 ans donc, varie entre 15 et 20%. Elle est donc à peu près constante. Les auteurs de ces crimes, qui ont entre 70 ans et plus, ont recours le plus souvent à une arme à feu. 73% d'entre eux se suicident ou tentent de le faire après l'acte, contre 21% dans les autres tranches d'âge. Une des explications pour la moitié de ces crimes sont la maladie et la vieillesse de l'un ou des deux membres du couple. Ce sont bien souvent les familles qui, en cas de suicide de l'auteur, apportent des précisions quant au contexte. Il faut aussi tenir compte du fait que très peu de ces auteurs, soit 5%, avaient déjà été signalés pour violence avérée. Ce qui interroge tout de même les associations qui œuvrent aux côtés des femmes relativement âgées victimes de violences. En effet, en général, les maltraitances s'inscrivent dans un climat délétère de longue date, ou en tout cas dans un continuum qui laisse présager d'une escalade de la violence, qui commence par ce qu'on appelle le contrôle coercitif. En psychiatrie, on explique que ce contrôle commence par un processus d'emprise, qui se définit par la réduction de l'autre au statut d'objet, l'anéantissement de sa subjectivité, le déni de ses besoins et désirs au profit des siens propres. Elle passe par l'appropriation de l'autre, sa dépossession et sa domination, et se traduit par d'importantes violences psychologiques associées parfois à des violences psychiques, physiques et sexuelles, qui participent à rendre la victime dépendante et dépourvue d'estime d'elle-même. Pour les femmes âgées de plus de 60 ans, le phénomène des violences intraconjugales ne donne lieu qu'à 4% des plaintes, ce qui est très peu au regard des pourcentages des féminicides de cette tranche d'âge. Ainsi, il est difficilement imaginable que ces violences arrivent d'un seul coup et ne soient pas le fruit d'un processus déjà engagé. Alors, pourquoi ce fossé entre le nombre de meurtres et le nombre de plaintes ? Eh bien, les experts avancent que c'est tout d'abord une question de génération. En effet, les femmes nées dans la première moitié du XXe siècle ne se vivent pas nécessairement comme victimes, surtout dans le cas de violences psychologiques qu'elles ne perçoivent pas comme telles. Ces femmes, pour la plupart dépendantes de leur mari, se sont mariées pour le meilleur et pour le pire, et malgré ce qu'elles subissent, elles font preuve de loyauté jusqu'au bout, inquiètes de leur sort si elles venaient à dénoncer leur mari. Autre difficulté pour bien cerner la situation, peu de femmes âgées demandent de l'aide. Elles contactent rarement les permanences des associations. En ce qui concerne le numéro d'urgence, le 3919, les femmes de plus de 75 ans représentaient seulement 2% des plus de 100 000 appels reçus en 2024. Ainsi, pour pallier ces problématiques et ces biais, le projet européen MARVO 2.0, acronyme anglais qui correspond à Réponse coordonnée et multiservice à la violence contre les femmes âgées, a été lancée en 2023. Le but est d'améliorer la collaboration des services, police, santé, justice, pour identifier et prendre en charge ces violences, mais aussi développer des outils d'évaluation des risques et des méthodologies pour les professionnels en fournissant des programmes de formation et des recommandations politiques. Il s'agit non seulement de dépasser l'invisibilisation de la situation des femmes, mais aussi l'invisibilisation de la recherche qui ne présente que deux panels, les femmes jusqu'à 59 ans et les femmes jusqu'à 69 ans. Ainsi, un autre programme en faveur des femmes de plus de 60 ans a été lancé par le CIDFF, Centre d'information sur les droits des femmes et des familles, en 2024, le but étant de comprendre pourquoi les femmes de cette tranche d'âge ne demandent pas d'aide, leur cas restant de ce fait invisibilisé. Il faut dire aussi que les médias relaient, dans ce cas, non pas des féminicides, mais ce qui est plutôt vu comme des drames de la vieillesse ou des drames familiaux, sous-entendant des suicides dits d'empathie, c'est-à-dire quelque chose qui peut se comprendre sans s'interroger nullement sur la possibilité de violences antérieures. Or, les associations ne sont pas dupes et remettent en question cette façon de désigner ce qui est tout simplement un féminicide. L'enjeu est désormais de mieux former tous les professionnels en charge des personnes âgées, aidants, familles, médecins, pour repérer des situations à risque et détecter le plus tôt possible d'éventuelles violences. Il est plus que temps de se pencher sur ce sujet sensible, sachant qu'en 2040, un habitant sur quatre sera âgé de 65 ans ou plus. C'était Pascal Lord, je vous retrouve très vite sur les ondes de Radio Plus.

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1: L'agenda de Radio Radio Plus vous recommande un concert de l'Orchestre National du Capitole de Toulouse à la Halle au Grain le jeudi 2 juillet à 20h. Il s'agit d'un concert événement qui marque les retrouvailles de Michel Plasson, fondateur de la saison symphonique de cet orchestre à la Halle au Grain, orchestre qu'il n'avait pas dirigé depuis 2003, date de son départ. Ce sera donc le jeudi 2 juillet à 20h à la Halle au Grain, dans le cadre de la 5e édition du Festival de Toulouse, un festival qui cette année se déroulera du 30 juin au 11 juillet. Un festival qui met à l'honneur toutes les musiques. Michel Plasson est né en 1933 et au cours de ses 30 années, passées à la tête de l'orchestre du Capitole, il est devenu l'une des références mondiales de l'interprétation de la musique française, en particulier l'opéra. Et dans le répertoire symphonique, je vous propose d'écouter ce qui reste, l'enregistrement de référence de L'apprenti sorcier de Paul Dukas. Il s'agit d'un poème symphonique composé en 1897. La partition épouse la forme d'un scherzo et elle est inspirée par une ballade de Goethe, dont voici l'histoire qui a été popularisée par Walt Disney. Un apprenti sorcier tente d'animer un balai pour qu'il effectue son travail, remplir une bassine d'eau avec des seaux. Mais il ne contrôle plus son enchantement et tente de détruire le balai à la hache. Il se retrouve alors face à un deuxième balai, suivant le premier pour inonder la maison. Son maître arrive enfin et répare les dégâts provoqués par l'apprenti. Voici L'apprenti sorcier de Paul Dukas par l'orchestre du Capitole, dirigé par Michel Plasson.

Nous écoutions L'apprenti sorcier par l'orchestre du Capitole, dirigé par Michel Plasson, une œuvre de Paul Dukas, popularisée par Walt Disney. Michel Plasson retrouve l'orchestre national du Capitole de Toulouse, qu'il n'a pas dirigé depuis 2003. Ce sera le jeudi 2 juillet à la Hallogramme, à partir de 20h, dans le cadre de la 5e édition du Festival de Toulouse, qui se tient cette année du 30 juin au 11 juillet. Michel Plasson a été le premier directeur musical de l'orchestre du Capitole, poste qu'il a occupé de 1974 à 2003. D'origine parisienne, il s'est formé à la direction d'orchestre auprès de Leonard Bernstein, notamment. Il a été nommé directeur musical du Théâtre du Capitole en 1968, à l'âge de 35 ans. À cette époque, l'orchestre s'installe à la Hallogramme. 7 ans plus tard, il deviendra l'Orchestre National du Capitole. Sous la direction de Michel Plasson, les musiciens sont propulsés sur la scène française et internationale. L'orchestre invite de grands solistes et des chanteurs renommés à Toulouse. Il participe à des émissions télévisées enregistrées à la Hallogramme ou au Théâtre du Capitole et part en tournée en Europe, aux États-Unis, en Amérique latine et au Japon. Plus d'une centaine de disques sont enregistrés pour former une somme unique au monde consacrée à la musique française. Et puisque Michel Plasson brille particulièrement dans le répertoire lyrique, nous nous quittons avec l'ouverture de La vie parisienne, opéra bouffe d'Offenbach, créée en 1866.

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1: Je vous remercie de me recevoir chez vous aujourd'hui, Aline Liareux-Digné. Nous sommes à Montlaur, à quelques kilomètres de Toulouse, dans cette grande maison passionnante qui s'appelle la Rémanence. Ça fait longtemps que vous êtes installée ici, Aline ?
2: Ça va bientôt faire 50 ans. Je suis arrivée ici parce que nous habitions avec mon mari dans une villa près de Toulouse, à côté de l'actuelle Croix du Sud. Et là, il se trouve que mon mari, qui était maître d'œuvre en bâtiment, avait son cabinet d'architecture dans la maison. Or, moi, j'avais régulièrement des artistes qui venaient m'ouvrir leurs cartons à dessin pour me demander ce que je pensais de leurs œuvres et quelle était la galerie que je pouvais leur recommander. Ce qui avait le don d'exaspérer mon mari, qui ne pouvait plus travailler tranquillement. Donc, il m'a dit « ou nous divorçons ». Où nous déménageons. Ma décision a été vite prise, nous avons déménagé. Mais nous avons mis 6 mois pour trouver un village qui ne soit desservi en aucune manière.
1: Pourquoi ?
2: Pourquoi ? Parce que comme ça, personne ne pouvait venir par le bus ou même en voiture, c'était assez décourageant. Donc nous sommes venus à Montlaur pour avoir la paix.
1: Votre métier, c'était ?
2: Moi, mon métier, c'était d'être... Bon, j'avais 2 professions. J'étais professeur de littérature comparée d'un côté, et de l'autre, j'étais critique d'art attitrée de la Dépêche du Midi. Mes journées se passaient surtout à Toulouse. Quand je rentrais à Montlaur, j'étais coupée de mon milieu professionnel.
1: Alors, vous êtes née où ?
2: Alors moi je suis née à Foix, au pied du château. J'ai passé toute mon enfance au pied de ce château et dans le château. Car il faut savoir que je n'avais autour de moi que des garçons. Mes parents travaillaient tous les deux et à la mort de ma grand-mère, je me suis retrouvée livrée à moi-même dans la rue avec des garçons charmants. Tous étaient artistes et de familles d'artistes. Autant côté théâtre, que côté musique, que côté peinture. Ce qui fait que j'ai toujours baigné dans l'art.
1: Mais alors comment on devient critique d'art ?
2: D'abord, moi je voulais être peintre. Mais comme je voulais être peintre, que je voulais être musicienne, puisque j'ai préparé aussi le conservatoire, et que je voulais être danseuse, mes professeurs, autant que ma famille, m'ont dit il y a un moment où il faut... Il faut choisir, on ne peut pas être à la fois sur l'estrade et sur la piste. Donc, comme j'aimais par-dessus tout la peinture et le dessin, on m'a dit il y a à l'université de Toulouse, rue Lotman, un département qui vient de se créer en critique d'art. C'était dans la période de mai 68 et l'art était en grand danger. En Nanterre, en particulier, ils avaient décidé d'abattre la culture gréco-latine. Or, on a pensé que Toulouse serait une ville plus calme. Ils se sont un petit peu trompés, mais enfin, bon. N'empêche que l'amphithéâtre a pu être monté et la préparation à la critique d'art s'est faite dans d'excellentes conditions. Nous avons terminé dans les sous-sols d'un bistrot parce que nous étions en permanence la cible des 68 heures. Mais nous avons réussi. Quand je dis nous, nous sommes partis 300 et nous sommes arrivés à 15. Puisqu'il n'y a eu que 15 candidats qui ont tenu la barre pour être critique d'art.
1: Est-ce que vous étiez des femmes nombreuses ?
2: J'en ai vu assises à côté de moi les premiers temps, et au fil des ans, elles avaient disparu. Il ne restait plus que des hommes plus âgés que moi, puisqu'ils avaient déjà un métier, ils étaient soit décorateurs, soit architectes, soit brocanteurs, soit antiquaires. Ils voulaient ce diplôme de critique, parce que, comme ils me disaient, lorsque nous sommes appliqués à dessiner un très bel appartement. Nous voulons aussi livrer l'appartement décoré.
1: Alors, c'est quoi les qualités d'un critique d'art ? Vous n'aimez pas le mot « une critique d'art », vous allez nous dire pourquoi.
2: Alors, on ne dit pas « une critique d'art », même lorsqu'il s'agit d'une dame, ce qui est mon cas, parce que la critique, c'est la chose exécutée, Et le critique, c'est l'exécutant. Alors, premièrement, il fallait avoir été reçu au concours d'entrée à l'école des beaux-arts pour montrer que l'on connaissait les techniques de la peinture, du dessin, de la gravure et de la sculpture. L'architecture, on l'apprenait après. Et ensuite, au lieu de rentrer aux beaux-arts, on rentrait à l'université des lettres et sciences humaines où se trouvait le professeur de critique d'art, M. René Fromilag, qui venait du Collège de France. Il avait été nommé à Toulouse. Donc, pour être critique, il faut savoir comment l'œuvre a été construite et si elle correspond aux critères demandés ou pas. Ce qui ne veut pas dire que nous soyons enfermés dans des règles strictes et formelles. On peut tomber sur des artistes qui ont du génie. C'est rare, mais ça existe.
1: Ça existe encore aujourd'hui ?
2: Oui, j'en ai rencontré un il y a 5 ans à Luchon. Il n'avait pratiquement pas appris à dessiner, mais il savait tout dessiner parce qu'il avait un sens de l'observation extrêmement aigu et une habileté gestuelle sans pareil. Donc le génie, ça existe encore, mais c'est très très très très, très rare. Par contre, des peintres qui disent qu'ils ont du génie, ça court les rues.
1: Comment vous êtes arrivée à la littérature comparée, en fait, à enseigner la littérature comparée ?
2: Alors, la littérature comparée était une option obligatoire pour passer le diplôme de critique, dans la mesure où nous devions connaître les diverses façons de penser et les diverses mythologies du monde. Car un artiste, selon sa formation, selon son lieu de naissance, il ne va pas dessiner ou peindre comme son voisin. Ils ont chacun une formation spirituelle, quelquefois mythique, qui leur est personnelle. Donc c'est à nous, critiques d'art, de le percevoir et de le traduire. Nous sommes une sorte de, j'allais dire de concierge, mais c'est un peu ça. Nous ouvrons la porte au public. Entre le tableau et le public, nous servons d'interprète, à condition de ne jamais se substituer à l'artiste. C'est ça le problème. C'est que trop souvent, des critiques qui ne sont pas des critiques, qui sont le résultat des interviews d'artistes. Donc, si un artiste décide qu'il est la réincarnation de Michel-Ange et que la personne qui l'interviewe n'a pas les possibilités de lui prouver le contraire, eh bien, il écrit, il ouvre les guillemets et il écrit, voilà, il est la réincarnation de Michel-Ange. C'est à nous de ressentir ce qu'il a dû ressentir, que ça nous plaise ou pas. Le critique d'art ne doit pas laisser parler sa subjectivité. Et vous avez un manifeste.
1: Oui, qui est dans votre salon, là.
2: Voilà, qui est dans l'entrée, qui vous donne tous les résumés de ce qu'il ne faut pas faire quand on est critique d'art.
1: Bah, dites-nous, justement.
2: Alors, ce qu'il ne faut pas faire, c'est prendre le sujet pour l'objet. C'est-à-dire que si on a une émotion face à un paysage, parce que ce paysage nous rappelle des bons moments vécus avec des personnes que l'on aime, tout ça, on doit le laisser de côté. C'est le paysage qui compte. Est-il, oui ou non, réussi ? Si c'est un paysage figuratif, est-ce que l'artiste a vraiment réussi son paysage ? Autrement, l'acheteur en galerie ou en salon, il va acheter son propre souvenir, mais il ne va pas acheter une œuvre d'art. Pour moi, ce qui m'est arrivé, c'est de ne pas aimer subjectivement du tout un tableau, mais d'être obligée

0: Justement, on vous craignait.
1: Oui, on m'appelait la peste.
0: Et vous avez écrit dans quels journaux?
1: Principalement, la Dépêche du Midi. C'est Madame Évelyne Jean-Bailey qui m'a engagée sous les conseils de Monsieur Christian Schmitt, qui à l'époque a été le créateur du Centre culturel municipal de Toulouse. Je m'aperçois qu'on oublie souvent de le dire. Et il était lui-même peintre, un très grand peintre et un très grand professeur de l'École des Beaux-Arts, qui a démissionné en 68, justement parce que on ne voulait pas le laisser continuer à enseigner l'académisme. Parce que avant de laisser parler la personnalité, l'artiste doit connaître les règles élémentaires de l'académisme, surtout en ce qui concerne l'anatomie. Donc il y avait un professeur qui était remarquable en anatomie, qui s'appelait Pierre d'Arc, qui avait dans son atelier à l'École des Beaux-Arts de Toulouse un squelette d'homme. Et les révoltés de 68 n'ont rien trouvé de mieux que de prendre le squelette, de le fracasser et de le jeter dans la benne à ordures. Moi, ça m'a fait très mal.
0: Aline, on sent que vous ne faisiez pas partie de ces révoltés en 68.
1: Non.
0: Vous étiez où, vous?
1: J'étais contre, ce qui m'a valu d'être passée à tabac.
0: Ah bon?
1: Oui,
0: À Toulouse?
1: à Toulouse. On pensait que Toulouse serait plus calme que Nanterre. En fait, il y a eu 3 morts. Et moi, j'ai laissé ma colonne vertébrale.
0: Je voulais savoir maintenant comment s'organisent vos journées alors. Vous êtes à la retraite depuis je sais pas combien d'années. Qu'est-ce que vous faites?
1: Ce que je faisais autrefois.
0: Ouais, vous continuez? Parce qu'il n'y a pas de retraite à
1: Non,
0: la...
1: non, non, non, non, non, non. J'attends qu'on m'appelle et que l'on ait besoin de moi. Par contre, je ne vais pas au-devant des événements.
0: Non, vous cherchez pas.
1: Non, je ne cherche pas. Là prochainement, je suis attendue à Pérol au titre de présidente du jury.
0: En fait, on vous appelle pour quoi? Pour présider souvent des expositions, des manifestations, des événements.
1: Pour dire si c'est bon ou pas. Et pourquoi?
0: Et à Mont-Laure, il s'est passé quelque chose récemment.
1: Ah ben oui, ça faisait 50 ans que j'attendais ce moment. Ça a été formidable.
0: Qu'est-ce que c'était? Racontez-nous.
1: En fait, c'est parti du conseil municipal, de certains membres du conseil municipal qui ont décidé d'ouvrir Mont-Laure à la culture artistique, hein, parce que déjà la culture, elle était installée dans Mont-Laure. Mais au point de vue artistique, c'était pas terrible, c'était insignifiant. J'ai dit, est-ce qu'on pourrait imaginer une exposition d'artistes, de peintres, de sculpteurs, de graveurs, immédiatement, le maire a dit, et pourquoi pas. Et à partir de là, c'est parti.
0: Non, mais c'était à votre initiative alors en fait.
1: Ah, c'était mon initiative, oui, c'était mon vœu le plus cher. J'ai appelé des artistes que je connaissais depuis 30, 40, 50 ans, et ils étaient heureux, heureux, heureux de se retrouver. Parce que, comme ils exposent dans le monde entier, ils s'étaient perdus de vue les trois quarts. Ils ne savaient même pas que j'habitais à Mont-Laure. L'idée de se retrouver en même temps si près de Toulouse, ils étaient fous de joie. Ces rencontres Beaux-Arts Mont-Laure se sont déroulées au début dans un flou pas vraiment artistique, soyons francs, mais petit à petit. Eh bien, nous avons réussi un exploit, puisque ça a été dit par quelqu'un. Comment ont-ils fait pour réunir autant de valeurs artistiques dans un si petit endroit? Comment un réfectoire d'école a pu se transformer en salon d'art? Ça a été magique.
0: Vous ennuyez pas trop quand même à Mont-Laure? Parce que bon là c'était un événement, c'était super, mais en général,
1: Ben,
0: ça vous manque pas d'être loin de tout ça?
1: c'est-à-dire que je m'ennuie depuis que j'ai perdu mon mari.
0: Oui, vous vivez
1: Parce
0: seule ici, hein.
1: que mon mari, c'était non seulement mon mari, mais c'était mon collaborateur. Il faisait les photos que je lui demandais, puisque les photographes, ils sont pas toujours disponibles, et puis quelquefois, ils prennent pas la photo que l'on souhaite. Mon mari, il avait l'œil, et c'est pas pour rien qu'il avait été grand prix de la photo du Cercle des 12 à l'époque de Jan Dieuzède. Donc, je ne me faisais aucun souci au niveau des photos et au niveau de la mise en page de mes textes, puisqu'ils dominaient le numérique, les ordinateurs,
0: Ah oui.
1: alors que moi, je suis vraiment, je dis que je suis handicapée du numérique, mais c'est vrai.
0: Vous n'avez pas d'ordinateur ici.
1: Non, je n'ai rien.
0: Pourtant, vous écrivez des livres.
1: Oui?

0: Mais comment vous les écrivez?
1: Mais c'est pas moi qui les imprime.
0: Non, mais comment vous, vous écrivez les
1: À la
0: textes?
1: main,
0: Ah oui, à la
1: à
0: main.
1: la plume.
0: Mais donc, quand vous écrivez pour la dépêche, c'est pareil, vous les rendiez comment, vos textes?
1: À la main. Manuscrit.
0: Vous aviez un coursier qui venait pour les amener à la dépêche?
1: Non, j'avais un fax. Oh, j'ai quand même eu un Minitel à l'époque et un fax, hein.
0: Ça payait bien la dépêche?
1: Question un peu gênante. Je vais dire que c'était quand même gratifiant parce que j'étais très bien reçue, comme je suis gourmande, je mangeais bien. Et surtout, j'avais de très belles toilettes choisies par celle que j'appelle toujours la patronne. Elle me disait, vous allez à tel magasin, au Square Wilson, on va vous prendre les mesures. Vous allez à tel magasin, rue de Rémusat, on va vous prendre la mesure des pieds. Et à partir de là, selon les occasions et les événements, j'avais une tenue complète, des pieds à la tête, ce qu'on appelait une panoplie, à ma disposition. Et je n'avais pas à discuter. Je me rappelle que pour le début des corridas, j'avais une tenue de torero, mais en noir, tout en noir. J'étais habillée comme un torero.
0: Pour l'ouverture de la
1: Pour
0: corrida. Ah ouais.
1: l'ouverture de la corrida. Maintenant, j'ai fait tellement de choses que je ne me rappelle pas des noms des villages où je passais.
0: Mais vous êtes toujours extrêmement bien habillée, extrêmement bien maquillée. Le soin de vous, c'est hyper important, toujours.
1: Oui, elle nous disait, n'oubliez pas que si vous avez une mission à remplir au cœur de l'Afrique, vous n'aurez pas sous la main les produits nécessaires. Donc, vous prenez tout ce qu'il faut dans vos valises. Elle me disait, un visage se peint et une coiffure se sculpte. Donc, puisque vous savez peindre, vous savez sculpter, ne venez pas me raconter que vous ne pouvez pas vous maquiller toute seule.
0: Je voulais savoir quel est votre rapport à l'information. Vous avez écrit dans la dépêche, est-ce que vous lisez souvent la dépêche? Est-ce que vous écoutez la radio? Est-ce
1: Ah
0: que vous regardez la
1: oui, je suis
0: télévision?
1: toujours abonnée à la
0: Ouais,
1: Dépêche.
0: ouais.
1: Je lis tout, du début jusqu'à
0: Ah.
1: la fin, parce que je sais que dans la Dépêche, on parle de tout. Quand j'ai commencé à travailler pour la Dépêche du Midi, j'entendais autour de moi que c'était une feuille de chou, ce qui m'énervait prodigieusement. Et lorsque un artiste qui avait exposé dans une galerie ou un salon me disait, alors, il paraît quand cet article? Je disais, mais il paraît le mercredi, puisque j'avais la chronique itinéraire artistique, tous les mercredis. Et il me disait, est-ce que vous pourrez me le mettre de côté? Ah non, vous allez vous abonner à la Dépêche. Et un jour, ce que j'ai fait, j'ai organisé un rassemblement à Compans-Cafarelli, au moment où on avait détruit les casernes pour construire le palais des congrès. J'ai dit aux artistes et aux amateurs d'art, puisque vous voulez que je vous garde la dépêche pour que vous en fassiez des photocopies, eh bien vous risquez pas, je vous garderai rien du tout. Et si vous voulez avoir un article dans la dépêche, vous allez me faire le plaisir de vous abonner.
0: Ça a marché.
1: Ça a marché. Et le peintre Rémi Perrane m'a peint en direct sur le terrain rasé de Compans-Cafarelli. Il m'a représenté un Jeanne d'Arc à cheval avec, en guise de lance, un porte-plume. Et derrière moi couraient en armure les peintres avec les pinceaux, les sculpteurs avec les massettes et les burins. Enfin, un tableau magnifique. On ne sait pas ce qu'il est devenu, ce tableau. Il paraît que c'est un visiteur américain qui était descendu à l'ENAC, qui a vu ce tableau et qui l'a acheté.
0: Est-ce qu'il y a des artistes qui ont essayé d'attenter, pas à votre vie, mais à votre réputation, parce qu'ils vous en voulaient?
1: Oh, alors là, j'en ai, comme on dit, entendu de toutes les couleurs. Mais être une femme, c'était pas évident. Parce que quand je pense que j'ai reçu, dès le début de ma carrière, à la Dépêche, j'ai reçu la plus haute distinction qu'un critique d'art pouvait espérer. C'était l'Oiseau d'or de Georges Braque, qui avait été fondu par le baron de Löwenfeld. Et cette décoration m'a été remise 6 mois après que j'ai commencé à exercer mon métier. J'étais, je sais pas, je ne me représentais même pas ce que ça voulait dire. Si bien que, À l'occasion du repas que la dépêche a offert à l'Holiday Inn, place du Capitole, j'ai eu la bêtise d'enlever ma veste de smoking, de la mettre au vestiaire. Et quand j'ai voulu récupérer ma veste, eh bien, il n'y avait plus l'oiseau.
0: C'était épinglé, en fait.
1: C'était piqué.
0: Ouais.
1: J'ai eu tellement honte que je n'ai pas osé le dire à la patronne qui me l'avait épinglé dans les salons d'honneur de la dépêche. La cérémonie suivante, je me suis présentée avec le smoking en question, sans la décoration. Et là, j'ai compris que je l'avais drôlement vexée, parce qu'elle m'a dit « Et alors, cette décoration, elle n'est pas suffisante ?» Et quand elle vous regardait par-dessus ses lunettes, je vous garantis que vous trembliez du haut en bas.
0: Même quand vous avez enseigné, ça a été compliqué. Vous nous avez raconté hors micro qu'être une femme, c'était... Vous aviez...
1: Oula. Oula,
0: en plus, vous étiez très, très Brigitte Bardot.
1: Oui. C'est pour ça d'ailleurs que lorsque le ministre de la Recherche, là je fais une échappée, hein, mais lorsque le ministre Hubert Curien m'a demandé pour les livres que j'ai écrits pour le ministère de la Recherche et de la Technologie, quand il m'a demandé ma photo, mon curriculum vitae, le curriculum vitae, c'était celui d'un critique d'art. Quant à la photo, c'était pas Brigitte Bardot, mais presque.
0: Oui, quand même.
1: Donc, je lui ai répondu non, je ne peux pas. Et j'ai imaginé un poisson rouge dans un bocal.
0: Ah,
1: voilà comment je me suis présentée.
0: Un poisson curieux qui, durant 20 ans, aurait consacré ses jours à explorer les mille et un recoins d'un superbe aquarium à l'affût du moindre changement de décor, composé de mains d'hommes. Bon, après, il y en a d'autres derrière, mais... Pourquoi c'est des livres sur la technologie, en fait ?
1: Ah ! Mais parce que, dans les vernissages, je rencontrais toutes les classes sociales et surtout toutes les classes professionnelles. Et Hubert Curien était un ami de mes amis artistes. Il venait manger à la rémanence. Et il m'a dit qu'il avait l'intention de publier des ouvrages sur la recherche et la technologie pour que les gens comprennent où passer l'argent. Parce qu'à cette époque-là, il y avait des crédits énormissimes pour la recherche et la technologie.
0: En quelles années ?
1: En 90.
0: Dans les années 90, d'accord.
1: Et Hubert Curien avait du mal à se défendre et à défendre le budget. Il a demandé à quelqu'un de la Maison de la Recherche, à Toulouse, d'écrire un livre sur toutes les inventions, créations, toutes les découvertes qui étaient effectuées par les laboratoires de la Technopole de la Belge. Ce livre, donc, voulu par Hubert Curien, a été embryonnaire. Mais personne ne comprenait un mot de ce qui était écrit. Tout était dans le jargon scientifique. Même d'un laboratoire à l'autre, il ne se comprenait pas. Il y avait un directeur de galerie, Rue Croix-Baragnon, ami de Hubert Curien, donc du ministre, qui lui dit « Tu sais, moi je connais quelqu'un qui, si on lui explique bien, va pouvoir faire comprendre à n'importe qui. » Et il a cité mon nom. Hubert Curien a dit « Un critique d'art, c'est quand même curieux. » Et donc il a demandé à mieux me connaître. Et il m'a mis à l'épreuve. Il m'a envoyé dans un labo du CNRS et il m'a demandé de faire le reportage. Il m'a dit, c'est formidable, je l'ai fait lire à 7 ou 8 personnes différentes, d'âges différents, tout le monde a compris. Et voilà comment je me suis retrouvée à la tête de tous les livres là que vous voyez, tout ça.
0: C'est quand même pointu tout ça.
1: Oui, très. Ça m'a demandé un travail quand même colossal. Je suis d'une curiosité boulimique. C'est pas moi qui l'ai dit, c'est le ministre. Il a dit, elle veut toujours comprendre, toujours comprendre, toujours comprendre. J'ai posé une condition. J'ai demandé à ce que les photos de couverture ne soient pas des photos de labo. Et j'ai exigé que ce soit une œuvre d'art. Parce que, comme je l'ai écrit dans le premier ouvrage, l'état d'esprit d'un artiste rejoint l'état d'esprit d'un scientifique. Il veut savoir, comprendre, ressentir et faire passer ses émotions. Et le scientifique a la même démarche que l'artiste. Et Curien a approuvé, mais immédiatement. Il a dit bravo.
0: Il n'y a pas une faute là sur ce livre ? Si. On a mis deux S à
1: deux
0: votre
1: S.
0: Nom.
1: Ah. Parce que Les journalistes ont beaucoup de mal à écrire mon nom.
0: Parce qu'il vient d'où ce nom?
1: Alors, il vient de la Grèce antique et je l'ai su assez tard. Ce n'est pas une famille, c'est une dynastie. Et en Grèce, les dieux lares sont les petits dieux domestiques qui protègent le sol sur lequel une maison est bâtie.
0: Ça me fait penser à votre maison, parce que votre maison, elle a une histoire aussi.
1: Là où vous êtes, eh bien, c'était une écurie.
0: Et l'écurie de?
1: Du cheval de D'Artagnan.
0: Voilà. C'est pas quand même n'importe
1: Puisque
0: quoi.
1: D'Artagnan, comme Catherine de Médicis, sont passés par là.
0: Tout à fait. Je reviens sur quelque chose. Moi, j'étais sur l'information. Est-ce que vous regardez la télévision?
1: Oui.
0: Qu'est-ce que vous regardez?
1: Surtout les informations. Et puis, les reportages animaliers.
0: Ah oui. Et pas les émissions sur l'art. Je ne sais pas s'il y en a encore.
1: Je les regarde, oui. Mais de temps en temps, je relève des choses qui ne me plaisent pas. Parce que je connais la version originale. Je ne supporte pas qu'on ne dise pas la vérité.
0: Ouais.
1: Voilà.
0: Vous avez quelqu'un en tête, là. Ça vous brûle les lèvres. Je sais que ça vous brûle les lèvres.
1: Oui, mais ça m'a valu tellement de représailles. Je vous prouverai par contre, à vous, ce que j'ai dit.
0: Juste pour dire aux auditeurs, mais sans nommer, qu'il y a un artiste.
1: Il y a un artiste qui n'en est pas un, voilà. Qui est très connu, qui a fait la une dans le monde entier, qui sert de niche fiscale, qui n'a jamais su tenir un pinceau de sa vie.
0: Est-ce que la politique vous intéresse, Aline?
1: Quelquefois oui, mais souvent non. Ça m'intéresse quand je vois les choses changer, dans le bon sens.
0: Vous faites en sorte, vous, que ça change aussi.
1: Oui.
0: Vous faites bouger les choses, j'ai l'impression.
1: Moi, je fais ce que je peux de mon côté.
0: Voilà.
1: Là, on ne pourra pas me le reprocher. On ne pourra pas me reprocher non plus de ne penser qu'à l'art, puisque j'ai écrit sur le sport également.
0: Vous étiez sportive?
1: Non, j'ai fait beaucoup de danse classique, ouais. Au point d'être reçue au concours d'entrée des petits rats de l'Opéra de Toulouse. Sauf qu'à la visite médicale, ils ont vu que j'avais un souffle au cœur. Et donc, j'ai pas pu être retenue.
0: En fait, vous aviez plein de possibilités.
1: De ce côté-là, oui.
0: Vous auriez pu être danseuse, comédienne.
1: Oui. J'ai fait du théâtre.
0: Ah oui.
1: Parce qu'à l'époque, c'était Maurice Sarrazin, du théâtre Sorano, qui cherchait une actrice pour jouer Agnès dans l'école des femmes. Et comme moi, j'avais vécu ma jeunesse à Foix, à côté d'un de mes voisins qui est devenu après directeur de théâtre, qui était déjà comédien acteur, il m'avait fait jouer pas mal de rôles. C'était Éric Etchaine. J'espère qu'il est encore vivant. S'il est vivant, je le salue et je l'embrasse bien fort. Maurice Sarrazin est donc venu à Foix pour sélectionner une actrice pour jouer le rôle d'Agnès de Molière dans l'école des femmes. La phrase était simple à dire, c'était « Le petit chat est mort ».
0: C'était la réplique clé.
1: C'était ça. Je l'ai dit d'une telle manière que Maurice Sarrazin a dit « C'est bon, j'ai trouvé mon actrice ».
0: Mais vous aviez quel âge, là?
1: Et je devais avoir 15 ans,
0: ouais,
1: 15
0: ça.
1: Ans
0: ouais,
1: et demi.
0: Ouais, ouais, ouais.
1: Oui. Voilà. « Le petit chat est mort ».
0: Alors, vous avez joué dans l'école des femmes?
1: J'ai joué dans l'école
0: sous la direction de Maurice Sarrazin?
1: Avec Maurice Sarrazin.
0: Ah oui, lui, il jouait Arnolphe.
1: Et il joue Arnold.
0: Ouais, ouais, d'accord.
1: Et Simone Turc,
0: oui.
1: Qui était dans les coulisses, me regardait, je dirais, d'un regard qui n'était pas vraiment bienveillant. Et je crois qu'elle m'a beaucoup aidée à jouer la naïve peureuse.
0: Est-ce que vous allez justement au théâtre, dans les expos, encore, au cinéma?
1: Si on m'amène, oui.
0: Oui.
1: On vient me chercher, oui. Sinon, non.
0: Faites les choses avec les gens, en fait, vous.
1: Ce sont des échanges, voilà.
0: Est-ce que vous lisez?
1: Oui, mais pour faire des critiques littéraires. J'ai 3 livres en chantier.
0: Qu'est-ce que vous lisez? Quel genre de choses? Pas que des livres sur l'art?
1: Ah non. Vous permettez,
0: oui,
1: une seconde que je vous montre. J'ai écrit sur le sport. Ça m'a valu beaucoup d'étonnement de la part de mes lecteurs.
0: Le sport comme l'art.
1: Ils ne savaient pas que j'étais une fan de sport également.
0: Qu'est-ce que vous aimez comme sport?
1: Surtout le rugby.
0: Ah oui?
1: Oui. Peut-être parce que ça me rappelle mon mari. Ah, mon mari était un rugbyman reconnu
0: Pouvez-vous nous dire son nom?
1: Oui, Digné André. Il est dans le livre du rugby de Michel Charras, lorsqu'il a permis à l'Union sportive fuxienne de monter en national en marquant un essai contre le taureau des Ardennes, de Guérini.
0: De Guérini. On était sur la lecture, donc vous faites des préfaces aussi pour des bouquins qu'on vous demande, on vous sollicite.
1: Vous savez, mon professeur de répartie, Christian Schmitt, un jour m'a présenté sur la scène du Capitole et il a dit « Je vous présente quelqu'un qui, à part le trottoir, a tout fait ». C'est peut-être pas très raffiné, mais ça correspondait presque à la réalité. J'ai fait de tout.
0: Mais qu'est-ce que c'est que ce professeur de répartie? J'ai jamais entendu parler de ça.
1: C'est un nom qu'on avait donné entre nous. Hein. Professeur de répartie, ça voulait dire un professeur qui nous apprenait à répondre, à faire face à toutes les situations possibles. En particulier, lorsque j'ai eu la chance d'avoir comme professeur de répartie une journée Salvador Dali. Salvador Dali est venu à Toulouse, il a demandé la scène du Capitole et un fauteuil tournant. Il a dit que ce soit un fauteuil de dentiste ou un fauteuil de coiffeur, ça m'est égal pour vous qu'il tourne. Notre professeur nous a dit, nous allons recevoir un grand maître, Salvador Dali. Vous ferez exactement ce qu'il vous dira de faire, vous ne discutez pas. Voilà parti au Capitole et Dali avait son fauteuil tournant avec la canne en forme de sceptre. Et le journaliste, c'était le rédacteur en chef du journal Le Monde, qui venait pour l'interviewer.
0: Quelle année ?
1: 71. 71 ou 72, hein, je ne sais pas exactement. Et bon, nous avons fait ce qu'il nous a dit, on s'est assis, en tailleur, autour du fauteuil, face au public. Le journaliste est arrivé, avec son calepin et son stylo, puis il a posé ses questions. Mais au fur et à mesure que le journaliste se posait des questions et que Salvador répondait, Salvador donnait un petit coup de canne pour faire tourner le fauteuil. Moi, j'ai compté le nombre de tours. 7. Au 7e tour, Dali dit au journaliste « Maintenant, l'interview, elle est finie. » Et le journaliste lui répond « Mais maître, je n'ai pas terminé mon interview. » Et Dali il lui dit « Comment ?» Les bons dieux, il a mis 7 jours pour créer le monde. Et toi, tu n'es pas capable de m'interviewer en cette question. Et là, Dali, tranquillement, se retourne vers nous et nous dit « Alors, les enfants, vous avez compris comment on fait tourner un journaliste en bourrique? La leçon, elle est finie. Vous avez compris? Même si vous allez interviewer un grand maître, vous ne devez pas tourner en bourrique. » L'année d'après, j'avais mon diplôme. En 73, Dali vient exposer à la Galerie Protée, rue Croix-Baragnon à Toulouse. Il avait illustré la Divine Comédie de Dante. Et il venait signer le livre à Toulouse. Il téléphone à la Dépêche. Il dit « J'exige un critique d'art diplômé de l'université. » Comme tous mes copains étaient partis, les uns à Paris, les autres à New York, les autres à Lyon, enfin. Donc, j'étais désignée d'office. J'arrive, grande tenue, la place de Saint-Étienne était quadrillée par la police. Oh là là! Je rentre dans la galerie, le maître était assis, Gala était à ses pieds, en forme de sirène. Et là, la directrice me prend par l'épaule, elle lui dit « Voilà, maître, le critique d'art vient d'arriver. » Et là, Dali me regarde avec un mépris. « Un critique d'art, c'est un jupon et en plus, une conne. » Parce que nous sommes à Toulouse, conne, je lui dis. Un critique, ça commence par un C. Un con, aussi, on est à Toulouse. Mais un catalan, maître, ça commence pas aussi par un C. Et là, je me suis sentie soulevée par les vigiles qui me mettaient à la porte. Et Dali, mais qu'est-ce que vous faites? Vous voulez me la poser par terre? Qu'est-ce que vous faites? Les vigiles, mais maître, elle vous a manqué de respect, elle vous a insulté, on est témoins. Eh bien, ça prouve qu'elle a compris la leçon. Jésus peut être mon maître, mais il n'est pas fait tourner en bourrique. Voilà ma première expérience avec Dali.
0: Et c'est ça la répartie.
1: C'est ça la répartie. Pour me remercier d'avoir bien compris la leçon, il m'a invité 3 jours avec mon mari, 3 jours et 3 nuits, à Port-Liégat, chez lui. Et là, j'ai vu le monsieur.
0: Il y a le personnage et la personne.
1: Et la personne, exactement. C'était un grand monsieur, très simple, très généreux, qui faisait des excentricités pas possibles, parce que ça lui rapportait beaucoup d'argent, et cet argent, il le distribuait aux personnes qui en avaient besoin sur la Costa Brava, parce qu'il n'y avait pas de sécurité sociale. Dès qu'il y avait un marin qui se blessait, ou une femme qui accouchait, ou c'est lui qui payait, il payait tout. C'était un grand monsieur. Et je peux dire qu'il ne m'a donné qu'une leçon. Mais laquelle? Je ne suis pas prête d'oublier.
0: Vous en avez entendu des vertes et des pas mûres.
1: Hein. Oh,
0: Hein.
1: j'ai même passé 3 jours et 3 nuits en prison en Espagne.
0: Ah bon?
1: Oui, parce que comme je suis boulimique de savoir, je voulais savoir si le prof d'espagnol que nous avions au lycée de Foix n'en avait pas un peu rajouté à propos de Franco sur ce que c'est qu'un tyran.
0: Ouais.
1: Je dis, oh, oui. Il exagère. Vu le parti politique auquel il appartient, c'est pas étonnant, il en rajoute. Donc, un jour où nous sommes partis en voyage à Barcelone, nous avions passé la nuit à l'hôtel, je suis sortie sans mes papiers, mais habillée à la Brigitte Bardot, et je me place au milieu de la place du Caudillo, le jour de la venue de Franco. Je lève les bras et je me mets à chanter. La saltaremo y creverem tutti. J'ai pas eu fini mon couplet. C'était la sardane qui était absolument interdite. J'ai été soulevée par la Guardia Civile à la carcel, señorita, à la carcel. On m'a mis en prison. Comme à Barcelone, il n'y avait pas de prison pour les terroristes, on me ramène à Lérida. On me met avec les prisonniers. C'était des professeurs d'université de la guerre d'Espagne, que des hommes. Alors on m'a mis une gardienne, un capot, pour mon service à moi. Je me suis aperçue que les gardiens lisaient un journal vert avec des bandes dessinées. C'était un journal français qui s'appelait Le Hérisson. Mais la légende était en français. Les gardiens ne savaient pas le lire. Et alors quand ils ont vu que moi, je parlais espagnol couramment, je leur ai dit...
0: Je vais traduire.
1: Du coup, ils sont venus m'ouvrir la porte de la cellule et m'ont invité à manger avec eux. Et j'ai pu manger et boire comme j'ai voulu. Alors que la capo, elle me portait un croûton, un verre d'eau, un bout de chorizo qui était à... Même les chiens n'en auraient pas mangé. Donc, le professeur d'espagnol qui était responsable de nous était dans tous ses états. Il a fait tous les hôpitaux de Barcelone. Il a téléphoné à mon oncle, puisque j'avais un oncle qui était commissaire divisionnaire à Foix, il lui dit « Je cherche votre nièce partout, je ne la trouve pas. » Et mon oncle lui répond « Mais vous la cherchez où? » Et je la cherche dans les hôpitaux. Dans... Mais non, cherchez-la en prison. Allez au commissariat. Je connais ma nièce. À tous les coups, elle s'est faite arrêter. Ne la cherchez pas à Barcelone, cherchez-la à Lérida. Effectivement, ils m'ont trouvée.
0: Parce que vous étiez un peu insoumise.
1: Plus que ça.
0: C'était rebelle.
1: Plus que ça.
0: Ah, plus que rebelle. Maintenant que vous êtes à la retraite, est-ce que vous donnez de votre temps?
1: Attention, je suis à la retraite de l'enseignement.
0: Oui. Bon, vous avez un peu plus de temps, on va dire. Mais est-ce que vous partagez, par exemple, votre expérience, vos connaissances avec d'autres? Est-ce que vous intervenez dans des auprès de
1: Non,
0: jeunes?
1: quand on me le demande, je dis pas non.
0: Mais ça serait par exemple où?
1: Eh ben là, je vais aller à nouveau à Pérol, où je vais faire une conférence. Je suis allée à Sorèze, à l'école militaire, pour l'hommage à Don Robert, puisque j'ai bien connu Don Robert aussi. J'ai connu énormément de monde. Et quand on me le demande, ben, je le fais. Mais moi, je ne vais pas au-devant.
0: Là, je vais rentrer un peu plus dans l'intime. Est-ce que vous avez des petits-enfants?
1: Oui,
0: Oui.
1: j'ai 2 petites filles.
0: Et vous les voyez souvent? Elles sont dans la région?
1: Non, je les ai sur l'état civil.
0: D'accord. Point barre. Ok. Tout à l'heure, quand on est rentré chez vous, vous avez parlé des objets. Vous avez dit non, c'est pas des objets.
1: Non, ce sont des
0: Ce sont
1: sujets.
0: des sujets. Qu'est-ce qu'ils représentent
1: Ce
0: pour
1: sont
0: vous?
1: des objets qui, comme le disaient les poètes, ils ont une âme. Ce sont des objets qui m'ont été offerts par des personnes qui m'étaient très chères et dans des conditions très particulières. Par exemple, juste derrière vous, vous avez un tiki. C'est un corail fossilisé, sculpté par un prêtre polynésien. C'est ce que les Polynésiens honorent tous les matins en donnant à manger au tiki un morceau de végétal. Et ils lui disent, Tiki, s'il te plaît, donne-moi la force de faire ce que je dois faire aujourd'hui. Et les Anglais se sont emparés du terme pour en faire le mot ticket. Les travailleurs à la chaîne pointent à
0: Exact.
1: l'usine, mettent le ticket.
0: Est-ce que tous ces objets avec lesquels vous vivez, c'est une manière aussi de ne pas vous sentir seul, jamais
1: Mais
0: seul?
1: bien sûr.
0: Ils vous racontent tous une histoire.
1: Même mes petits chats, ils ont 30 ans d'âge et plus, le mâle a 33 ans, donc ils ont vécu énormément de choses. Bien sûr, je me fais des illusions, mais quand je leur parle, j'ai l'impression qu'ils me comprennent.
0: Tout à l'heure, vous parliez de votre famille, votre oncle. Est-ce que vous aviez des bons rapports avec vos parents?
1: Non.
0: Et avec vos grands-parents, quand vous étiez enfant?
1: Oh là
0: Ouais.
1: là, oh oui.
0: Ouais.
1: Ah oui. Ah mais quand j'étais enfant, j'avais de bons rapports avec tout le monde. Tout le monde.
0: Est-ce qu'ils avaient un goût pour l'art?
1: Oui.
0: Ouais, c'est vrai.
1: C'était inné chez eux. Ça faisait partie de leur vie quotidienne. Ils se rendaient même pas compte. Mon père, quand il est venu sur ses vieux jours à la Rémanence, il s'est remis à sculpter.
0: Ah bon, il sculptait?
1: Oui.
0: Et votre maman, elle faisait quoi?
1: Ma maman, elle était issue d'une famille champenoise. Ah oui, mon père est catalan, ma mère champenoise. Et ma mère était issue d'une famille de quatre quartiers de noblesse.
0: Quand vous étiez enfant, vous passiez vos vacances des fois avec vos grands-parents?
1: Ah oui,
0: Ouais.
1: alors là, les vacances, c'était très amusant chez moi. Parce que j'étais à fois élevée par ma grand-mère, donc avec les grands principes, les... Une petite fille de bonne famille, ça ne fait pas ci, ça ne
0: Ah
1: fait pas
0: oui.
1: ça, ça ne pleure jamais. Ça. Après, quand je partais dans le Roussillon, c'était le contraire. Ma grand-mère paternelle nous disait, Maniague, allez, à Choquesbou. Ça voulait dire, tout est bon, on allait se baigner à la rivière, il fallait laisser les vêtements
0: La
1: sur la
0: berge.
1: berge. Donc tout le monde, hop, en tenue d'Ève et d'Adam, dans la rivière. Et c'est d'ailleurs là que j'ai rencontré Gilbert Bécaud.
0: Ah oui? Ah bon?
1: Et oui. Le parolier de Gilbert Bécaud, Louis Amade, habitait dans la même rue que la rue de mes grands-parents, à Yeux-sur-Tête.
0: Et alors, quel souvenir vous en avez, Aline?
1: J'ai gardé un souvenir extraordinaire de mes vacances catalanes. Je l'appelais Tonton Beco et je passais mon temps sous le piano de Gilbert. C'est comme ça que j'ai su pourquoi le piano de Gilbert Beco n'était pas d'aplomb, il était en biais. C'est parce qu'il voulait qu'on le voie jouer. Donc
0: Par
1: il
0: en
1: avait
0: dessous.
1: relevé l'arrière du piano et tout le monde le voyait jouer.
0: Et vous avez un piano, vous jouez du piano?
1: Oui.
0: Vous vous mettez souvent?
1: Oui,
0: Ouais.
1: je joue pour mon mari parce que il adorait se mettre dans le canapé là et m'écouter.
0: Et la guitare?
1: La guitare, c'était lui. Tous mes copains ont leur instrument
0: Ah
1: quand ils
0: oui, quand
1: veulent.
0: ils viennent.
1: Voilà, chacun joue.
0: Alors, excusez-moi, parce qu'on parlait de Gilbert Bécaud. Et là, je vois que vous avez un portrait de Johnny
1: De
0: Hallyday.
1: Johnny Hallyday. Alors, Johnny Hallyday, c'est devenu un copain. À partir du moment où nous étions dans l'antichambre du studio Condorcet, tous les deux, en attendant nos interviews, on a pu discuter. Là, j'ai pu savoir qui il était et lui, il a compris qui j'étais. Et quand il venait à Toulouse, au lieu d'aller à l'hôtel, il venait à la Rémanence. Pourquoi? Parce qu'il ne voulait pas aller dans des hôtels qui n'avaient que des douches. Il avait besoin d'une baignoire. Donc, il venait à la Rémanence. Ça faisait rire mon mari, mais c'était comme ça.
0: Finalement, les artistes, ils arrivaient chez vous quand même.
1: Ils arrivaient chez moi, tous. J'avais des chercheurs du CNRS. J'ai eu des des astrologues, tout le monde a défilé ici. J'ai eu une nuit, 80 personnes. Ils ont dormi.
0: Ah oui, vous avez logé des
1: Ah
0: gens? Ah oui.
1: oui, non, mais ils avaient leur sac de couchage, ils avaient tout. Chacun choisissait son coin, en été de préférence. Voilà.
0: On sent que vous avez le sens de l'hospitalité, le sens de la fête. Est-ce que
1: Ah
0: c'est
1: ben oui,
0: quelque chose que vous avez toujours?
1: je suis catalane avant tout, moi.
0: Ouais. Continuez à faire la fête.
1: Ah ben dès que je peux, oui.
0: Ouais.
1: Je rate pas une occasion.
0: Ça se manifeste comment?
1: Ma spécialité, c'est l'omelette norvégienne. Je ne sais faire que ça.
0: Ah oui.
1: Je ne sais
0: Vous
1: pas
0: savez pas
1: cuisiner.
0: cuisiner, non?
1: Je ne sais pas cuisiner. Je ne sais pas coudre. Je ne suis pas une femme d'intérieur. Mes collègues disaient que j'étais une femme d'extérieur.
0: Mais pourtant, vous avez des fleurs, mais elles sont pas toutes vraies.
1: Non. Ah non, non, non, non. Parce que quand les fleurs se fanent, que je suis obligée de les jeter, je pleure. Mais je
0: Ah
1: pleure. Et comme ma grand-mère disait, une petite fille de bonne famille, ça ne pleure jamais, je pleure intérieurement.
0: ouais. Jamais vous laisser paraître vos émotions.
1: Non.
0: C'est comme quand vous êtes dans la galerie,
1: Oui, c'est
0: que...
1: ça,
0: C'est
1: c'est
0: ça?
1: ça. Et c'est
0: Le
1: atroce,
0: masque.
1: c'est le masque.
0: Comment vous sentez dans ce monde aujourd'hui? Est-ce que vous diriez que vous êtes heureuse?
1: Si je dis ce que je pense, je plains les enfants. Quand je les vois avec Harry Potter et compagnie, ça me fait très mal, très très mal.
0: Moi, j'ai lu un article sur vous, parce qu'il y a beaucoup d'articles qui paraissent sur vous. Vous disiez, vous aviez assisté à un enfant qui regardait un pissenlit, je crois, ou une fleur de
1: Oui,
0: pissenlit, et que vous n'avez pas su.
1: là, devant ma
0: Ah, ah
1: porte,
0: c'était devant,
1: là,
0: ici. Ouais.
1: dans le fossé.
0: Et qu'en fait, la maman le pressait.
1: Oh! Alors, la maman, le téléphone dans la main gauche, le gamin dans la main droite, le gamin s'accroupit en extase, vraiment, il n'y a pas d'autre mot, en extase devant une fleur de pissenlit. Et qu'est-ce qu'elle fait? Elle lui dit, allez, tu viens, on n'a pas que ça à faire. Alors, moi, c'était plus froid que moi. Je sortais pour aller chercher mon courrier. J'ai rué dans les brancards, comme on dit.
0: Où
1: Elle m'a
0: ça?
1: dit, mais enfin, de quoi vous vous occupez? Mais qu'est-ce que vous faites? Je lui dis, ce que je fais, c'est ce que vous devriez faire, vous. Vous rendre compte que votre fils, il est en train d'admirer une fleur de pissenlit, alors que chaque pétale, c'est la naissance même de la vie.
0: Elle a dû vous prendre pour une folle.
1: Oui, exactement. Exactement.
0: Est-ce que vous avez des regrets? Par exemple, est-ce que vous regrettez de ne pas avoir embrassé une carrière de peintre? Par exemple, hein?
1: Oui, mais à ce moment-là, j'aurais pu regretter la scène de théâtre,
0: Oui.
1: la piste de danse. Avec mon mari, nous avons quand même remporté le championnat de rock'n'roll acrobatique au casino de Luchon.
0: Vous dansez encore?
1: Je peux plus à cause de ma colonne
0: Oui.
1: vertébrale. Mais c'est pas l'envie qui m'en manque de
0: Ouais.
1: danser. Il y a 5 ans, je dansais le francscancan.
0: Ah bon?
1: Oui, 30 écarts y compris.
0: Est-ce que je peux vous demander votre âge, Aline?
1: 84.
0: Et donc vous dansiez le French Cancan il y a
1: Il y a
0: pas...
1: 5 ans.
0: Les amis ne doivent pas s'ennuyer avec vous.
1: Et c'est ce qu'ils me disent. Ils adorent ma maison.
0: Ah, moi, je l'adore.
1: Ah, ça me fait plaisir! Ah, ça me fait plaisir!
0: Je vais terminer cet entretien. Vous voulez savoir qu'est-ce qui a changé, vous diriez, entre la petite fille ou du moins l'adolescente que vous étiez et la femme que vous êtes aujourd'hui?
1: Eh bien, à vrai dire, à part la souplesse et l'agilité physique, rien.
0: Vous étiez quel genre d'enfant? Parce que vous êtes prise aussi entre deux familles très
1: Très
0: différentes.
1: différente. Et côté succès, à foi, j'étais un garçon manqué. Je grimpais parce que j'étais la seule fille à être seule dans la rue avec les garçons. Les autres filles, elles étaient enfermées chez elles. Les mamans, elles ne les laissaient pas sortir avec les
0: Ah,
1: garçons.
0: mais vos parents, non, ils vous laissaient.
1: Mais mes parents, ils travaillaient tous les deux. À la mort de ma grand-mère, je me suis retrouvée toute seule.
0: Parce que c'était votre grand-mère qui vous élevait?
1: Oui. Je ne suis pas allée à l'école, ni à l'école maternelle, ni à l'école primaire. Je me suis fait renvoyer.
0: Mais vous avez passé votre bac. Et après, le diplôme.
1: Oui, il fallait bien, si on voulait aller à l'université, il fallait passer le bac.
0: Mais qui c'est qui vous a motivé justement alors?
1: C'est moi, et puis surtout l'envie de rentrer dans cette fameuse chaire de critique d'art. Parce qu'il fallait rentrer dès la première année, autrement le professeur ne faisait pas 2 années de fil. Il vous prenait en première année, il vous lâchait au bout de 7 ans.
0: Il y avait bien une lumière quelque part qui vous attirait sur critique d'art
1: Mais
0: pour vous motiver?
1: pour m'être privée de tout, y compris de manger, quand j'étais en fac, je peux dire que je me suis privée de tout. J'étais mère de famille, hein. J'étais mariée, mère de famille. J'étais en fac.
0: Donc vous avez fait tout très très jeune.
1: Ben oui. Après, c'était trop tard. Le professeur René Fromilhague, n'enseignait plus après.
0: Ma dernière question, quels sont maintenant vos désirs, vos rêves?
1: Ce serait de retrouver mon fils et mes petites filles.
0: Pour Montlaure, est-ce que vous avez des désirs
1: Pour mon Laure,
0: ici?
1: ben j'espère qu'on ne va pas en rester à une exposition. J'espère que ça va continuer et qu'on aura plus qu'un réfectoire. Parce que là, ça a été le coup de baguette magique. Quand je pense à ce qu'ils sont arrivés à faire, je me dis que tous les espoirs sont permis. Maintenant, j'y crois. Et je me dis, pourvu que ma santé tienne le coup. Parce que j'ai pas le droit maintenant que j'ai vu de mes yeux ce qu'ils sont capables de faire. Jamais j'aurais cru. Jamais.
0: Merci beaucoup, Aline.
1: Merci à vous.
2: Nous terminons cet entretien avec Aline Yarodinier en musique.
1: Je vais vous jouer mon hymne à
0: Ah,
1: moi.
0: mais je veux bien, avec grand
1: Hein?
0: plaisir, je vais vous enregistrer.
1: Voilà.

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2: La rue Aristote à Toulouse part de la rue du Midi et finit en rencontrant la rue Jean Zizabuire, ou l'inverse. On peut entrer dans la rue Aristote par la rue Jean Zizabuire, puis finir, après avoir suivi le coup de quelle forme, par rencontrer la rue du Midi. Deux écoles s'opposent, chacune a ses vertus. Il est heureux qu'il existe à Toulouse une rue Aristote. Tous les grands philosophes, même de l'Antiquité, ne peuvent se flatter de pareil honneur. La cité des Violettes ne dispose pas d'une rue Platon, d'une rue Démocrite, d'une rue Épicure, d'une rue Lucrèce ou d'une rue Plotin. Aristote a eu beaucoup de chance. Ni Nietzsche, ni Heidegger, ni Kant, ni Derrida ont une rue à Toulouse. Même Spinoza, qui dispose d'une rue Baruch Spinoza dans le bourg de Naïus, n'a pas à Toulouse de rue ou d'avenue. René Descartes est un des rares à bénéficier d'une rue. On peut aussi citer Gaston Bachelard ou Thomas d'Aquin, mais il faut aller à Blagnac pour trouver une rue Sartre. La sympathie toulousaine pour Aristote tient peut-être à saint Thomas d'Aquin, génial adaptateur de ce penseur grec, et qui loge pour l'éternité dans un ostensible tombeau de l'église des Jacobins. Certains esprits, sans doute chagrin, eussent préféré qu'on accédât à la rue Aristote par une rue au nom plus fameux que Jean Zizabuire, officier mort pour la France, en Charente, au Mudeloup, en 1945. La rue du Midi ne paraît pas non plus porter un nom à la hauteur du génial philosophe. Peu importe. Aristote fut un homme du Midi et un philosophe du monde tel qu'il est, riche en héros presque inconnus, comme Jean Zizabuire. La rue Aristote est médiocre. C'est une rue comme il y en a n'importe où, dans n'importe quel faubourg d'une ville actuelle. Pas de monument, pas de statue, aucune architecture remarquable, aucun mauvais lieu, aucun lieu du bon Dieu. On n'y va ni perdre son âme, ni la récupérer. Cette rue typique du monde sublunaire se trouve dans le quartier Sauzelong, entre Saint-Agne et le canal du Midi. Elle n'est pas loin de l'université de Rangueil. Surtout, elle n'est pas éloignée de la boule, cette vaste structure métallique qui contient un énorme microscope électronique. Là va se construire, pour les étudiants, une résidence Aristote. Ils y méditeront le tout début de Don Juan. Quoi que dise Aristote et toute la philosophie, il n'est rien égal au tabac. On peut dormir, aimer, lire Nietzsche, l'horoscope, ou se pendre rue Aristote. Elle est un acte, une chose qui comporte en puissance des possibilités. Voilà qui est aristotélicien.

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3: Bonjour et bienvenue dans ces petites chroniques où on parle des bluesmen de la première heure, ceux de la première moitié du XXe siècle, donc qui ont laissé leur nom à la postérité. Et aujourd'hui, c'est Blind Willie Johnson dont on va parler. Il est né en 1897, un jour de janvier, et mort en 1945. C'est un chanteur-guitariste gaucher, autodidacte, et qui se caractérise par le fait qu'il a chanté beaucoup de gospel blues, en dehors d'être aveugle, qu'il a été effectivement un des militants, on pourrait dire, de l'église baptiste américaine, et qu'il a beaucoup, il a été plus investi d'ailleurs dans les chants religieux que dans le répertoire traditionnel du blues.

Alors on dit qu'il est tombé aveugle à l'âge de 7 ans, ces enregistrements effectués en 1927, entre 27 et 30, que comprennent une trentaine de chansons au total, qui sont caractérisées par une voix assez puissante, et une technique de guitare d'arpège qu'on appelle le picking, avec souvent des accords ouverts, et l'utilisation d'un bottleneck, c'est-à-dire d'un goulot de bouteille. Et en ce qui le concerne, ben en fait, le goulot de bouteille c'était plutôt un canif, qu'il maniait avec une certaine dextérité, et on sait que ce style de goulot de bouteille, donc de son qui glissait sur les cordes en produisant un son qui venait d'Hawaï à l'origine, eh bien pour lui qui vivait d'une manière assez isolée, l'influence ne venait pas d'Hawaï, c'est simplement que il pensait qu'avec un couteau glissé sur les cordes, on pouvait effectivement reprendre les mélodies du violon qu'il jouait dans un certain nombre d'orchestres auxquels il a participé. On va écouter Blind Willie Johnson dans un premier titre qui s'appelle Dark Was the Night. 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
1: Voilà le son de bottleneck qu'on entend bien dans cette chanson. Il s'agissait généralement d'un couteau, ou ça pouvait être un cylindre en fer qui venait jouer des notes en réponse au chant. Alors, c'est un personnage dont les disques ne sont pas super bien vendus. Il a vécu toute sa vie dans des conditions modestes, voire miséreuses. Mais il y a des historiens qui se sont intéressés à lui, tel Sam Charters. Et il y a eu un regain, comme pour d'autres bluesmen traditionnels des années 30, d'intérêt donc dans les années 60. Notamment grâce aux efforts d'un autre révérend, vraiment très bon guitariste, s'appelait le révérend Gary Davis. Alors, il y a eu des compilations qui sont sorties, et il faut savoir pour la petite histoire qu'une de ses chansons, qui s'appelait Dark Was the Night, donc l'a écouté, Cold Was the Ground, cette chanson a figuré parmi les 27 chansons du monde gravées sur deux disques d'or, les Voyager Records, les Golden Records, et qui ont été fixées sur les sondes Voyager 1 et Voyager 2, comme des bouteilles à la mer interstellaires, et elles ont été lancées en 77 à plus de 19 milliards de kilomètres de la Terre, donc il y a une de ses chansons qui se balade comme ça dans l'univers. Alors, quant à sa vie artistique, eh bien, après 1930, il n'enregistre plus, mais il continue à gagner sa vie en jouant dans les rues de Waco, c'est au Texas. En 1947, un incendie le prive de sa maison et, couchant dans les cendres de sa maison, il meurt de pneumonie après que l'hôpital local ait refusé de le prendre en charge. Voilà une vie tragique de bluesman, mais pour l'instant, on va continuer à parler de lui et de son style. Et une autre chanson qui s'appelle Mother's Children Have Hard Time. Alors que celle que vous écoutiez là, ça s'appelait Ce n'est de la faute à personne si ce n'est la mienne. Et on va passer à cette chanson qui parle des moments difficiles d'une mère avec ses enfants.

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1: Eh bien voilà, on va rester là aujourd'hui dans ces petites chroniques du blues en compagnie de Blind Willie Johnson.

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Les Archies n'existent pas. Non. Ils sont un groupe de rock garage fictif de la série animée The Archie Show. Mais leur chanson, elle, Sugar Sugar, est bien réelle. Pendant 4 semaines en 1969, elle a trusté toutes les premières places des palmarès musicaux américains. En France, c'est Claude François qui se l'est approprié sous l'intitulé Douce Candy, mais il n'a pas connu le même retentissement. Il va falloir attendre 2003 pour qu'une nouvelle version crédible de Sugar Sugar prenne forme, sous l'impulsion du groupe français Diving with Andy.

0: En 1967, on racontait une drôle d'histoire aux enfants anglais. Ce matin-là, le camion du laitier n'avait pas livré ses petites bouteilles et le fait avait inspiré le texte de No Milk Today au chanteur des Herman Hermits, Keith Hopwood. La réalité était évidemment bien plus sexuelle. Véritable tube sur toute l'Europe, la chanson connaîtra son plus gros succès en France et sera adaptée dans un registre paillard et punk par les Garçons Bouchers en 1989 du Beaujolais.
1: Beaujolais.

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1969, Led Zeppelin devient le plus grand groupe de rock du moment avec ce Whole Lotta Love. Pendant des décennies, aucun groupe ne va oser se frotter à cette chanson tant elle paraît intouchable. Hymne universel, Jimmy Page, le créateur du riff de la chanson, la jouera même lors de la cérémonie de clôture des Jeux Olympiques de Pékin, le 24 août 2008. Ce qu'il ne savait pas alors, c'est qu'un groupe lyonnais l'a redessiné au même moment, en dub et en couleur, The Dynamics.

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1: Lundi 9 septembre 2024, Yves Le Pestipon reprenait à la librairie Ombre Blanche ses rencontres intitulées Classiques au détail, autour du poète de la Renaissance Étienne Jodel, connu pour être l'initiateur du théâtre classique, et de son sonnet Comme un qui s'est perdu dans la forêt profonde.
2: Bonsoir et bienvenue donc à la librairie Ombre Blanche pour cette nouvelle saison des Classiques au détail. Ces Classiques au détail qui sont tous les mois des rencontres qu'on organise à la librairie Ombre Blanche. Donc ce sont des rencontres dans lesquelles je présente un texte littéraire français, toujours français, c'est le principe de l'explication de texte ici, qui est antérieur à la Révolution française et donc du 16e, 17e, 18e siècle et parfois un peu antérieur. Ces rencontres, le but donc c'est d'essayer de présenter des textes classiques français anciens. Et donc c'est le cas aujourd'hui avec un texte d'un poète qui s'appelle Étienne Jodel. Et Étienne Jodel est en effet un auteur ancien, mais c'est un auteur qu'on a généralement peu rencontré dans les classes. Dans les ouvrages genre La guerre des Michards, il y a en général une ligne sur lui au chapitre La Pléiade. Ronsard et Dubélé ont des gros chapitres, mais Étienne Jodel, il y a une ligne et parfois dans certains manuels, une ligne légèrement dépréciative. Donc c'est un poète qui n'a pas publié grand-chose de son vivant, est mort jeune. On n'a souvent pas grand-chose à en dire, hein. Voilà la chose. Pourtant, ce poète est un poète vraiment très intéressant. Et vous savez que pour les époques anciennes, comme pour les époques actuelles, parfois les écrivains, et les poètes en particulier, les plus inconnus, sont parfois les plus intéressants. Il y a dans la salle un de mes amis qui est comédien, qui organise avec moi le festival des Bruissonnantes. Nous avons l'habitude d'inviter régulièrement à ce festival, au Théâtre du Hangar, et cette année prochaine à la CAF Poésie, des gens qui sont quasiment inconnus. Il arrive parfois qu'ils ne soient pas excellents sur la scène. Il arrive parfois qu'on fasse des découvertes exceptionnelles, véritablement, avec des gens qu'on ne voit jamais dans la devanture des librairies, même, on va dire, à la librairie Ombre Blanche. Et il y a des moments de rencontres poétiques avec des gens dont personne ne parle, ou quasiment personne. Et alors, dans les époques antérieures, il y a évidemment des phénomènes du même genre, des gens qui ont été de leur temps très célèbres, et on va dire, avec le temps, les siècles qui ont passé, ça ne nous intéresse plus beaucoup. Des gens qui ont été connus de leur temps, puis oubliés pendant très longtemps, et on les redécouvre plus tard, maintenant par exemple, et on se dit, tiens, pourquoi les a-t-on oubliés? On les redécouvre on les redécouvre autrement. Dans le cas d'Étienne Jodel, c'est assez particulier. C'est un auteur qui a été extrêmement célébré par les poètes importants de son temps, les plus importants, Ronsard, Dubélé, et ensuite Agrippa de Vigné, grand poète protestant de la fin du XVIe siècle et du début du XVIIe siècle, mais qui a été presque totalement oublié ensuite. Il y a une bonne raison de cela. Assez souvent, les écrivains, surtout les écrivains qui ont une certaine célébrité dans leur temps, et c'est le cas d'Étienne Jodel, ont pour occupation principale de publier des livres, de faire publier des livres, et on en sait aujourd'hui qu'ils ont publié tant de livres qu'on se demande même s'ils ont eu le temps de les lire eux-mêmes, tellement ils en ont publié. Mais Étienne Jodel a une particularité, on va dire quasiment le seul livre qu'il a publié, il y a un petit détail sur lequel je reviendrai qui fait que ce n'est pas tout à fait vrai, est publié après sa mort en 1574. Et ce sont, on va dire, le premier tome qui était prévu pour 5 tomes de ses œuvres complètes, publié par des amis certainement qui ont rassemblé des textes. Mais quant à lui, de son vivant, il n'a pas publié un livre comme celui qu'Agnès Rie, qui est professeure à l'université Jean Jaurès à Toulouse, a publié récemment dans la collection Poésie Gallimard, sous ce titre « Comme un qui s'est perdu dans la forêt profonde », qui est en fait un recueil de sonnets qui reprend des sonnets qui se trouvent dans le livre publié en 1574, un an après la mort de Jodel, mais qui n'est pas tout ce qui a été publié du vivant de Jodel à ce moment-là. En effet, il y a quelques pièces de théâtre, il y a quelques autres vers de circonstances. Elle a opéré un certain choix, elle a essentiellement respecté l'ordre de publication du livre, mais pas tout à fait. Mais en tout cas, c'est le seul livre d'Étienne Jodel qu'on trouve à la librairie Ombre Blanche, qui est pourtant une très grande librairie, mais aussi dans les librairies et ailleurs, mais aussi dans les bibliothèques. Il faut aller chercher au fin fond des bibliothèques universitaires pour trouver dans des éditions genre Champion ou autres quelques autres textes de Jodel édités il y a assez longtemps, bourrés de notes de bas de page et introuvables, on va dire, y compris chez les bouquinistes ou autrement rarement. Donc, en gros, le public contemporain a accès depuis peu à ce livre-là, mais si on était il y a 5 ans ou 6 ans, en gros, on aurait pu dire il n'y a rien à lire de Jodel, de disponible de manière à peu près aisée dans les librairies. On peut trouver quelques textes de plus, en particulier de théâtre, sur Internet, mais c'est là aussi, il faut les chercher un petit peu et les trouver vraiment. Voilà un auteur qui est très particulier, parce qu'on va dire qu'il n'a quasiment rien publié de son vivant. Ce qui n'est pas le cas de Ronsard, ce qui n'est pas le cas de Dubélé, ce qui n'est pas le cas de plein d'autres poètes anciens ou modernes, ou de romanciers. Hein, si on pense à l'œuvre de Victor Hugo et de Louis Aragon, là, il faut les mettre hein, pour les ranger de leur vivant. Et pour Victor Hugo, ça pouvait continuer encore après sa mort, encore un mètre ou deux de publication. Mais pour Étienne Jodel, rien du tout publié de son vivant, ou quasiment rien. Pas tout à fait rien, je vais revenir sur la seule publication de Jodel. Alors, Jodel est un type qui a vécu assez peu de temps. Il a vécu 41 années. Donc, il est né un certain jour de 1532 et il est mort en 1573. Il est né à Paris et il est mort aussi à Paris. Il est né relativement aisé dans une famille bourgeoise de l'époque et il est mort manifestement ruiné, usé, fatigué, etc. Probablement très amer à bien des égards. Donc, c'est un personnage qui est essentiellement resté à Paris, qui a fait un voyage à Lyon, un voyage un peu de formation. À l'époque, Lyon est une ville très importante, alors pour le commerce, la soierie, etc., mais aussi pour la littérature. D'une part, parce qu'il y a des éditeurs en grand nombre, beaucoup de publications se font à Lyon, par exemple de livres de Rabelais, mais aussi parce qu'il y a une école poétique, il y a de l'argent tout simplement, voilà, une école poétique dont on connaît au moins deux noms en général, Louise Labbé. Et Maurice Sèvres, en fait, il y en a un certain nombre, Bernadette Duguillet et quelques autres. Donc, il y a un paquet intellectuel à Lyon tout à fait important. Et Jodel ira y faire un petit tour. Et puis, donc, il aura aussi rencontré de très près les grands poètes qu'on appelle les poètes de la Pléiade. Et il appartient à ce groupe qu'on appelle un peu a posteriori la Pléiade ou la Brigade, qui est censée être plus ou moins composée de 7 poètes, dont Étienne Jodel. Parmi ceux-là, il est le seul qui n'a pas publié de livre de son vivant, hein, ou quasiment pas de livre de son vivant. Qu'est-ce qu'on sait de lui ? Bon, c'est pas grand-chose de lui, en réalité. Alors, c'est assez fréquent, parce que les auteurs du XVIe siècle, assez généralement, ne racontent pas leur vie dans des mémoires, ils ne passent pas à France Culture, ils ne publient pas de blog, de Facebook sur Internet pour montrer ce qu'ils ont mangé à midi dans un restaurant avec leurs copines, etc. Donc, les archives sont relativement modestes, en général, sauf, on va dire, pour les princes ou quelques cas particuliers. Jodel, donc, fait partie des gens, disons, un peu ordinaires, sur lesquels on ne sait pas grand-chose en réalité. Sauf qu'il est né un certain jour, qu'il appartient à une famille relativement bonne, qui fait des études, que sa maman avait une bibliothèque, que sans doute il a été poussé vers le paysage de la littérature assez jeune, qu'il avait probablement des sympathies plus ou moins du côté du protestantisme, du côté de sa jeunesse, mais qu'ensuite ça a changé pour diverses raisons qu'on ne connaît pas bien. On sait simplement qu'il est cité très jeune, autour de 16-17 ans, comme poète, et on sait que autour de 1552, il fait jouer devant Henri II, qui est à ce moment le roi, deux pièces de théâtre. L'une est une tragédie qui s'appelle Cléopâtre captive, et l'autre est une comédie qu'on appelle une comédie humaniste, qui s'appelle Eugène. Alors, c'est la première fois que sont jouées sur le théâtre français, il est très jeune, hein, il a 20 ans, des pièces de théâtre en alexandrin. On sait que Racine, Corneille, Molière et bien d'autres vont jouer ensuite des pièces de théâtre en alexandrin. Donc, Étienne Jodel apparaît comme un novateur absolu au milieu du XVIe siècle. Il fait quelque chose que personne en France n'a jamais fait. Il est un inventeur considérable du théâtre. Il a 20 ans. On ne sait pas d'où ça sort, mais d'un seul coup, ça sort véritablement. Et cela amène un certain succès. Mais ces pièces de théâtre ne sont pas immédiatement publiées. Elles ne seront publiées qu'après sa mort, dans ce livre de 1574, et en gros quasiment pas réédité ensuite, sauf dans quelques très rares éditions savantes, et je crois, ce que je sais, pas rejoué. bien que quand on les regarde de près, on peut y accéder par Internet maintenant, on s'aperçoit qu'en effet, ce sont des pièces avec des intrigues un peu compliquées pour nous, mais des pièces qui déjà sont en quelque façon pré-classiques. C'est des pièces qui respectent, disons, les impératifs de la Pléiade. Vous savez ce qui est expliqué dans Défense et Illustration langue française par Dubélé, mais aussi par Ronsard et quelques autres. Donc, qui essaient d'écrire non pas en latin, mais en langue moderne, pour un public contemporain, hein, c'est-à-dire du milieu du XVIe siècle, de l'époque François Ier, Henri II, transition, ce moment-là, de l'époque où on construit à Toulouse des hôtels particuliers, par exemple l'hôtel de la César. Donc voilà un auteur qui publie des choses qui sont, on va dire, importantes dans la littérature de son temps, et on ne sait pas très bien comment il se débrouille, mais il se débrouille pour les faire jouer devant le roi. Et donc c'est quelque chose d'important, puisque le roi à ce moment-là est Henri II, et effectivement, donc, il est parti pour une carrière qui devrait l'amener vers le succès. Alors, cette carrière vers le succès va ne pas le mener très loin, parce que le cœur de la vie de Jodelle, ce sera un échec absolu. Vous savez que j'adore les auteurs du ratage, et pour moi, le plus grand auteur du ratage, c'est Valéry Giscard d'Estaing, avec son chef-d'œuvre absolu du ratage, qui s'appelle Le Passage, que je vous conseille à tout le monde de lire en urgence. Voilà. Et dans la littérature, il y a parfois l'importance très grande du ratage et de la rature, etc. Jodelle, en 1558, se voit confier une mission qui est extrêmement honorifique. Il se trouve que les armées françaises battent, vous savez qu'à l'époque, Calais est une ville anglaise, que les Anglais, la perfide Albion, sont toujours nos ennemis éternellement, voilà, voilà. Et donc, on fout la pilée aux Anglais à Calais, donc c'est très bien, on a gagné sur les Anglais, pas simplement en football ou en rugby, mais là, on les a battus une fois de plus, enfin, pas d'autre fois, ils nous battent. Et donc, il s'agit de faire une grande fête pour commémorer cette bataille, vous savez, genre un petit peu cérémonie d'inauguration des Jeux Olympiques. Donc le roi du moment téléphone à Jodelle, qui a des bonnes entrées, en lui disant, tu me fais un truc super avec Philippe Catherine et tout ça, voilà. Et c'est ça qu'il s'agit de faire, hein. Il s'agit de faire une grande fête avec les moyens de l'époque. Donc, qui serait probablement jugé de mauvais goût aujourd'hui. Vous savez, comme Louis XIV et Fouquet, quand ils font jouer les fêtes des plaisirs de l'île enchantée en 1661, il y a une nana à poil qui est peut-être la fille de Molière qui apparaît. Donc, c'était bien pire que Philippe Catherine. Mais tout le monde était content à l'époque. Hein, voilà. Donc, il s'agit de faire une grande fête pour commémorer cet événement. Et Jodelle s'y emploie, ça veut dire de l'honneur, de l'argent, enfin, des trucs comme ça. Et apparemment, pour des raisons de météo, de machines, de trucs et de machins, ça rate complètement. Mais c'est un échec total. Rien ne marche. Voilà. Donc ça rate, ça rate. Alors, vous savez, les shadows qui affirment plus ça rate, plus il y a de chances que ça marche. D'accord ? Mais là, ça rate vraiment totalement. Tout le monde est d'accord, ça a raté. Hein. Ça a vraiment raté, on n'y était pas. Mais bon, visiblement, c'était le ratadis complet. Et donc, Jodelle en fait un livre pour expliquer à quel point ça a raté. Et il le publie, bien sûr, sous un titre un peu particulier. Donc, il met ce que ça aurait pu être, qu'effectivement, ça a raté, mais totalement. Et ce livre, donc, de 1558, il l'appelle « Le recueil des inscriptions, figures, devises et mascarades », ce qu'il avait prévu, hein, des défilés de masques, vous voyez, Philippe Catherine, un truc comme ça. Voilà. C'est vraiment cette ambiance-là, c'est-à-dire une grande cérémonie qu'on peut trouver magnifique ou de mauvais goût, etc., des gens qui avancent de tous les côtés, qui font du rap de l'époque, hein, voilà, des choses comme ça. Hein, c'était vraiment comme ça, hein, les grandes fêtes royales et autres, hein, c'était quelque chose de gros, voilà, avec des bateaux, des pétards, enfin, on y va, hein, voilà. Mais là, ça rate, voilà. Et donc, ce type, à partir de là, est en raté, tout simplement, hein, voilà, c'est tout simple. Il a eu la commande du roi, du Macron de l'époque, et ça a raté complètement. Imaginez que les gens qui ont fait la cérémonie des Jeux Olympiques, c'est raté complètement, totalement, on est d'accord, les bateaux s'enfoncent, le cheval tombe dans le fleuve, Philippe Catherine se gratte, enfin, je ne sais pas quoi, enfin, vous voyez, bon, il chante faux ce jour-là, enfin, voilà, tout ce que vous voulez, bon, tout le monde est d'accord, c'est raté, hein, voilà, c'est raté. Et donc, le voilà sur une carrière de gloire, et ça rate. Dans sa vie, probablement, il avait subi une grande douleur. Son père était mort très jeune. Il est probable aussi que ses poètes amis étaient, comme c'est souvent le cas dans le milieu poétique, des rivaux potentiels. Et donc, le fait que c'est raté pour Jodelle, ça n'a pas dû attrister considérablement Ronsard et les autres. Vous voyez, un jeune rival en poésie qui rate tout, qui rate le gros truc, c'est pas mal. Ça fait de la place pour les autres. Puisque donc, ils sont tous rivaux pour avoir les faveurs des rois, des princes, ce qu'on appelle maintenant les subs, enfin voilà, les bonnes positions, etc. Donc il est éliminé, il est sur le carreau, c'est très bien. Jusqu'à la fin de sa vie, il va manifestement écrire des textes, il va essayer de se faire appeler assez régulièrement seigneur de Limodin, bon, c'est un bout de terre mais misérable hein, qu'il a du côté de Paris, donc c'est pas du tout un seigneur, bon, il aimerait bien être noble, et donc il finit par mourir, on ne sait pas trop ce qu'il fait. il écrit des poèmes. Et donc, après sa mort, on rassemble ses textes. Après sa mort, il y a des gens qui étaient manifestement son club de fans, son réseau Facebook, on ne sait pas très bien, qui rassemblent les textes. Il est mort. Et ils annoncent qu'il y aura 5 volumes. Donc, probablement, il y avait beaucoup de textes écrits. Mais il y en a un seul qui est publié. Et donc, c'est l'ensemble qu'on a de l'œuvre de Jodel, à part ce texte sur cette fête ratée de 1558. Dans ces textes-là, effectivement, tout de suite, un certain nombre de gens se disent « Mais il y a vraiment des poèmes en effet admirables, comme en effet Ronsard, Dubellé et autres disaient que Jodel était un très grand poète. » Et il y a effectivement, pour Agnès Ri, mais aussi pour d'autres, matière à extraire de cela, ce petit livre, qui est un très beau livre de sonnets, de la Renaissance, et qui est préfacé par Florence Delay, qui est une académicienne officiellement spécialiste du théâtre, et que j'avais présenté un jour à Ambre Blanche, qui est une amie de Jacques Roubaud, qui aussi s'intéresse beaucoup à Jodel. Et donc, dans ce livre, donc, il y a un certain nombre de sonnets. Agnès Ri n'avait pas de possibilité de trouver un titre, parce qu'il n'y a pas de titre du livre de Jodel, sauf « œuvre de Jodel », dans lequel il y a des pièces de théâtre, divers textes, et puis cela. Donc, elle a choisi, ce qui se fait parfois pour les éditions anciennes, de prendre ce qu'elle a jugé un des plus jolis sonnets du livre, de prendre le titre de ce sonnet, enfin le premier vers, excusez-moi, et d'en faire le titre, et donc « Comme un qui s'est perdu dans la forêt profonde » est simplement un titre choisi par Agnès Ri et Florence Delay, je ne sais pas qui finalement a eu l'idée de ça, pour faire un titre un peu flashy, hein, qui frappe un petit peu, pour un recueil dans lequel il y a bien d'autres poèmes. Il y a des poèmes d'amour, celui-ci fait partie des poèmes d'amour. Il y a des poèmes politiques, qui sont à l'éloge de tel ou tel. Des poèmes contre les protestants, aussi, en assez grand nombre. On a reproché à Jodel, peut-être d'ailleurs c'est assez vrai, de s'être plutôt réjoui du massacre de la Saint-Barthélemy. À la fin de sa vie, il était manifestement très, très anti-protestant. On ne sait pas pourquoi, il est passé un peu d'un camp à l'autre. Mais bon, au XVIe siècle, pas mal de gens passent d'un camp à l'autre, hein, en fonction des intérêts divers et variés qu'on peut avoir. Donc, effectivement, c'est ce sonnet qui se trouve à la page 62 dedans, sous le titre de sonnet numéro 30, mais le chiffre qui est 30 n'est là que parce que c'est le 30e dans cette édition. Donc, ce n'est pas une construction dont on est certain qu'elle renvoie à Jodel. On sait simplement qu'en 1574, des gens ont publié un certain nombre de sonnets dans un certain ordre. On voit qu'il y a des choses qui ont l'air de se suivre avec un certain sens, mais parfois non. Et donc, ça a autorisé Agnès Ri, parfois, à supprimer tel ou tel sonnet et à déplacer ceci ou cela, bon, de manière naturellement un peu discutable, ici ou là, mais bon, qui est un choix d'édition. Donc, cette édition n'est pas une édition savante, c'est ultra annotée. Il y a cependant une très belle préface de Florence Delay. Il y a quelques notes et à la fin un vocabulaire, une bibliographie. Et donc, si on veut se faire une idée de Étienne Jodel, il n'y a que ça à acheter, hein, voilà, ou à voler, enfin, vous faites comme vous voulez. Mais vous ne trouverez rien d'autre à voler ou acheter dans les librairies françaises en ce moment. Alors, je lis ce sonnet, très particulier, très étrange et très fascinant. Comme un qui s'est perdu dans la forêt profonde, loin de chemin, doré, et d'adresse et de gens. Comme un qui, en la mer grosse d'horribles vents, se voit presque engloutir les grands vagues de l'onde. Comme un qui erre au champ lorsque la nuit au monde ravit toute clarté, j'avais perdu longtemps voix, route et lumière, et presque avec le sens perdu longtemps l'objet où plus mon heure se fonde. Mais quand on voit, ayant ces mots fini leur tour, au bois, en mer, au champ, le bout, le port, le jour, ce bien présent plus grand que son mal, on vient croire, moi donc qui ai tout tel, en votre absence été, j'oublie en revoyant votre heureuse clarté, forêt, tourmente et nuit, longue, orageuse et noire.
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2: Voilà un sonnet bizarre. Comme ça, quand on le lit, on n'est pas sûr de tout comprendre, même si les mots ne sont pas très rares. On se dit c'est très différent de Mignon dans la voir si la rose, qui ce matin avait déclose sa robe de pourpre soleil, qui est bon, à peu près contemporain, ou de Heureux qui comme Ulysse a fait un long voyage, etc., qui est aussi à peu près, disons, contemporain, Dubellé aussi étant mort jeune, trop jeune. Et donc on est dans quelque chose qui ne se donne pas comme de la langue, disons, commune, ordinaire, qu'on pourrait aisément comprendre, très aisément. On sent bien qu'il y a là de l'artifice, ce qu'on pourrait appeler plus tard, mais ce n'est pas le mot qui convient, une sorte de préciosité, quelque chose qui est un art extrêmement manifeste. On voit bien que ce n'est pas écrit au fil de la plume, que c'est le résultat d'un ensemble de calculs pour produire un certain nombre d'effets auxquels nous pouvons être absolument insensibles. Si nous cherchons une poésie, on va dire, de la sincérité immédiate, de la simplicité, genre, bon, on va dire, pour faire simple, genre Prévert, quelque chose comme ça, voilà, bien d'autres. Mais on n'est pas non plus du côté d'une poésie très ésotérique, très mystérieuse, comme Maurice Sève, qui plaisait beaucoup aux surréalistes ensuite, plus tard. On n'est pas dans une poésie non plus saturée de culture. À l'intérieur, on ne voit pas de références mythologiques compliquées, particulières, etc. Ou s'il y en a, elles sont extrêmement discrètes. Donc on n'a pas de ces poèmes comme un peu plus tard, Des Portes ou autres, les poètes qu'on appelle maniéristes à la fin du XVIe siècle en feront. Et on n'a pas non plus un travail sur le langage très bizarre, comme les poètes comme Papillon de Lasserise en feront, en inventant des mots qui n'existent pas ou des choses très étranges. On n'a pas non plus de la poésie obscène, quand bien même, évidemment, Jodelle a lui aussi écrit, comme tout le monde à l'époque, des priapés, c'est-à-dire quelques textes qui sont olé olé. Mais bon, là, on a choisi de ne pas lire une priapée de Jodelle, mais d'aller sur autre chose. On a donc un poème assez particulier qui ne ressemble pas à grand-chose que l'on connaît d'habitude dans les manuels scolaires, et qui est un sonnet, effectivement, on va y revenir dessus, et un sonnet en vers qu'on appelle des vers rapportés. Alors je vais essayer de rappeler un petit peu ce que c'est qu'un sonnet et voir un petit peu qu'est-ce que c'est que des vers rapportés. Donc Jodelle est le spécialiste français absolu du vers rapporté. Le vers rapporté n'est pas la même chose que le vers habituel. On voit bien qu'il y a là des effets très particuliers. Donc un sonnet est une forme poétique. Ici, on a bien à faire un sonnet. Un sonnet contient toujours 14 vers. Un sonnet contient 14 vers avec des vers qui sont absolument réguliers, c'est-à-dire que s'il est en alexandrin, tous les vers sont des alexandrins. Si c'est des écasyllabes, tous sont des écasyllabes. Il doit respecter en français les restes de la versification française. Par exemple, donc, ces sonnets sont avec des rimes pauvres, riches ou suffisantes. Ils doivent alterner les rimes masculines et les rimes féminines. Les rimes masculines sont les rimes sans e muet, les rimes féminines ont des e muets. Et il y a un certain nombre de dispositifs qui sont possibles. Alors, un des dispositifs les plus faciles, enfin pour le sonnet, c'est de faire 8 vers avec une répétition de la même structure, par exemple A, B, B, A, A, B, B, A, et ensuite 6 vers. Donc un 6-1, 6-20, composé en général, et c'est le cas ici, d'un distique, C, C, suivi d'un 4-1, par exemple, E, F, F, E, hein, chose comme ça. Et donc, on a exactement ce modèle-là, qui est le modèle le plus habituel du sonnet. Si on ne fait pas cela, évidemment, on fait ce qu'on veut, mais on ne fait pas un sonnet, bien entendu. Hein, il y a pas mal de prix de poésie en France et en Navarre, y compris aux Jeux Floraux, où sont distribués des prix de sonnet. La plupart du temps, ceux qui reçoivent le prix ne font pas des sonnets, ils font n'importe quoi, mais ils font des trucs qui ressemblent vaguement à des sonnets. Mais un sonnet est une forme très précise, et on ne peut pas varier vraiment la chose si on ne fait pas un sonnet. On peut faire des contre-sonnets, des variations sur le sonnet. Le sonnet a ceci d'intéressant, c'est que c'est une forme bizarre. C'est qu'un sonnet ne sonne pas bien. Un sonnet pose un problème de centre. Vous voyez, il y a 8 vers. Et au lieu de retrouver de nouveau 8 vers, ce qui serait bien pour la centralité, on a 8 et 6. Donc il y a une sorte de problème. Le centre du sonnet, du point de vue de la versification, c'est entre le vers 7 et le vers 8. Mais malheureusement, ce n'est pas le centre du sonnet du point de vue de la structure métrique, en quelque manière. Donc il y a une sorte de problème. Le centre du sonnet n'est pas à l'endroit où on croit qu'il devrait être. C'est un peu embêtant, parce que quelque part, ce n'est pas 4, 4, et puis de nouveau 4, 4, mais c'est 4, 4, et puis de nouveau 2, 4. Il y a quelque chose qui ne marche pas bien dedans. On va dire que le sonnet n'est pas absolument symétrique, de ce point de vue, il ne sonne pas très bien. On va dire que le sonnet, de ce point de vue-là, répond à une forme française un peu plus ancienne, qui s'appelle le rondeau. Le rondeau, c'est très pratiqué par les poètes un peu avant Ronsard, par les poètes français. Ça a été repratiqué ensuite par des auteurs comme Tristan Corbière au XIXe siècle. Mais le rondeau, c'est un poème avec une structure circulaire et avec un système de refrain. Et donc, le rondeau sonne bien, on va dire. Par exemple, Charles d'Orléans n'arrête pas de faire des rondeaux, c'est-à-dire des choses qui retombent constamment sur le pied. Le sonnet, lui, ne tombe pas sur ses pieds. Il y a quelque chose qui ne marche pas bien dans le sonnet. Ce n'est pas quelque chose qui est pourri au Royaume du Danemark, mais quelque chose qui est légèrement dissymétrique. Alors, c'est très important parce que c'est une idée de la poésie contre une autre idée de la poésie. Il y a une idée de la poésie qui est portée par la forme rondeau. Vous savez, donc, chaque poète ou grand poète propose une forme ou utilise une forme, et cette forme est aussi importante que le fond. La forme rondeau dit « ce que je vais dire revient sur ses pieds, se rééquilibre, retombe sur lui-même, propose une régularité. » Donc le monde va bien, en quelque manière, et en quelque manière totalement saisissable. Au fond, on comprend le rondeau, « comprendere » en latin, parce qu'effectivement, ça revient sur lui-même. Oui, mais il y a un problème à la Renaissance, c'est qu'effectivement, si on est hanté, habité par cette idée de la rotondité, ce qui se passe à la Renaissance, à la fois à cause de la découverte de l'Amérique, à la fois à la force des découvertes astronomiques de Copernic et de ses successeurs, puis un peu plus tard de Galilée. Et on le voit bien dans l'œuvre de Montaigne, mais on le voit bien dans l'œuvre de Shakespeare, quand il formule cette chose que dit Hamlet, il y a quelque chose de pourri au royaume du Danemark. Il y a en effet quelque chose, pas nécessairement de pourri, mais quelque chose d'un peu dissymétrique. Au fond, le monde n'est pas si rond qu'on croit. Le monde ne tourne pas si rond que ça. La Terre n'est pas au centre du monde. Voilà ce qu'est une découverte. C'est absolument vertigineux. Il y a de l'infini. Or, il n'y a pas de centre de l'infini. Il n'y a pas une symétrie possible de l'infini. Et donc, il y a quelque chose d'un peu bizarre qui se produit à la Renaissance. C'est qu'il y a du bizarre, justement. Et une de ces formes bizarres, c'est l'apparition dans un monde qui paraissait ordonné parfaitement bien, parce qu'il n'y avait que les catholiques, bien les égards. Brusquement, il y a des types un peu bizarres qui apparaissent et qui disent « Nous, on est chrétiens, mais on n'est pas catholiques. » Nous, on va lire la Bible, et l'Ancien et le Nouveau Testament, chacun à manière un petit peu à notre sauce, et il n'y a pas une vérité absolue, il y a N possibilités qui dépendent des lecteurs différents de ces textes-là. Et là, ça change absolument tout. Et donc, la forme sonnet coïncide beaucoup mieux avec ce qui s'invente dans la modernité autour de 1550, c'est-à-dire qu'on prend vraiment conscience que la forme rondeau, qui est absolument régulière, ça s'en va et ça revient. Vous savez, la chanson que j'aime beaucoup de Claude François, voilà, le rondeau, ça s'en va et ça revient, ça tourne, on va dire, comme un manège. Oui, mais le monde, ça s'en va pas et ça revient pas. Ça s'en va et ça revient pas. Mignonne dans la voir si la rose qui le matin avait des closes, etc. Oui, mais ça ne revient pas. La jeune fille était jolie, mais elle ne redevient pas jolie. C'est malheureux, hein, c'est comme ça. Le temps passe, le temps s'en va, le temps s'en va, madame. Là, le temps non, mais nous nous en allons. Et ça ne revient pas. Voilà, c'est comme ça. C'est un peu triste, mais c'est comme ça. C'est à la fois triste et extraordinaire. Hein, voilà. Et du coup, à la fin de la Renaissance, il y a là un futur spécialiste, je crois, des essais de Montaigne dans la salle. Un auteur va proposer quelque chose qui est les essais. Les essais, ça tourne pas rond. On tente quelque chose. Vous savez, bon, les essais, bon, Michel Serres avait l'habitude de dire que Montaigne est un type du Sud-Ouest, donc de l'invention du rugby, même si les Anglais ont vaguement inventé le rugby. Et donc, dans le rugby, d'une part, c'est la même chose qu'au football, mais le ballon n'est pas rond. Et d'autre part, au lieu bêtement de mettre son truc dans un machin, c'est toujours la même chose, hein, dans des buts, avec le ballon qui est par rond, on peut marquer autant d'essais que l'on veut. Le nombre des points est infini sur le périmètre du terrain. Et donc, les essais de Montaigne, c'est déjà du rugby, c'est-à-dire on fait des tentatives pour faire des choses, essais et transformations, bien entendu. Parce qu'effectivement, avec ce baron qui est mal foutu, on va pouvoir multiplier les points grâce à un tir, plus ou moins comme on pourra, dans un espace un peu incertain. Et donc, le sonnet est déjà quelque chose qui a à voir avec l'essai. Et donc, le sommet de l'art du sonnet, c'est d'aller vers quelque chose qu'on appelle la pointe en poésie. Le dernier vers, qui ne revient pas au départ, mais qui va creuser un peu plus loin, un peu désagréablement, un peu délicieusement, un peu plus loin, c'est le dernier vers, on va un peu plus loin, et là, marquer l'essai, ou si on préfère, la transformation. Faire quelque chose qu'à la fin, il n'est pas équilibré, on n'est pas revenu au point de départ. On va ailleurs, on ouvre quelque chose d'autre. Donc c'est une autre idée absolument que le rondeau. Et donc le sonnet est une forme moderne pour les gens de la Renaissance, bien entendu, et vient s'opposer à la tradition du rondeau. Mais c'est une forme, on le voit bien, qui est un peu contradictoire, mais c'est bien l'idée. C'est à la fois une forme qui va de l'avant, qui signale qu'il y a quelque chose qui est imparfait, mais qui en même temps revient, parce qu'il y a de la versification, il y a du vers, il y a quelque chose qui revient, c'est toujours des alexandrins ici, ça peut être des décasyllabes, il y a un système de rimes, etc. Donc c'est à la fois répétitif et pas du tout répétitif. Donc c'est un petit peu comme les anamorphoses, quelque chose qui prend la forme du portrait, mais ça fait autre chose, véritablement. Donc ça donne quelque chose à penser, à jouir, à vivre, à l'intérieur d'une régularité, mais en même temps contre la régularité. Au fond, le sonnet, c'est un exercice un peu pervers, hein, sur les bords, quelque chose comme ça. Alors ça, c'est le sonnet. Et donc, Étienne Jodel, comme Ronsard, comme du Bellay, fait des sonnets. Le sonnet, donc, le principe, c'est qu'avec les rimes, on avance et on revient. Le système de la rime, c'est toujours pareil. Je mets une rime, par exemple, profonde, et puis je fais entendre un peu plus loin un autre mot, onde, par exemple, et donc profonde me renvoie à onde. Donc, quand je suis à onde, je me dis, tiens, j'ai déjà entendu onde. Donc, je le lis en avant et en arrière. C'est le principe de la rime. J'avance et en même temps, je reviens. Donc, en quelque sorte, le système de la rime boucle. Voilà. Et donc, j'entends que dans profonde, il y a onde, ou que onde, il y a aussi profonde. Voilà. Alors, ces rimes peuvent être à la fin des vers, hein, ça renvoie. Ça peut être aussi, bien sûr, de mot en mot. Par exemple, commun qui s'est perdu dans la forêt profonde, et au vers suivant, vous avez le mot auré. Et voyez bien que ce n'est pas la même position de rime, bien sûr, mais que auré est intérieur de forêt. Donc, c'est un rappel de rime à l'intérieur du vers qui me dit, tiens, j'ai déjà dit forêt, et donc je vais pouvoir dire auré. Et puis en plus, je peux m'amuser aussi. Bon, il se trouve que Étienne Jodel avait des relations peut-être légèrement amoureuses avec la maréchale de Ré. Donc, c'est la grande famille des Ré. Hein, vous savez, Gilles de Ré, le cardinal de Ré, etc. Et donc, on peut très bien lire aussi que dedans, on entend régulièrement le mot Ré. Hein, la maréchale de Ré, le forêt, etc., etc. Bon, tout ça, c'est un système de rimes, soit à la fin du vers, soit des systèmes de renvoi. Qu'est-ce que nous dit le système de rimes? C'est qu'un mot peut se réentendre dans un autre mot, que quelque part, les mots peuvent être les uns dans les autres. Enfin, c'est ce que les poètes, disons, de la région de Toulouse, qu'on appelle les troubadours, appellent l'entrebescar, c'est-à-dire l'entrebaiser, avec le sens de baiser comme ça, mais aussi le sens de copulation, si on veut dire. Les mots s'entrebrancent entre eux, s'entrebaisent entre eux pour produire la poésie. Les mots ne sont pas juste posés les uns à côté des autres, le mot A, puis le mot B, puis le mot C, mais le poète fait un acte d'amour entre les mots eux-mêmes, par leur forme, par leur écriture, par leur son et autres, et fait que effectivement ces mots, en s'entrebaisant, produisent autre chose que le sens, on va dire, un peu trivial, comme quand je parle là, quand un professeur parle, quand un homme politique parle, mais se renvoient les uns dans les autres de manière presque infinie, on va dire. Ça, c'est l'entrebescar des troubadours. Et donc, la rime est un de ces dispositifs d'entrebescar, bien entendu. Le sonnet, c'est pas mal, c'est déjà pas mal de savoir faire un sonnet, mais on peut faire mieux. Comme ici dans la salle, j'ai un ami qui est un magicien, on peut faire un tour de magie qui peut être très réussi. Mais on peut faire toujours mieux que ce tour de magie plus ou moins réussi. Faire un tour de magie au carré, encore plus compliqué que le tour de magie qu'on a fait auparavant. Pareil dans le sport ou quelque chose de ce genre. Donc on peut redoubler l'effet encore. Et donc les sonnets en vers rapportés, c'est des sortes de systèmes de vers qui vont redoubler encore la difficulté pour produire, bon, d'une part, un effet de prouesse. Le poète pourra dire, écoutez, j'ai fait un truc vraiment, bon, c'est pas évident à faire, hein, voyez, comme certains dessinateurs ou comme certains musiciens vont faire des choses tellement complexes qu'évidemment, un amateur ne peut pas le faire. Donc, c'est la virtuosité. Et donc, le poète, le musicien, le peintre, le sportif, dans son cas, démontre, Orlinski, je ne sais pas très bien, voilà, démontre qu'il n'est pas simplement un bon chanteur, un excellent chanteur, mais en plus un acrobate, enfin, tout ce que vous voulez. Donc, il y a ce côté un peu légèrement m'as-tu vu, hein, dans ce genre de choses, bien sûr. Mais en même temps, il y a un plaisir pour le public à voir que le type, il est bon. Hein. Mais en dehors de cet aspect de virtuosité, le sonnet envers le vers rapporté fait un système de versification verticale, plus ou moins. Donc, effectivement, quand je lis des vers, je les lis le vers A, puis le vers B, puis le vers C, puis le vers D, etc. Mais pourquoi ne pas les lire aussi verticalement? C'est-à-dire me dire que, par exemple, forêt va maintenant faire un raccord avec auré, qui est à l'intérieur, ou avec d'autres mots. Et donc, lire verticalement, comme ça, et faire des colonnes. Mais aussi, je peux aussi lire horizontalement, en faisant en sorte que le début du vers, le premier hémistiche, va se trouver s'accorder avec le deuxième hémistiche. Et donc, si je prends simplement le dernier vers de l'affaire, par exemple, forêt, tourmente et nuit, longue, orageuse et noire, je m'aperçois que nuit va avec noir, que orageuse avec tourmente, que forêt va avec longue. Et en effet, tout à fait au début, alors de nouveau là, ça recommence, comme un qui s'est perdu dans la forêt profonde, loin de chemin doré et d'adresse et de gens. Et là, effectivement, j'avais le long chemin. Et donc, ça va marcher deux fois, même trois fois. Puisque donc, forêt s'accorde au dernier vers avec longue, en réalité, tourmente avec orageuse, nuit avec noir, mais aussi forêt me renvoie au premier vers, donc je remonte un petit peu, et longue à chemin, mais aussi effectivement tourmente va avoir quelques rapports avec orée, etc., etc., et avec mer. Et donc à ce moment-là, les mots vont se mettre à fonctionner dans tous les sens du texte. Ça va devenir un véritable réseau de mots dans tous les sens. Et donc au lieu de lire à ce moment-là le texte du mot A, puis vers le mot B, puis vers le mot C, puis vers le mot D, puis vers le mot E, ce qui est ce que je fais quand j'écoute un discours, quand je lis un discours normalement constitué dans la langue française ou dans la langue anglaise. En général, je lis les mots les uns après les autres et il y a des effets de syntaxe. Mais quand on rentre dans cet espace-là, qui est celui en fait de la poésie, les mots ne sont plus simplement des mots qui se suivent pour dire quelque chose, mais des mots qui se renvoient les uns aux autres, non plus pour dire essentiellement quelque chose, mais pour produire un certain nombre d'effets. Ce que Mallarmé va vraiment montrer assez bien, chez lui, les mots vont être comme une sorte de collier avec des diamants qui scintillent un peu dans tous les sens et qui se renvoient les uns aux autres. Et donc la question n'est plus de savoir véritablement qu'est-ce que ça veut dire, au sens où on peut se demander, est-ce que mon discours veut dire quelque chose? Est-ce qu'il est juste ou faux? Est-ce qu'il est pertinent ou impertinent? Mais quels effets les mots produisent les uns par rapport aux autres? Et là, effectivement, pour que ça fonctionne, il faut nécessairement un lecteur, oral ou silencieux, peu importe, qui soit en quelque manière prêt à prendre son temps de regarder les choses fonctionnant les unes avec les autres. Alors tout à l'heure, j'étais avec Sarah Autosser qui travaille pour Radio Radio dans le Jardin des Plantes et on considérait le Jardin des Plantes, donc les statues avec leurs fesses un peu partout, les passants qui sont là, les arbres et compagnie. Et donc on voyait bien là qu'on était dans un espace en réalité vraiment poétique, c'est-à-dire qu'effectivement la question n'est pas de savoir ce que signifie le Jardin des Plantes, n'est pas de savoir l'histoire du Jardin des Plantes, tout ça n'est pas sans intérêt bien entendu, n'est pas de savoir quelle est la valeur botanique ou scientifique du Jardin des Plantes, n'est pas de savoir quelle est la surface du Jardin des Plantes, mais de considérer simplement que tiens, il y a une dame qui passe, de près d'elle il y a des pigeons, il y a une paire de fesses de Vénus qui se tient au-dessus, il y a un corbeau qui se tient, une corneille plutôt sur la paire de fesses, il y a un jardinier qui est là, tout le monde téléphone, et à ce moment-là, de voir quels effets, pour nous, évidemment, ironiques, amusants, poétiques, font toutes ces choses qui sont là, qui circulent entre elles. Et donc, on est dans une idée de la poésie qui n'est pas ce qu'on appelle parfois, que Voltaire appelait l'éloquence harmonieuse. L'éloquence harmonieuse, c'est peut-être une erreur sur la poésie, ça veut dire on va dire des choses assez plates, comme dans un discours politique ou dans un discours amoureux, voilà, mais on va le dire de manière harmonieuse. Voilà une idée de la poésie. Mais là, c'est une autre idée de la poésie qui est là, c'est-à-dire exactement, il s'agit de faire ce que Mallarmé appelle laisser l'initiative aux mots. Alors laisser l'initiative aux mots, pour Mallarmé, c'est-à-dire un auteur deux siècles, trois siècles après Jodelle, c'est absolument pas écrire n'importe quoi, laisser les mots comme ça balancer dans la page, mais permettre aux mots, grâce à la création d'un espace, de ce qu'il appelle un lieu, Mallarmé, d'avoir l'initiative. Et donc, par exemple, le mot « forêt » va se mettre à avoir une initiative avec le mot « aurait ». Ce n'est pas la même racine, ce n'est pas le même mot, mais ils sont disposés de telle manière que « forêt » va avoir rapport avec « aurait », que « nuit » va avoir rapport avec « noir », et que la présence de « noir » à la fin du poème va produire un certain nombre d'effets. Ce n'est pas des effets de sens au singulier. Quel est le sens du texte? On ne peut pas demander à un étudiant, je ne sais pas, de résumer ce texte. Ça n'aurait aucun intérêt. On va le faire, mais ça n'a aucun intérêt. Mais c'est un effet de sens au pluriel. Il se trouve qu'en français, c'est génial, cette langue. Sens au singulier, c'est la même chose que sens au pluriel. Le sens, l'essence. Voilà. Et en fait, c'est plutôt des effets de sens, des productions de ce que la critique moderne appelait parfois la signifiance, peu importe. C'est-à-dire des effets de production qu'on a là. Et donc, cet objet nous est donné à déguster, à jouir, on va dire comme un bon vin, en prenant son temps, et on n'en aura jamais fini de faire l'explication de texte, bien qu'il soit, disons, il faudra arrêter quand même un peu avant 19h, parce que sinon on va être vidé assez rapidement au bout d'un moment. Et donc c'est un sonnet extrêmement bref et inépuisable. Au fond, la poésie c'est assez souvent un petit peu comme vous savez, certains cachets effervescents. On met un petit cachet qui est là, voilà, et on le met dans de l'eau et ça fait des milliards de bulles. Et impossible d'essayer de compter combien de bulles, il y en a beaucoup, voilà. Et un grand poème, en tout cas ce type de poème, ou les poèmes de Maurice Saint, ou les poèmes de Mallarmé, ou les grands poèmes du passé, c'est un petit peu comme effectivement une sorte de cachet que l'on met dans la tête du lecteur, ou dans la bouche du lecteur, hein, dans l'autre sens aussi, et qui peuvent produire des effets infinis, mais en même temps totalement nuls. parce que ça disparaît, c'est gratuit, c'est pas ça qui va changer le monde. Il y a un poète contemporain, je sais plus comment il s'appelle, moment président du printemps des poètes, qui avait dit une analogie parfaite, la poésie changera le monde. Non, sinon il y a longtemps, et dans quel sens, voilà. Mais en revanche, effectivement, la poésie peut donner du plaisir à un ou à plusieurs lecteurs, et éventuellement le changer lui-même, modifier un petit peu son appréhension des choses et des mots. Voilà, changer le monde, bon, ça c'est peut-être la tâche de M. Macron, j'en sais rien, ou de Lénine, ou de qui vous voulez, mais certainement pas d'un poème de Jodel, ou d'un poème d'Éluard, ou d'une fable de La Fontaine. Alors effectivement, ce poème ne sert absolument à rien, il ne dit absolument rien d'original. Il n'y a pas une seule idée géniale dans ce texte, on va dire du point de vue de Stas. De quoi ça parle? Il y a un type qui est un peu malheureux parce que sa copine est absente. D'ailleurs, c'est peut-être son copain, on n'en sait rien, c'est, voilà, ça n'a aucune importance. Elle n'est pas là, on ne la voit pas ses yeux, c'est un peu triste. Et comme elle n'est pas là, il est malheureux. Et soudain, elle réapparaît, et là, c'est mieux. Bon, c'est pas terrible, hein, la plus mauvaise chanson du plus mauvais chanteur à la mode, hein. Je t'ai pas vu, viens, c'est une prière, viens, voilà, bon, reviens, voilà. Bon. Depuis longtemps, en poésie française, grecque, espagnole, italienne, etc., et pour l'éternité, il y a des gens qui vont dire, je suis un peu triste parce que ma copine n'est pas là, et je suis un peu paumé, quoi, voilà. Du point de vue du sens, ça ne veut strictement rien dire d'autre que ça. On a compris, on sait, il y en a pas mal qu'on fait depuis aussi bien et qui feront encore aussi bien, et voilà. Donc, ce n'est pas tellement de savoir ce que raconte l'anecdote, ce n'est pas non plus de savoir si Jodel avait une copine ou un copain, d'ailleurs, ça n'a pas d'importance, hein, ou même si c'était son chat qui était parti et qui avait mangé des croquettes ailleurs, voilà, ça n'a aucune importance. Voilà. S'il y a un détail dans la vie de Jodel qui a un rapport avec ça. Certains se sont acharnés pour dire Jodel se pensait comme un poète raté parce qu'il avait raté la fête de 1558, donc il est un peu malheureux, il devait être malheureux avec les femmes, son papa était mort jeune, enfin, vous voyez un peu le film qu'on peut faire, c'est possible, hein, ces problèmes qu'il ne devait pas être très heureux, il est mort un peu jeune, etc. Ses copains ne l'ont pas manifestement soutenu de manière effective, etc. Enfin, tout le monde est plus ou moins malheureux, c'est pas parce qu'on a été malheureux dans sa vie qu'on fait un beau poème sur ce thème-là, bien entendu. Donc, c'est pas un poème autobiographique, même si peut-être il y a quelques éléments, quand Jodel l'a écrit, qui sont autobiographiques. L'intérêt n'est pas pour Jodel de raconter sa vie. Pas plus que pour Dante quand il parle de Béatrice, ce n'est pas des confidences sur sa copine, ou Dubélé quand il parle d'Hélène, apparemment Dubélé un jour a écrit Hélène de Surgères pour lui dire, vous avez eu ces poèmes que j'ai fait, c'est une jeune fille de 14-15 ans, qui était plus ou moins la fille des voisins, c'est une pin-up de l'époque, hein, voilà. Elle trouve les poèmes complètement nuls, ça n'intéresse pas du tout, ce vieux bonhomme, voilà. Mais lui, il avait besoin de ce prénom Hélène, c'était bien, hein, voilà. Hélène c'est pas mal, hein, voilà. Mais Hélène, c'était pas son problème, le problème c'était de faire des poèmes, quand vous serez bien vieille au soir à la chandelle, etc. Hélène, c'est très très beau, hein, mais c'est pas adressé à Hélène de Surgères, à cette demoiselle en particulier qui s'en fiche.

qui vient de l'Italie, qui passe par la France et qui se développe de manière magistrale, ça vient de Pétrarque, hein, le sonnet, mais que la Pléiade va mettre à la mode véritablement. Et cette spécialité de Jodelle, il n'est pas le seul à en faire, mais il s'en fait une spécialité, du poème en vers rapporté. Et donc là, on a un des chefs-d'œuvre du poème en vers rapporté, le poème qui est à la page à côté, c'est aussi un poème aussi en vers rapporté. Les précédents sont les poèmes en vers rapporté. Donc une bonne partie du recueil constitué par Agnès Ri, ce sont des poèmes effectivement en vers rapporté. Donc il n'en fait pas un, il en fait un certain nombre, et c'est important parce que non seulement ce sont des vers rapportés, mais ces vers rapportés se rapportent aux autres vers rapportés qui sont à côté, puisqu'à côté, il y en a aussi d'autres. D'accord ? Et donc ça se renvoie les uns dans les autres. C'est un système de miroir, c'est un système de polyptyque véritablement.

Alors, si je lis un peu le texte maintenant, un peu tranquillement, le premier vers, en effet, Agnès Ri a eu raison de le mettre en valeur parce que c'est un magnifique vers, comme un qui s'est perdu dans la forêt profonde. Et c'est un vers qui, pour des gens comme effectivement Jodel, qui vient quelques siècles après Dante, ils savent très bien que depuis quelques siècles, il y a une œuvre de la littérature mondiale, ils savent très bien qu'elle est mondiale à ce moment-là, qui s'appelle La Divine Comédie et qui commence par un personnage qui se perd lui aussi au milieu du chemin de sa vie, dans la forêt profonde, et qu'effectivement, il est sauvé par la Béatrice qui va l'entraîner à visiter. Et donc, cette thématique de la forêt profonde, elle remonte aux origines de la Renaissance, mais par ailleurs, elle remonte encore à Virgile, puisqu'ils allaient obscurs dans la nuit solitaire. Et donc, cette image-là, mais qu'on retrouve plus tard chez La Fontaine, hein, vous savez, le loup et l'agneau, là-dessus, au fond des forêts, dans le loup en particulier l'orange, et puis le petit chapeau rond rouge, Perrault, mais ça remonte bien avant, etc. Donc, chacun sait bien, on le sait toujours dans notre tête, ce que c'est qu'une forêt, c'est-à-dire un vaste espace qui est sauvage, qui n'est pas l'espace dans lequel les hommes vont d'habitude, où se trouvent les loups, les diables et tout ce que vous voulez. Et une forêt est nécessairement, dans notre esprit, profonde. La forêt ne peut pas être superficielle. Dans la forêt, il y a toujours quelque chose qui est caché derrière la forêt. La forêt est un peu au-delà. Et donc, effectivement, c'est un des lieux possibles de la perte, bien sûr. Et donc, il y a ce mot très fondamental de la littérature moderne, c'est la perte, perdue. Vous savez qu'un des plus grands livres de la littérature du XXe siècle français s'appelle « À la recherche du temps perdu », bien entendu. À la fois, c'est le temps perdu, mais je suis perdu quelque part dans ce temps perdu et je vais essayer de retrouver le temps, me retrouver moi-même en écrivant le livre et qui est là. Et donc, c'est quelque part la condition du sujet moderne. Non, moderne dans un sens large, c'est-à-dire effectivement, je ne suis plus certain de l'endroit où je suis perdu. Je suis perdu dans l'administration, le monde de Kafka. Je suis perdu peut-être dans ma sexualité. Je suis perdu dans la situation politique française actuellement, peut-être. Mais déjà, je suis perdu à la Renaissance, au milieu de guerres de religion, où personne n'y comprend rien à l'époque. Et quelque part, Montaigne explique ça. Comment se fait-il que, avec notre intelligence, avec nos connaissances, avec notre humanisme, avec la littérature latine et grecque que nous maîtrisons, avec l'imprimerie, c'est un tel bordel, et on est perdu dedans à tel point que je me fiche dans un petit château pour me mettre un peu à l'abri. Je n'y comprends plus grand-chose, et donc je vais essayer de faire quelque chose. Et donc, c'est un vers qui provoque deux catégories, disons, importantes. D'une part, une très vieille catégorie de la forêt, comme image de la perte, voilà, du loup, enfin, tout ce que vous voulez. Et donc, tout le monde, dans ses rêves, et Bachelard a beaucoup commenté ça, sait bien ce que c'est qu'une forêt. C'est un endroit où, effectivement, l'humain n'est pas au centre, où il y a des bandits, des diables, enfin, tout ce que vous voulez. Et puis, d'autre part, cette idée auquel nous sommes presque tous confrontés dans notre vie, tous les jours, hein, ce fait d'être perdu, comme un qui s'est perdu. N'importe qui s'est perdu un jour dans la forêt profonde. Alors, c'est au début de Manon Lescaut, voilà, ça continue, il y a la perte. Hein, le héros moderne, c'est un héros qui est fondamentalement perdu et qui cherche à se retrouver. C'est l'homme sans qualité de Musil ou bien d'autres. Et donc, comment se retrouver? Et donc, c'est un vers qui est à la fois très traditionnel, c'est un alexandrin, dans un français, on va dire, tout à fait classique, avec un sujet qui est un universel, un qui s'est perdu, ce n'est pas moi directement. Il y a cette idée de la perte, et puis c'est un vers qui nous dit quelque chose d'une expérience.

expérience que nous connaissons bien, comme un qui s'est perdu dans la forêt profonde. Et tous, un jour, nous nous sommes perdus, hein, dans la forêt plus ou moins profonde. Et cette expérience, eh bien, on la connaît bien, c'est loin de chemin doré et d'adresse et de gens. Et donc, voilà quatre termes qui se suivent, et cette succession, on va la retrouver de manière différente ensuite. Eh bien, loin de chemin, bon, voilà ce par quoi on va se retrouver, hein, véritablement, même le petit chaperon rouge. L'orée, donc c'est l'orée de la forêt, c'est l'endroit où on va sortir, et donc c'est l'or, hein, véritablement, loin de forêt. D'adresse, c'est ce qui nous intéresse, avoir une bonne adresse, voilà, aller chez tel ou tel. Donc on connaît plus ou moins une direction, une maison qui va nous accueillir, un port, par exemple, tout ça on l'a pas. Et il n'y a personne. Et de gens, c'est-à-dire d'être humain, véritablement. Et donc on est loin de ces trois éléments. Et particulièrement loin de quelque chose qui, pour les hommes, est plus important que tout, la présence de gens, hein, véritablement. Et donc, face à la forêt profonde, eh ben, il n'y a pas de gens, il n'y a personne. Comme un qui, en la mer, grosse d'horribles vents. Deuxième image. Alors, l'image de la forêt est une image qui est redoutable. L'image de la mer en est une autre. Alors, pour nous, l'image de la mer est parfois associée à la plage, à Palavas-les-Flots et des choses comme ça, à Saint-Pierre-la-Mer ou je sais pas quoi. Et donc pour nous, la mer est vaguement sympathique, hein, en général. On va à la mer, on va à la plage, tiens, on prend la bouée, etc., avec les gosses, on fait des châteaux de sable. Bon, au XVIe siècle, il fallait être un peu gonflé, il fallait aller sur la mer. Hein, voilà. Christophe Colomb, on va dire, il en avait. Hein, voilà, en gros, voilà. Mais tous les types qui allaient à la pêche, etc., ils n'étaient pas très nombreux à revenir. Hein, voilà, il y en avait pas mal. Voilà. Oh, combien de marins, combien de capitaines qui sont partis joyeux pour des courses lointaines. C'est Victor Hugo qui le chante un peu plus tard. Mais c'était encore plus vrai au XVIe siècle. C'était encore plus vrai avant, à l'époque des Romains. Et il y a un passage très célèbre de Lucrèce, qui est le grand auteur, disons à peu près de l'époque du Christ, un petit peu avant, l'auteur du De Rerum Natura, qui, quand il essaie d'évoquer ce que c'est que le bonheur, ben le bonheur, c'est quoi? C'est d'être au bord de la plage et de regarder au loin tous les autres en train de se noyer dans la mer. Ils ne sont pas en train de le faire du windsurf ou n'importe quoi. Ils sont en train de le faire du commerce. Il y a les pirates, enfin, comme dans Astérix, et ils sont en train de se noyer. Dans une fable de La Fontaine qui s'appelle Le berger et la mer, il y a un berger chez lui, tranquille, avec des moutons, tout va bien. Et la mer lui dit, viens, viens, viens avec des bateaux, tu vas dépenser ton argent. Et donc, il met de l'argent sur les bateaux, il perd tout son argent parce qu'il y a des pirates, parce qu'on se noie, etc. Et il revient loin de la mer. C'est beaucoup plus tranquille d'être sur Terre. Donc la mer, qui pour nous est une image plutôt positive, la mer qu'on voit danser le long des golfes clairs, vous savez, Charles Trenet, tout ça avant, non, personne ne pense à ça. Personne n'a l'idée que la mer est belle et qu'il y a des golfes clairs ou je ne sais pas quoi de ce genre. Hein, voilà. La mer, c'est la mort. Hein, voilà l'association. Homme libre, toujours, tu chériras la mer. C'est le début de la modernité, c'est Baudelaire. Mais avant, c'est plutôt terrible, c'est les tempêtes, etc. Et donc la mer, ce n'est pas terrible, c'est un peu comme la forêt. Comme un qui va en mer, gros, ce d'horribles vents. Vous avez des répétitions de R, la mer grosse, d'horrible, voilà, ça s'appelle des allitérations. Donc on a son paquet, voilà. Ils sont horribles, horribles, veut dire en latin, ce qui fait dresser les cheveux sur la tête. Et donc cette mer grosse, d'horrible vent, c'est pire que la forêt profonde, au moins on est chez soi, se voit presque engloutir des grandes vagues de l'onde. Et voilà donc effectivement le malheur qui risque de nous arriver et que vous avez dans tous les tableaux jusqu'au XVIIIe et même XIXe siècle, des radeaux de la Méduse, hein, qui se continuent sans arrêt. Et puis pour les Romains, les poètes romains, ils trouvent terrible la mer sans arrêt. Il n'y a que les Grecs qui savaient à peu près naviguer, qui trouvaient ça pas mal. Mais les Romains, ils ont très peur, hein, ils ont compris que c'est un peu dangereux. Et toute la littérature parle de cela, hein, Tristan et Iseut, etc. Vous savez, donc on risque de se noyer dans la mer constamment, c'est terrible. Hein. Se voit presque engloutir en grande. Donc, on a une symétrie entre la forêt et la mer. Mais ça ne suffit pas. Comme un qui erre au champ lorsque la nuit au monde ravit toute clarté. Et donc, troisième espace, la forêt, la mer, les champs. C'est-à-dire l'espace ouvert, plus connu, humain, les champs, hein, le ras de ville, le ras des champs. Mais ce n'est pas la ville. C'est l'espace dans lequel il n'y a pas véritablement de limite. Et donc là-dedans, c'est la nuit. Et là, quand c'est la nuit au monde, et qu'il n'y a pas de clarté, il n'y a pas la lune, il n'y a pas les étoiles, rien du tout, il fait mauvais, enfin voilà, c'est comme ça. Là, on est totalement perdu. Et donc, c'est une troisième dimension. On peut être perdu dans la forêt, parce qu'elle est profonde. On peut être perdu dans la mer, parce que le sol n'est pas sûr, parce qu'il y a la tempête. Mais on peut être aussi perdu dans les champs, quand c'est la nuit.
Troisième espace, bien entendu. Alors là, la même chose, il faut se reporter au XVIe siècle. Quand on est, nous, XXe siècle, la nuit, on a en général un téléphone portable, on a des phares, il y a des phares des voitures, etc. On a des cartes, on a le GPS. Maintenant, imaginez que vous soyez dans le Lauragais, en pleine nuit, sans téléphone portable, sans GPS, sans phare, sans un seul village allumé à l'horizon, et qu'il n'y ait personne. Et par hasard, cette nuit-là, il n'y a pas d'étoiles parce que le ciel est couvert. Et donc, on est complètement paumé. On est aussi paumé au champ, au XVIe siècle, que d'une certaine manière plus dramatique dans la mer, que effectivement dans la forêt profonde, où là on sait bien que c'est dangereux. Cet été, je visitais des petits châteaux au bord de la Montagne Noire, qui sont dans le Lauragais. La Montagne Noire était à l'époque une grande forêt, il n'y avait que des brigands, des pirates, des loups, tout ce que vous voulez. Et donc les rois successifs ont demandé aux seigneurs du coin de faire les châteaux avec des meurtrières et des trucs bien lancés pour encercler la Montagne Noire, parce qu'il n'y avait rien à faire. C'était que des pirates, des bandits, des voleurs, en fait, des loups et tout ça. Et donc la civilisation recommençait sur les collines du Lauragais, et il y avait des types avec des armes qui surveillaient les gars qui étaient dans la montagne et qui étaient tous plus ou moins dangereux, hein, véritablement. Donc on avait renoncé à aller se balader du côté d'Arfons, chercher des champignons. C'était la zone profonde, hein, voilà, c'était la zone dangereuse. Les châteaux sont autour, hein, voilà, ils étaient là pour les surveiller. Hein. Et les champs autour étaient noirs. Et quand on la forêt profonde et la mer, hein, on n'allait pas se bronzer l'été au camp naturiste d'Agde ou ailleurs. Hein, c'était des zones dangereuses, hein, tout simplement. Et donc, comme un, n'importe qui, et soudain arrive ce terme étonnant, j'avais perdu longtemps voie, route et lumière, et presque avec le sens. Alors, c'était un qui, et soudain, clac, cette chose, cet événement, on reprend le verbe perdre, perdu, j'avais perdu. Et donc, là, c'est une torsion complète. On était dans une généralité absolue, comme un qui, n'importe qui, voilà, et soudain, je. Alors, pour dire je en littérature, pour nous, ça va de soi, en quelque façon. Pratiquement tous les écrivains disent « je », voilà ma vie, la vie sexuelle de moi, Catherine Millet ou de n'importe qui, voilà, moi, narrateur qui ai perdu le temps, moi qui ai fait ceci ou cela, voilà. Tout à l'heure, j'entendais France Culture, on parlait de 3 ou 4 romancières qui racontaient leur vie sexuelle, plus ou moins apparemment. Donc, on peut dire « écrire maintenant », c'est très généralement « écrire à la première personne ». En tout cas, c'est ce qui est présenté comme tel. Mais à l'époque du Moyen-Âge, ce n'est pas évident du tout. On n'écrit pas à la première personne, sauf dans quelques très rares cas. Or, effectivement, un des points de torsion de la Renaissance, c'est qu'un certain nombre de gens, et un des plus célèbres à la fin de la Renaissance française sera Montaigne, se mettent à dire « je vais vous raconter ce que je suis, avec mes maladies, avec mes douleurs ». Et les poètes de la Pléiade n'hésitent pas à faire ça aussi. Ils parlent aussi à la première personne. Quand Du Bellay se rend à Rome et qu'il détruit en écrit les antiquités de Rome et plus tard des regrets, c'est de lui dont il parle. C'est une littérature, on va dire, en quelque façon autobiographique. Alors ça, cette invention de la subjectivité, c'est une des grandes inventions de la Renaissance européenne. Les portraits, les autoportraits des peintres, bien entendu, la musique où on parle éventuellement de soi-même, et la poésie où on fait apparaître un jeu qui n'est pas purement symbolique. Ce « j'avais perdu » dont « j'ai perdu ». Et là-dedans, « j'avais perdu longtemps hein, », si on connaît un peu « longtemps, je me suis couché de bonheur », voilà un des adverbes les plus rendus célèbres par Proust de la littérature française. Et c'est assez merveilleux de le trouver déjà, c'est Jodel, parce qu'effectivement, cet « longtemps » est très important ici, à la rime, véritablement. Voilà. Ce n'est pas juste « j'ai perdu un certain jour hein, », voilà. L'absence est le plus grand des mots, dit La Fontaine, mais d'autant plus que c'est long, que ça dure, hein, voilà, cette expérience-là. « J'ai perdu longtemps, voie, route et lumière, et presque, avec le sens, perdu longtemps l'objet où plus mon heure se fonde. » J'avais un peu oublié le chemin, revoilà la voie. J'avais peut-être oublié l'orée et l'adresse. Et voici la lumière. Le chemin résonne dans voie et dans route. Et Jean, je le retrouve quelque manière, mais par une fée de rime, avec sens, etc. Voilà. On le prononce sans à ce moment-là. C'est à Toulouse maintenant qu'on dit sens, véritablement. Il rime avec longtemps, qu'on ne prononçait pas longtemps, évidemment. Et donc, j'ai quelque chose qui n'est pas parfaitement exact. C'est-à-dire chemin renvoie à voie et à route, aurée renvoie à lumière et probablement il rassemble aussi adresse, et Jean nous parle un peu de sens. Et donc j'ai quelque chose qui est rapporté, mais qui est subtilement rapporté. C'est symétrique, mais pas rigoureusement symétrique. C'est-à-dire, vous comprenez, donc c'est pas A envoie à A prime, B à B prime, C à C prime. Non, ça c'est pour les cruciverbistes, enfin pour les militaires, qui on veut, voilà. C'est pas ça. C'est presque rapporté,
mais pas tout à fait rapportée. C'est légèrement en torsion, c'est pas tout à fait symétrique. Vous voyez, il y a quelque chose qui ne marche pas tout à fait, mais qui marche presque. Vous voyez, c'est juste un petit peu léger. Voilà. Hein, il y a quelque chose comme ça. Mais on va voir que ça va se renforcer. Et perdu, on va le reprendre. Parce qu'on a eu perdu longtemps, on va le reprendre. Alors c'est quelque chose qui semble venir du rondeau, hein, quelque chose qui s'en va et qui revient. Perdu, le verbe de la perte, mais on n'a pas perdu, perdu. Puisque perdu revient, perdu le retour, si vous voulez. Hein, voilà, quelque chose comme ça. Perdu longtemps, perdu longtemps. Perdu longtemps, l'objet où plus bonheur se fonde. L'heure, c'est le mot bonheur. Hein, pour nous, il nous reste cela. Donc, c'est mon sentiment. C'est le bonheur, c'est justement l'heure heureux, hein, particulièrement. Mais c'est ma situation pensée comme plutôt heureuse. Et donc, mon heure se fonde dans un objet. Mais en même temps, la formulation suggère que peut-être c'est comme impossible. Parce que sur quoi fonder son heure si c'est sur un objet et que cet objet disparaît? Vous savez, il y a un sujet de philosophie classique, quel fondement sur les valeurs? Quel fondement peut-on trouver? Quel fondement? La grande question de la Renaissance, si la Terre est ronde, qu'elle tourne comme ça et qu'elle n'est pas le centre du monde et qu'il y a des Indiens qui ne connaissent pas le Christ, quel est le fondement possible? Le grand problème est là. C'est-à-dire, il n'y a pas de centre, mais il n'y a pas non plus de fondement. Et si en plus l'objet disparaît, sur lequel mon heure se fonde, aïe aïe, c'est bien embêtant. Donc voilà le mot central, il n'y a plus de fondement dans la forêt profonde, il y a l'onde qui court de tous les côtés, et on est dans cette situation dans laquelle on est, hein, on le connaît bien, c'est la situation de la modernité, plus de centre, plus de fondement sûr. Alors de temps en temps, on aime bien avoir une statue, genre Général de Gaulle ou qui on veut, voilà. Mais on sait bien qu'il n'y a plus de fondement aussi sûr que ça, hein, qu'on est sur un sol mobile. Et que la littérature rend parfois un peu le sol peu sûr. Mais, ouf, ouf, on est maintenant au 6-1. Et donc, on entreprend un nouveau mouvement. Ce nouveau mouvement ne va pas être symétrique du premier. Il va être comme antisymétrique. Il s'introduit par un mais. On est perdu, trois fois c'est dit, on va proposer autre chose. Alors, ouf, l'espoir, l'espoir, l'espoir qui nous fait vivre, etc. Non, non, non. Mais quand on voit... On revient sur le « on ». Donc, le « on est perdu », »,« on voit ». Ayant ces mots, finit leur tour. Donc, voilà ce qui tourne sans arrêt. Ce sont les mots. Hein, les mots qui sont aussi, en français, les mots. « Mots », d'accord ? Vous savez bien, voilà. Les mots, ici, ce sont le mal. Mais à un certain moment, les mots « ux » ont fini leur tour. Les mots « ots » n'ont pas fini leur tour, naturellement. Ça va continuer à tourner. Ça va continuer à tourner, mais ça ne tourne pas rond non plus. Parce qu'on est dans un sonnet, mais que ça ne tourne pas rond. Donc, ces mots ont fini leur tour, c'est-à-dire, donc, voilà, je suis sorti de la forêt, je suis sorti de la mer, je suis sorti de la campagne. Au bois, en mer, au champ, le bout, le port, le jour. Alors, voilà un vers extraordinaire de la littérature française. Donc, il n'y a que des mots sans verbe et sans adjectif. Et donc, des répétitions symétriques. Au bois nous renvoie à la forêt, en mer on a déjà rencontré le terme, les champs on les a rencontrés, le bout nous renvoie effectivement peut-être à l'orée, à la sortie, le port nous renvoie à la mer et on en sort, et le jour probablement à la fin de la nuit. Et donc le sonnet, enfin en tout cas les deux quatrains initiaux, sont repris dans une structure qui est à la fois verticale, parce que ça renvoie à ce qui est au-dessus, et horizontale, parce qu'effectivement, ça renvoie d'hémistiche à hémistiche. Donc, effectivement, chaque mot renvoie là-dedans à une autre partie du vers qui fait face, mais en même temps, verticalement, à autre chose. Donc, on doit le lire comme ça, et comme ça. Hein, voilà. Donc, on le lit en tous les sens. C'est assez amusant, hein, voilà, comme structure. Vous voyez, un peu comme, à la fin du Moyen-Âge, les grands polyptiques, par exemple, de l'agneau mystique de Van Eyck, qui est à la cathédrale Saint-Bavon à Gand. Évidemment, ce n'est pas un tableau qu'on regarde comme ça en passant. T'as vu, il y a l'agneau mystique, il est pas mal. Non, on est obligé de le regarder comme ça, et comme ça, comme ça, et comme ça. Et quand on a fini, on recommence comme ça. Et voilà. Et donc, c'est une espèce d'objet qu'on va regarder dans tous les sens, parce qu'effectivement, la profondeur, la théologie du tableau, c'est la multiplicité des directions, pour ne pas employer ici le même sens. Et donc, là, il y a quelque chose de virtuose, évidemment. Voilà un vers alexandrin sans adjectif et sans verbe, uniquement des noms et des systèmes prépositifs, au, à l'aller, enfin voilà, avec l'article inclus dedans, qui en fait se lit horizontalement, verticalement et de nouveau horizontalement. Et ces mots résonnent aussi entre eux, parce qu'effectivement, au bois, le bout, en mer, le port,
vous avez des sortes de rimes intérieures avec des R, des choses comme ça. Et puis, ça ne marche pas à tous les coups, parce qu'au champ ne marche pas avec le jour. Mais le jour marche évidemment très bien avec le tour qui est au-dessus. Et donc, les mots qui ont fini leur tour, mais non, les mots n'ont pas fini leur tour, puisque justement, on a un tour de mots. Vous voyez, au moment où on nous dit les mots ont fini leur tour, voilà un tour de manège des mots qui reviennent. Voilà, en gros, le système tel qu'il est. Eh bien, ce bien présent plus grand que son mal, on vient croire, eh bien, soudain, voici qu'apparaît un bien, ce bien qui vient devant nous, et là, qu'il vient devant nous, dans le vers 11 du sonnet, ce bien présent, il est là, on vient à croire. Maintenant, on vient à croire parce qu'il est là, présent. Ce bien, il est là, on vient à croire comme, bon, on va dire, le chrétien, quand le bien, le Christ, la résurrection, la sainteté apparaît, à ce moment-là, on vient croire véritablement. Croire, ça veut dire quelque chose se transforme en nous-mêmes complètement. On vient croire, moi donc, et on revient sur ça, qui est tout tel en votre absence été, qui était ainsi pendant votre absence, c'est-à-dire perdu dans la forêt profonde, c'est-à-dire dans la mer grosse d'horribles vents, c'est-à-dire comme un qui erre au champ. Tout ça, j'ai été tel en votre absence été. Et donc là, c'est très joli, puisqu'il y a à la fois le mot absence, vous savez, l'absence, c'est le plus grand des mots, etc. De l'absence, on souffre infiniment, etc., etc. Ça suppose une durée, Proust va reprendre ça. Mais en même temps, il y a été. Alors, été, ça joue un peu sur l'été, la saison, mais être ou avoir été. J'ai été en votre absence. Vous voyez, enfin, le truc, il y a les temps, l'été, et puis l'absence, hein, qui sont l'un à côté de l'autre. On ne sait pas exactement ce que ça veut dire, mais c'est extraordinaire de mettre absence à côté de été, hein, véritablement, hein, puisque c'est comme une sorte de choc. Hein. Il y a Philippe Soder qui dit que le poète, c'est celui qui dit « je suis été ». Je suis été, donc je suis, j'ai été en même temps, mais en même temps, je suis été, je suis le soleil, hein, voilà, je suis Rimbaud, hein, je suis été. Voilà. Alors c'est un peu un jeu de mots, un peu amusant, mais enfin, c'est quelque chose d'assez profond, hein, cette idée de être été, hein, être été. Et là, effectivement, en votre absence, été, j'ai été tel, j'oublie en revoyant votre heureuse clarté. La clarté, ça peut être les yeux de la belle, bien sûr. Ça peut être ce que vous voulez, la présence merveilleuse de la belle, bien sûr, cette heureuse clarté. Et vous voyez qu'il n'est pas sûr que ce soit une femme. Pourquoi ce ne serait pas un homme ? Ou un chat ? Ou, je ne sais pas, le voisin de palier ? Ou Dieu ? Enfin, ce que vous voulez. Enfin, voilà, un premier ministre. Enfin, ce n'est pas un poème, on va dire, genré, hein, pour employer un terme moderne. J'oublie en revoyant votre heureuse clarté, forêt, tourmente et nuit, longue, orageuse et nuit, et noire, forêt, premier vers, tourmente, là, les vers qui suivent, la mer, nuit, évidemment, la nuit de ce monde, bien sûr. Hein, les moines Nakalka chantent régulièrement un cantique, et dans la nuit de ce monde, le juste brillera, hein, cette grande thématique de la nuit, forêt, tourmente et nuit, forêt longue, avec le chemin long, la route, orageuse, évidemment, la tourmente, la mer, tout ce que vous voulez, et noire, et on termine dessus. Eh bien, à l'instant où on nous dit, et c'est ça qui est génial chez Jodelle, j'oublie, eh bien, le dernier vers est un rappel. Parce que j'oublie tout ça, mais lecteur et moi-même, rappelez-vous que j'ai déjà dit tout ça un peu plus haut. Donc, j'oublie, rappelons-nous ce que j'oublie. Voilà. Et donc, le poème revient au début, en quelque manière. Le dernier vers nous dit « j'oublie » tout en faisant rien d'autre que le contraire exactement, étant un rappel. Et donc, il y a un magnifique morceau de clavecin de Jean-Philippe Rameau qui s'appelle « Le rappel des oiseaux », qui est un titre un peu mystérieux. Et donc, cette idée du rappel, dans la poésie, il y a très fortement cette idée du rappel. Le poète, d'une certaine manière, appelle, mais peut-être surtout rappelle. Rappelle la femme qui est morte, hein, Orphée, voilà, qu'on va essayer de rappeler Eurydice. On rappelle le souvenir, on rappelle la mémoire du passé. On rappelle le temps d'autrefois, où j'étais, où je rencontrais, etc., etc. On fait revenir les morts. Mais en même temps, on oublie aussi, parce qu'effectivement, le monde, pour l'essentiel, est fait d'oubli, dit Malraux, mais le poète sait bien que le temps passe, que la mort passe, etc. Et que donc, dans ce coup, on va oublier aussi même la forêt. Mais il faut pas oublier de rappeler ce qu'on oublie. Voilà à peu près l'idée. Et donc, le poème tourne autour de cette idée. J'oublie ce dont je vous rappelle que ça a été et que c'est le dernier vers, noir. Et évidemment, le poème est à l'encre noire. Le poème sur la page blanche s'inscrit à l'encre noire. Vous savez, ça n'allait pas nécessairement de soi, hein, d'écrire à l'encre noire, mais avec l'imprimerie à la Renaissance,
tout se met à s'écrire à l'encre noire. Ce n'est pas le cas dans les livres d'heures du Moyen-Âge, véritablement. Là, on est dans l'écriture moderne, à l'encre noire, avec cette idée vraiment. Et soudain, à la fin, à l'extrême fin de la chose, voici donc le mot noir qui apparaît et qui renvoie à l'ensemble du poème, avec la nuit, les horribles vents et autres. Et donc, voilà donc un poème très particulier qui n'est pas une confidence personnelle, si on cherche quelque chose comme ça dans la poésie. Ce n'est pas non plus un poème avec un caractère historique, c'est-à-dire qu'il nous décrirait ce qui se passe à la Renaissance. Bon, ça peut être écrit hier matin. Ce n'est pas un poème rempli de références culturelles. On ne voit pas du tout Vénus, je ne sais pas, Polyphème ou des gens comme ça qui sont cités dedans. C'est un poème qui, de ce point de vue-là, efface la mythologie, donc la culture, efface absolument l'époque, l'histoire, et efface absolument la biographie de Jodel. Il efface même, et c'est un aspect qui pour nous les modernes est intéressant, la distinction des genres. C'est-à-dire, est-ce que ce poème évoque la disparition d'une femme ou d'un homme ou d'autres choses ? Ce n'est pas le problème. Le problème, c'est la question de l'expérience de l'absence dont il est question dedans. Mais en fait, c'est que la poésie est une méditation ici sur l'absence. Il y a une sorte de manière de mettre en œuvre l'absence dans les mots. Et on le sait bien, les mots, qu'est-ce que c'est qu'un mot ? C'est quelque chose qui nous dit une absence. Si je vous dis chien ou chat, le chien ou le chat n'est pas là. Mais l'expérience poétique de la chose, c'est de me rendre compte que le mot chien qui désigne le chien me montre aussi l'absence du chien. Hein, on le voit très bien quand on visite des cimetières. J'ai visité il y a quelques jours un cimetière à Viens. Et donc, il y a des tombes, voilà, avec des photos. Il y a des noms. Monsieur Dupont Durand est mort. Voilà, et il y a son nom qui est là. Mais son nom me dit surtout qu'il n'est pas là, véritablement. Et on va dire, le langage, là, surtout la langue écrite, plus encore que la langue orale, me dit en même temps qu'on est en train d'appeler celui qui est mort ou la chose qui est morte, qui est disparue, qui n'est pas là. Le chien, le chat, Monsieur Dupont, Monsieur Durand qui est mort. En même temps, il n'est pas là, il est là. Et c'est une expérience vraiment fondamentale et qui recommence tout le temps. En fait, et donc c'est une sorte de poème très largement sur la poésie. C'est un poème qui nous montre effectivement la poésie en train de se faire. Et donc la question ne c'est pas de savoir si sa copine lui manque ou son copain, enfin tout ça n'est pas très intéressant. On a une sorte de chef-d'œuvre de la poésie, du rappel, de l'appel, des renvois, et qui est effectivement à la fois une poésie très ancienne, puisqu'elle a plus de 4 siècles, d'un poème qui est inconnu, mais pour le lire vraiment, il vaut mieux regarder des poèmes de Mallarmé, des poèmes de Francis Ponge, des poèmes contemporains, y compris des poèmes sonores, que d'essayer de chercher chez Victor Hugo ou des poètes de ce genre, c'est-à-dire des poètes plus ou moins romantiques, et surtout pas évidemment du côté des mauvais poètes contemporains, il y en a des quantités, ça, bon là, il y en a vraiment plein, hein. Tant que vous voulez, vous allez regarder des recueils des jeux floraux, vous en avez beaucoup. La plupart des gens qu'on ait pris de poésie sont des mauvais poètes, voilà, il y en a des quantités, mais il y en a toujours eu, c'est pas grave, ça n'a aucune importance, c'est toujours pareil. Mais Jodel n'appartient pas à cette catégorie. C'est en effet un poète absolument exceptionnel. Un des aspects exceptionnels de Jodel, c'est qu'il n'a rien publié, ou carrément un seul livre qui explique comment il a raté une fête, la fête des Jeux Olympiques de l'époque, c'est-à-dire la fête de la victoire de Calais. Donc c'est magnifique. Voilà un auteur qui est mort à 41 ans, assez jeune, mais quand même assez vieux, qui n'a pas publié de poésie, sauf qu'il a raté une fête, disons l'équivalent des Jeux Olympiques de maintenant, et qui a cependant écrit des poèmes extraordinaires que ses copains, sans doute, ont publié après sa mort, et puis qui a été oublié et qui maintenant est redécouvert et qu'on peut lire avec plaisir. Vraiment, je vous conseille beaucoup de vous acheter ce petit livre. Enfin, je n'ai pas d'action pour Agnès Ri, que je connais à peine, mais c'est vraiment un truc extraordinaire en poésie et qui fait qu'on se dit, tiens, je suis devant le plus grand poète contemporain d'aujourd'hui, après Giscard, cependant. Merci beaucoup.

Vous venez d'entendre à l'instant Yves Le Pestipon lors d'un classique au détail consacré au poète Étienne Jodel autour de son sonnet « Comme un qui s'est perdu dans la forêt profonde » enregistré le 9 septembre 2024 à la librairie Ombre Blanche à Toulouse. 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

0: première phrase. Yves le Pestipon. Aujourd'hui, première phrase d'une déclaration d'amour.
1: Il ne savait pas par où commencer. Sa première phrase, il la voulait émouvante, attirante, confortable. Il ne la voyait pas autrement que discrète et pourtant audacieuse. Trop de discrétion et elle serait incompréhensible et pas du tout perçue. Un peu d'audace séduirait, mais trop d'audace et surtout rien que de l'audace, encore de l'audace, nuirait. Pas question d'effaroucher, rien ne devait faire que cette première phrase amenât un renfermement, un système de défense hermétique. Elle devait au contraire ouvrir le cœur, l'oreille, le corps. Elle devait provoquer une détente délicieuse. Sans doute pour cela devait-elle paraître modeste et flatter l'amour-propre. On ne déclare pas son amour sans jouer sur l'amour-propre de l'autre. Il faut lui faire percevoir qu'on a une vive conscience de sa valeur, en dehors même de cette déclaration qu'on commence à lui faire. C'est pour cela que le bourgeois gentilhomme, quand il veut déclarer à une dame que ses beaux yeux le font mourir d'amour, n'a pas tort de commencer par lui dire « marquise ». Corneille n'oublie pas non plus « marquise », si mon visage a quelques traits un peu vieux. Voilà des gens habiles. Mais que dire aujourd'hui en ce monde contemporain qui ne fâche pas, qui ne paraisse pas trop guindé, qui soit air du temps, qui soit comme un titre de noblesse en une époque où la noblesse n'existe plus guère. Il s'interrogeait. Quel devait être le premier mot, l'adresse de sa déclaration? Fallait-il qu'il employât le prénom de la personne pour lui donner un air tout de suite intime? Mais chacun aujourd'hui emploie le prénom. Même le président de la République appelle ses ministres par leur prénom. C'est une intimité éculée que le prénom, et puis en commençant par son prénom, il ne lui apprendrait rien. Chacun sait son prénom, or ce qu'il voulait faire, c'était une déclaration d'amour, chose tout de même surprenante, parce qu'on ne fait pas chaque jour à toutes les personnes des déclarations d'amour, et que l'on n'en a pas reçu non plus tous les jours. Il arrive, au jour d'aujourd'hui, qu'on couche sans aucune déclaration d'amour. Ça viendra plus tard, ou ne viendra pas. On peut même supposer que des gens ont vécu ensemble pendant de longues années, eu des enfants, partagé les mêmes niches fiscales, sans se faire jamais de déclaration d'amour. Ils le regrettent. Quel dommage de n'avoir pas commencé par une déclaration d'amour, et donc par sa première phrase, celle qui annonce l'objet, le sujet, le projet, mais qui n'insiste pas trop, qui ne dévoile pas entièrement, qui sait encore se voiler de gaz. Quel dommage, mais aussi quel soulagement, en ces cas-là, à mesure que les années passent, de n'avoir plus à faire cette déclaration d'amour qu'on aurait dû faire bien avant et qui devient chaque jour plus impossible. Non que l'amour se soit éteint, mais parce que ce serait ridicule, qu'on ne trouverait plus les mots, l'occasion, et qu'il y a autre chose à faire. Amener la voiture chez le garagiste, s'occuper des vieux parents, rassembler les pièces nécessaires pour le recours qu'on a intenté contre une construction voisine. Mais il n'était pas dans ce cas. Il avait devant lui la nécessité, voire l'urgence, de faire une déclaration d'amour, donc de la commencer. Sans doute, ce serait plus facile dès la seconde phrase. Puis, lors de la quatrième et de la cinquième, sans doute, naviguerait-il à l'aise dans sa déclaration d'amour quand il l'aurait commencé. Il serait poussé par le courant des phrases précédentes. Il se sentirait emporté par leur souffle. Mais la première phrase se dressait devant lui comme une falaise, ou plutôt baie, précipice sous ses pieds, ou plutôt c'était un désert qu'il fallait traverser, ou une nuée qu'il ne parvenait pas à saisir, un corps imprenable, une chair qui se dérobait à mesure qu'il approchait sa bouche. C'était mou, c'était dur, c'était immangeable, c'était déjà mangé, c'était déjà chié, c'était mort, bien mort, une crotte caillou pour introduire sa déclaration d'amour. Il aurait pu s'emparer de la première phrase d'une déclaration d'amour déjà rédigée et publiée. Les romans et les films n'en manquaient pas. Il disposait dans un de ses tiroirs d'un manuel qui proposait des exemples de lettres pour consoler un ami de la disparition de sa fille, pour demander un emploi, une augmentation, des lettres pour remercier d'une invitation qu'on ne pourrait honorer, des lettres pour féliciter quelqu'un d'avoir réussi un examen, et bien entendu des lettres de déclaration d'amour. Mais ces modèles lui semblaient fatigués, vieille machinerie, il voulait du neuf, et qui partent de son cœur comme une flamme ou comme un poisson jaillissant d'un torrent. Il voulait que ce fût son éclat à lui, précisément, qui illuminerait quiconque recevrait la première phrase de sa déclaration d'amour. C'était donc à lui, à lui seulement d'extraire de son cœur, de son âme, de ses tripes, avec le peu d'outils dont il disposait, et de telle manière que chacun de ses mots fût de sa chair, mais pas sa chair sanguinolente, écœurante et puante, tout au contraire, sa chair vivante, glorieuse, désirable, quoique douloureuse, il fallait que ce fût sa viande désirable qui passât dans cette première phrase, et qu'on eût le sentiment que c'était la première fois qu'elle s'offrait, que ce n'était pas un coup rhétorique, une redite, un truc trouvé une fois pour toutes et qui servait pour toutes ces déclarations d'amour qu'il avait faites et qu'il ferait. Cette déclaration, et surtout la première phrase de cette déclaration, devait être originale. Elle devrait être un commencement absolu. Comment trouver un commencement absolu ? Il se disait qu'il devait être poète, mais il avait beau se considérer, se palper, faire mémoire de tout lui, se rappeler qu'il avait composé des vers et même avec talent, puisque félicité par un professeur et des amis. Il ne se sentait pas tel, il doutait même qu'il y eût aujourd'hui des poètes, des mages inspirés, des poètes tout poètes, des pieds à la tête, dans le cul et au bout de la langue. Les publiés qu'il avait rencontrés lui avaient paru des rusés, des rhéteurs efficaces. Des subventionnés accompagnés de beautés avides, de tritopotées, le corps glorieux d'Orphée. Les femmes poètes ne valaient guère mieux. Or, ce n'était pas de vanité dont il avait besoin, il voulait du direct, parlant aux animaux, immédiatement touchant, enchantant les sangliers, les ours, les panthères, et qu'il fût délicat, c'était ça, une première phrase qui bouleversa le tout inconnu de l'autre, par-delà son intelligence, son esprit, qui toucha sa sauvagerie douce, qui éveilla son bois dormant. Comment trouver ? Comment être cet Orphée ? Telles étaient ses questions.

0: Ah, Malaga, mais j'en ai pas de Malaga. Vous avez qu'à prendre un coup de blanc comme tout le monde, hein. N'essayez pas là-dessus, vous. Voyez bien que c'est pas sec. Qu'est-ce que vous prenez?
1: Ben, un petit coup de blanc.
0: Bon.
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0: Alors, le second livre, c'est « My name is Thorson Wells ». C'est un livre collectif qui a paru à la table ronde, également à la fin de l'année dernière, et qui a été publié à l'occasion d'une exposition qui s'est tenue à la Cinémathèque française entre octobre 2025 et janvier 2026. Le livre est fait sous la direction de Frédéric Bonneau, qui est le directeur général de la Cinémathèque française, et avec une présentation de Costa Gavras, qui est le président de la Cinémathèque française. Alors là aussi, on croit tout connaître d'Orson Welles, si en fait on se rend compte en lisant cet ouvrage qu'on ne connaît pas tout. Pourquoi ? Parce qu'il repose sur des témoignages très variés qui, à différents moments, montrent ce qu'a été l'évolution de plus en plus chaotique de la carrière d'Orson Welles. Variés parce qu'il y a à la fois des textes qui sont des textes écrits aujourd'hui, mais l'intelligence a été de reprendre des textes très anciens et où là, on a des éclairages très divers sur les films, ce qu'a été l'accueil des films et sur ce qu'il en reste aujourd'hui. Et pour prendre par exemple le film le plus connu, celui qui a fait la gloire d'Orson Welles, c'est Citizen Kane, qui sort en 1941, ce qu'on ne savait pas forcément, c'est que Sartre avait détesté le film, ou ne l'aimait pas du tout, alors que Aragon l'a défendu. Et que ce n'est pas du jour au lendemain qu'un film est un chef-d'œuvre qui est admiré par tout le monde. Il y a toute une évolution qui se fait dans le temps. Et alors, ce qui est intéressant, donc, toujours dans ce bouquin, c'est qu'on suit la carrière de Welles en étudiant sa famille, famille privilégiée, de la très haute, mais un peu artiste, un peu déglingué. Ce qui a été son amour profond du théâtre, de Shakespeare en particulier, et ça depuis l'âge le plus tendre, puisqu'on le présentait comme un petit génie, alors qu'il n'avait que 8-10 ans. Il adore Shakespeare déjà à l'époque, il fait du théâtre. Il continue à faire du théâtre en allant en Irlande, à Dublin. Ensuite, il retourne aux États-Unis. Et c'est là qu'il est pendant plusieurs années un homme, dans les années 30, un homme de radio, un homme également très marqué par son époque. Il est rooseveltien, mais qui n'hésite pas à faire des coups qui font parler de lui. C'est le cas de l'adaptation de La guerre des mondes, où on sait que le public américain se dit « ça y est, les Martiens débarquent, mettons-nous à l'abri ». Hein, c'est ce qui fait aussi la gloire d'Orson Welles et c'est ce qui explique qu'en 1941, il peut faire un film en totale indépendance. Mais c'est la première et la dernière fois. C'est-à-dire que toute la suite, c'est, je ne dirais pas un combat, je ne dirais pas un chemin de croix, parce que je ne crois pas dans le sens du cinéma d'Orson Welles, mais c'est un combat continuel et un combat qui est souvent perdu d'avance, parce qu'on n'est pas certain que Welles avait véritablement envie de faire certains films. Et qui, quand il commence, est voué à l'échec parce qu'au final, très souvent, les producteurs coupent, tranchent dès la splendeur des Ambersons.
1: Il en sortira quand même des grands films.
0: Mais quand les films sortent, et des grands films, moi, par exemple, j'aime beaucoup Dossier secret, ou j'aime beaucoup La soif du mal, mais c'est des films qui ont été charcutés à leur sortie. Et ce n'est que récemment qu'on découvre des copies qui sont à peu près ce que souhaitait Orson Welles. Donc, Welles se lance également de plus en plus. Alors, on sait qu'il a une carrière d'acteur. Il s'en fiche un petit peu. C'est-à-dire qu'il fait tout et n'importe quoi. Mais, par exemple, dans Le Troisième Homme, quelle est la part exacte ? Et ça, tout ça, c'est des questions qui sont posées dans cet ouvrage. Quel est le rôle exact d'Orson Welles ? Quelles sont les séquences qui sont du Welles et pas du Lean ? C'est une discussion continuelle.
1: Carol Reed,
0: je veux dire. Oui, c'est pas David Lean, c'est Carol Reed. Et ainsi de suite. Donc, c'est passionnant de lire cet ouvrage, qui est très divers, très varié, reposant sur des points de vue qui sont parfois très opposés. Par exemple, en ce qui concerne le rapport de Welles avec l'Espagne. Il était anti-franquiste, mais il adorait la corrida. Et ce qui il a vécu une grande partie en Espagne sur le tournage du procès, sur le tournage de tous ces films qui sont portés par le génie de Wells, mais qui en même temps ne sont pas totalement réussi parce que...
1: La relation avec Jeanne Moreau aussi.
0: La relation avec Jeanne Moreau, il n'en est pas trop question.
1: Ouais,
0: ils
1: en parlent pas.
0: Mais il est question, bien sûr, de sa relation avec Rita Hayworth.
1: Ouais.
0: Et il est question également de tous ceux et celles qui jouent un rôle autour de lui. Et je donne la conclusion de Philippe Garnier, qui a fait un article qui est dans cet ouvrage. L'article s'intitule « La totalité de Wells ». Malgré l'indéniable envergure de l'homme et de l'œuvre, il restera un cinéaste pour Epifew. Et c'est un peu ça, c'est-à-dire qu'on se rend compte que, à l'exception de Citizen Kane, qui est véritablement à 100% une œuvre d'auteur, tous les autres films sont certes des œuvres d'auteur parce qu'il y a la patte d'Orson Welles, mais ce n'est jamais exactement ce qu'il aurait souhaité au départ.
1: Ouais.
0: Et c'est ce que montre très bien cet ouvrage.
1: Ah ouais, et puis on a charcuté sur la splendeur d'Amberson, c'est affreux.
0: Amberson en a charcuté. Mmh. Ensuite, il n'a pas pu faire ce qu'il voulait faire. Le criminel, ce n'est pas totalement ce qu'il voulait.
1: Ouais, mais c'est génial quand même.
0: Mais c'est
1: criminel.
0: Génial quand même.
1: Le criminel, c'est génial.
0: C'est-à-dire que même dans les films les moins wellsiens, il y a la marque quand même.
2: Mais ce qui est bizarre, c'est qu'il n'est pas le seul à avoir eu des problèmes avec les producteurs. Donc pourquoi ? Est-ce qu'il n'y a pas un aura ?
0: Mais je pense que
2: ça a joué
0: à la personnalité. Voilà, c'est-à-dire que Wells, ce qui est intéressant, c'est que, disons les choses, il ne se prend pas pour rien. C'est un personnage qui est encombrant, et physiquement, et intellectuellement. Et qui a été porté par une idée de génie au départ, tout l'homme de radio, celui qui a bouleversé l'Amérique. Et par la suite, il faut qu'il vive avec sa propre image, et c'est parfois pas facile.
1: Merci infiniment, Pierre, c'était passionnant.
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0: Il est l'or, monseigneur, il est 8 heures. Fouilly, fouilly, fouilly.
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2: Lundi 3 mars 2025, la librairie Ombre Blanche recevait Yves Le Pestipon pour un classique au détail spécial autour du philosophe italien Vanini, exécuté place du Salin à Toulouse en 1619. Yves Le Pestipon était accompagné ici de Didier Foucault, professeur émérite d'histoire moderne à l'université Toulouse-Jean Jaurès et membre du laboratoire Framespa, spécialiste de l'histoire des libertins du XVIIe siècle et en particulier de Vanini et de l'histoire des sciences à l'époque moderne. Tous les deux s'appuyaient pour cette rencontre sur les actes d'un colloque qui s'est tenu en 2019 à Toulouse et publié aux Presses universitaires du Midi, L'esprit de liberté à Toulouse au temps du Parlement. Bonne écoute.

Bonsoir, on est très heureux, Didier Foucault et moi, de vous accueillir à l'abri Ombre Blanche pour cette énième séquence des Classiques au détail, qui sont des rencontres que tous les mois j'organise autour de la littérature ancienne et une explication de texte en général. Mais aujourd'hui, c'est un classique au détail un peu particulier, parce que si on reste bien dans les époques qu'on appelle parfois classiques, mais pas uniquement classiques, eh bien ce n'est pas une explication de texte, quand même on va lire un texte ancien, on va essentiellement présenter ce livre, les actes d'un colloque qui s'est tenu il y a quelques années et que nous avons dirigé, Didier Foucault qui était professeur il y a peu de temps et qui est maintenant professeur émérite d'histoire, disons du XVIIe siècle, d'histoire scientifique à l'université Jean Jaurès, et moi-même, colloque qui a eu lieu en 2019, on va revenir sur cela, et qui était à l'initiative à la fois de l'Académie des sciences et lettres et médailles et inscriptions, si on veut en rajouter, de l'Université Jean Jaurès, avec la participation aussi de l'Université de Toulouse-Capitole, et aussi, on va dire, de l'espace juridique de Toulouse, on reviendra un petit peu dessus, et aussi de la librairie Ombre Blanche, puisque ce colloque s'est dirigé, s'est organisé sur 3 jours. Il y en a une petite partie qui a eu lieu ici, une partie à l'hôtel de la César, une partie à l'ancien Parlement de Toulouse, voilà, et puis une partie à l'Université Jean Jaurès. Et donc, on a essayé de faire que le colloque soit un peu dans la ville entière. Alors, ce colloque, donc, c'est un colloque. Et alors, qu'est-ce que c'est qu'un colloque? Pour ceux qui n'ont pas l'habitude de participer à un colloque, un colloque, parfois, c'est très, très ennuyeux. Ça peut être terriblement ennuyeux, c'est épouvantable. Mais bon, ça peut aussi avoir des aspects intéressants. Et celui-ci avait quelques aspects, on va le dire, un petit peu intéressants, en tout cas à nos yeux, de vieilles barbes, parfois un peu ennuyeuses. Un colloque, donc, c'est l'occasion pour des spécialistes d'un domaine, dans quelques domaines que ce soit, en géologie, en mathématiques, en physique, en histoire, en littérature, de se réunir entre gens qui ne se voient pas nécessairement tous les jours, parce que certains sont de la même ville, de la même université, mais d'autres viennent d'autres villes et de pays étrangers, se réunir autour d'un point particulier qui fait débat en mathématiques, en physique, en histoire, et là, un point particulier, disons, de l'histoire. Et donc, ce colloque, il est quelque chose que l'université, en particulier Jean Jaurès, a l'habitude d'organiser. Bon, toutes les semaines, il y a plusieurs colloques à l'université Jean Jaurès, de différents domaines. L'université Paul Sabatier fait aussi des colloques, l'université de médecine aussi. Et l'Académie des sciences lettres de Toulouse, qui est une académie qui est située à l'hôtel d'Assesa, et dont j'étais le président, et je vois un ancien président qui est Hugues Chappe, qui est dedans, qui lui est un professeur de la faculté de médecine, et puis un ancien président aussi, Pierre Lille, qui a participé à ce colloque. Donc, on a décidé de faire un colloque, comme on en fait souvent à l'hôtel d'Assesa. Tous les 2 mois ou 3 mois, il y a un colloque qui est organisé avec une finalité parfois de sciences dures, parfois de sciences qu'on appelle un peu plus molles, biologiques et autres, et parfois de sciences problématiques qui sont les nôtres, c'est-à-dire l'histoire, la littérature ou autres, sur lesquelles bon, le mot science parfois n'est pas toujours le plus adéquat exactement. Et donc ce colloque a eu lieu autour d'une question et d'une occasion. Il se trouvait qu'en 1619, et nous étions en 2019 à Toulouse, quelqu'un qui s'appelle Vanini, dont Didier Foucault est un grand spécialiste, et était, disons, exécuté, assassiné pour certains, sur la place du Salin, pour des raisons qu'il va vous expliquer un petit peu longuement et de la manière dont il va vous expliquer quelques détails. On lira un texte à ce propos. L'idée, c'était de faire quelque chose autour de Vanini. C'était le point un peu de départ, puisque en 2019, nous étions 4 siècles après la mort de Vanini et que ça pouvait être intéressant de revenir sur ce personnage. Mais il y avait aussi une autre idée, c'est de se dire peut-être il y a une question plus générale, qui est une question, on va dire, politique, à propos de Toulouse. Toulouse, c'est bien connu depuis au minimum un numéro d'il y a une 20aine d'années de la revue Autrement qui était consacrée à Toulouse. Toulouse, c'est la ville de l'épicurisme, de la liberté, de la joie de vivre, de la sympathie, etc. Elle est classée très haut sur le pôle de la liberté. On va dire à certains égards, la ville qui combine Jean Jaurès, l'immigration espagnole, Serge Paye, etc. Donc une ville de gauche, hein, voilà. Bon, voilà. Bon, même si les maires ne sont régulièrement pas vraiment de gauche, mais enfin voilà, bon, c'est comme ça. C'est une ville de gauche, jeune, sympa et compagnie et compagnie. Et tout ça est repris régulièrement, y compris par la municipalité actuelle ou municipalité qui précède, avec une certaine zone d'exactitude. Il est bien vrai que Toulouse est à certains égards la ville de Jean Jaurès, que Toulouse est la ville qui a résisté à bien des égards, que la ville a connu évidemment l'immigration espagnole et a été un abri pour les républicains, et qui a eu beaucoup d'artistes importants dans le XXe siècle qui ont circulé à Toulouse, et qu'on peut se dire en effet qu'à bien des égards, Toulouse est une terre d'envol, d'aviation, de liberté et compagnie.
Et la question était, à partir de l'affaire de Vanini, qui est une affaire atroce, dont effectivement Didier va nous parler un peu dans les détails, mais aussi de l'affaire Callas, qui est aussi une affaire assez atroce, mais aussi un certain nombre d'affaires qui sont en particulier la répression des protestants à Toulouse de manière extrêmement régulière. Et si vous vous rendez au temple du Salin à Toulouse, vous avez la liste des gens qui ont été exécutés à Toulouse, et ce n'est pas une liste très sympathique, il faut le dire. Voilà, exécutés, parfois torturés quelque peu, enfin tout ce que l'on veut dans ce genre. Donc il y a un paquet de choses comme ça qui fait qu'on pouvait se poser la question de savoir si cette idée d'une ville, disons, de la liberté, de la joie de vivre, était une idée qui fonctionnait dans ce qu'un grand historien français qui s'appelle Braudel a appelé le temps long. Est-ce que, effectivement, ceci est tout à fait vrai? Et un certain nombre de questions se posent. Par exemple, vous savez qu'au moment de la Révolution française, Toulouse n'a pas été la ville la plus révolutionnaire du monde. Il y a eu à Bordeaux des Girondins, mais il n'y a pas exactement des Toulousains à Toulouse, enfin, tout à fait l'équivalent. Et au moment de la restauration, on va dire réactionnaire, enfin catholique, royaliste, etc., évidemment, un certain nombre de grands personnages de la restauration sont des Toulousains. Villèle, qui naît et qui meurt à Toulouse. Rémusat, la rue de Rémusat qui est à côté. Les Bonald, on a des Bonald qui sont ici, voilà, c'est très très bien, voilà, qui sont partis Toulousains, il faut le dire, etc. Et donc, ces penseurs-là, ces hommes politiques-là, sont des gens qui sont, on va dire, réactionnaires, et qui sont Toulousains, ou en partie Toulousains au demeurant. Et en revanche, Robespierre ou Danton ne sont pas exactement des Toulousains, pas plus que Saint-Just et bien d'autres. Et par ailleurs, si on repense à la comparaison avec Bordeaux, c'était des choses qu'on avait comme ça au départ. Il y a à Bordeaux non seulement les Girondins, mais il y a au moins deux très très grands écrivains de la liberté à Bordeaux qui sont Montaigne et Montesquieu. Donc au XVIe siècle, bon, Montaigne n'est pas qu'un écrivain de la liberté, mais c'est un des thèmes qui apparaît de sorte de manière. Et Montesquieu, de manière très, très structurée, politiquement dedans. Et à Toulouse, on ne voit d'abord pas d'aussi grands écrivains peut-être, à part nous, hein, voilà. Mais, voilà. Mais on ne voit pas d'aussi grands écrivains dans l'histoire que Montaigne et Montesquieu, et quelques autres au demeurant, peut-être pas d'aussi grands peintres au demeurant, en dépit du fait qu'on a un très grand peintre qui va exposer bientôt, et vous avez eu les tableaux qui ont été disposés, qui sont ceux de Philippe Versilotti. On manque un petit peu de grands esprits toulousains qui ont développé une pensée à Toulouse. On a beaucoup de gens qui sont passés, Montaigne, Rabelais, Dolé et bien d'autres, mais ils ne sont pas restés véritablement pour des raisons diverses et variées. Et donc, la question que se posait, disons, le colloque au départ, c'est est-ce qu'il n'y a pas quelque chose d'un peu mythologique, si on se place dans le temps long, sur cette idée que Toulouse serait essentiellement la ville de Jean Jaurès, la ville de l'immigration espagnole, la ville de la Révolution, la ville de la liberté, etc. Ce qui, par ailleurs, n'est pas faux complètement. Comment se fait-il quelque part, puisqu'on se posait la question en termes aussi un peu politiques, comment se fait-il que cette ville qui vote socialiste ou à gauche depuis bien longtemps, voilà, a régulièrement des maires de droite et que sa principale institution politique s'appelle les Jeux Floraux, qui est l'incarnation même de ce qu'on peut appeler la réaction, hein, voilà, depuis toujours. Par exemple, les Jeux Floraux ont célébré Victor Hugo, mais en 1817, c'est-à-dire au moment où il est réactionnaire, mais ils se sont bien gardés de le faire quand il est révolutionnaire ou en tout cas républicain, c'est-à-dire vers 1850, 60, 80, etc. Et donc là, on a une sorte de ligne qui apparaît, qui est interrogative, auquel on peut opposer un certain nombre d'arguments, mais quand même, il y a un certain nombre d'éléments qui vont encore. J'ai eu l'occasion de faire une émission de télévision, un film sur Adam Smith. Vous savez qu'Adam Smith, l'inventeur du capitalisme, on dit, hein, voilà, de la richesse des nations, passe à Toulouse au milieu du XVIIIe siècle. C'est là qu'il commence et qu'il écrit peut-être presque entièrement le livre qui s'appelle De la richesse des nations. Et quand il écrit sur Toulouse à ce moment-là, il n'a que des mots très durs sur Toulouse, comme une ville de réaction, d'abominable. Il part au canal du Midi, il part très vite respirer l'air pur du côté de Montpellier et du côté de Lyon, et puis ensuite du côté de Paris pour rencontrer des gens vraiment intéressants. Ici, le seul endroit où il se rend, c'est à des conférences de l'Académie des sciences de Toulouse. C'est notre honneur, on a eu Adam Smith parmi nos auditeurs. Voilà. Mais lui, il part très vite. Voilà. Et donc, il y a une espèce de discours qui tient et qui est tenu aussi par des gens de la Renaissance. Par exemple, on met dans la préface des sacs de colloque avec Didier Foucault une citation d'Étienne Dolé, qui a eu de gros problèmes avec la répression à Toulouse, mais aussi ailleurs, et qui, on va dire, a mal fini ce point de vue-là, et qui, quand il veut caractériser l'esprit des Toulousains, dit ceci: on a pris l'habitude à Toulouse de traiter de luthérien quiconque fait preuve d'ouverture d'esprit, de finesse et tant soit peu d'intelligence. Aïe, aïe, aïe. Dans la mesure où on les considérait comme plus intelligents et pourvus d'une éducation supérieure,
on est d'emblée soupçonné d'autant plus sévèrement de l'hérésie luthérienne et exposé au blâme et à la censure. Donc Dolé est très dur hein, pour les Toulousains, ce n'est pas nécessairement juste hein, ce qu'il dit, mais en tout cas, c'est un ton qui est donné de ce que certains appellent le Toulouse bashing, parfois il faut le dénoncer un petit peu, mais la critique radicale de Toulouse. Et quand on lit ce que Voltaire raconte des Toulousains dans l'affaire Calas, dans les textes qui accompagnent l'affaire Calas, c'est toujours bon, une ville de dévots, pleine d'églises, enfin, etc. Et ça continue même quand Céline fait se promener son héros dans le voyage au bout de la nuit ici à Toulouse, il leur fait visiter des cryptes sordides, etc. Tout le monde est complètement idiot, affreux, c'est le cas un peu chez Céline, mais c'est régulièrement le cas. Et donc, il y a une espèce de contre-discours, discutable au demeurant, face au discours, on va dire, moderne, hein, Toulouse, la ville de la liberté. Il y a un contre-discours qui est très ancien, qui a des enracinements dans des époques diverses, et aussi chez Rabelais. Au fond, quand on parle de Toulouse, on n'est pas dans l'idée qu'on va dans une ville de Jean Jaurès. Alors, ils ont eu du mal au XVIIe siècle de se dire que Toulouse est la ville de Jean Jaurès, mais ils ne le prévoyaient vraiment pas. Et par exemple, un des auteurs libertins qu'on a travaillé ici un peu dans les classiques détails, qui s'appelle Cyrano de Bergerac, qui n'est pas du tout de Bergerac et encore moins de Toulouse, raconte dans un de ses romans, enfin, il y a deux livres qui s'appellent Les États et les Empires de la Lune et Les États et l'Empire du Soleil. Il fait décoller de la place du Salin à Toulouse, c'est un hommage à Vanini, dont va nous parler Didier dans quelques instants. Il fait décoller l'espèce d'icosaèdre, une sorte de fusée spatiale assez bizarre vers le soleil. Il a fait décoller depuis la place du Salin pour cheminer vers l'espace, on va dire, de la philosophie à quelques égards de la liberté, vers le soleil. Et donc, il y a bien là quelque chose qui, aussi, chez Cyrano, est une critique de Toulouse. Quand il décrit les rues de Toulouse, elles sont immondes, la foule est complètement abjecte, idolâtre, il n'y a que des crétins, etc. Voilà. Il n'y a pas à l'époque les brillants ombres blanches, hein, ça c'est clair, voilà, hein, ça c'est vraiment très clair. Alors, on se posait un peu ces questions-là, et ces questions, elles ont une zone d'impertinence aussi, parce que se poser la question de l'esprit de liberté dans des époques lointaines, à certains égards, ça n'a pas un sens très précis. Parce que pour nous, en tout cas, depuis la philosophie des Lumières, depuis la Révolution, depuis Victor Hugo, etc., depuis Jean Jaurès et quelques autres, la notion de liberté est assez forte, claire, politiquement située. C'est dans la devise de la France, liberté, égalité, fraternité. Le mot liberté a son sens. Et quand les Ukrainiens nous disent qu'ils se battent pour la liberté, on comprend ce qu'ils veulent dire. Hein, voilà, et on voit très bien que Trump et ses copains ne sont pas des héros de la liberté. Et quand les Anglais manifestent, etc., c'est au nom de la liberté. Et donc, la liberté est en fait une idée sur laquelle on n'est pas nécessairement d'accord. Précisément, mais une idée qui anime effectivement la modernité européenne et mondiale depuis plus ou moins le 18e siècle, le 19e siècle, la Révolution française, etc. Il n'est pas aussi clair que des gens comme Montaigne, que des gens comme Rabelais, que des gens surtout comme les troubadours pensaient en termes de liberté. Et même, il est assez clair que ce n'est pas en termes de liberté qu'ils pensaient. Tout à l'heure, discutant dans un café, le Florida, avec Michel Bagnard, qui est un spécialiste du Moyen-Âge, de ces époques un peu lointaines, il disait que ce qui comptait pour les gens du Moyen-Âge, c'était le salut, en effet. C'est le salut et ce n'est pas la liberté. Et Toulouse était plutôt une ville de salut, en effet. Il suffit de voir, faire le tour des Corsins à Saint-Cernin pour voir tout ce qui pouvait être efficace en termes de salut. Et donc, lancer cette notion de liberté dans les époques anciennes, c'est-à-dire antérieures à la Révolution française, bon, c'est un objet qui risque de faire des dégâts. C'est-à-dire qu'on risque d'avoir les mauvais mots, parfois, quand bien même ce mot « liberté » apparaît, par exemple, chez La Fontaine, chez Montaigne et chez bien d'autres, bien sûr. Par exemple, dans un vers de La Fontaine, « Hélas, que vaut la bonne chère quand on n'a pas la liberté hein, ?» Voilà, donc il y a le mot « liberté » avec le sens que nous donnons donc plus ou moins aujourd'hui. Hein. Mais ce n'est pas nécessairement, cette notion de liberté, une notion qui est répandue dans toutes les couches de la société. Et donc, on a un peu ce problème. Et donc, dans le colloque, on doit réfléchir, évidemment, sur ce que c'est que la liberté et ce que c'est que cet esprit de liberté. Et puis, quand on fait un colloque, il faut que c'est l'air un petit peu scientifique. Et donc, il faut se donner, si on fait un colloque historique, des bornes temporelles qui ont un certain sens. On ne peut pas se dire, on va réfléchir sur la liberté à Toulouse depuis la Tolosa antique, depuis, je ne sais pas, ce qu'on peut appeler les Gaulois, si vous voulez, depuis Vieille Toulouse, on n'en sait rien. Qu'est-ce qu'ils pensaient, les pauvres gens, à Vieille Toulouse, de la liberté? On ne sait pas grand-chose. Hein. On sent bien que ce concept n'a pas un sens extrêmement pertinent, même si on peut l'utiliser un petit peu, dans les époques qu'on appelle médiévales. Donc, notre propos, c'était de se dire, sur un temps long, mais qui serait pour l'essentiel le temps d'avant la Révolution, mais pas nécessairement dans les époques les plus anciennes, hein, l'époque préhistorique, l'époque de Jean Wacker, qui a fait un livre dans la collection que dirige Didier Foucault. Bon, cette notion de liberté, bon, on ne sait pas très bien ce qu'ils en pensaient. Voilà. Mais bien sûr, il fallait trouver quelque chose qui fonctionnait pour Toulouse. Or, il se trouve qu'à Toulouse, il y a une institution très importante, parfois un peu obligée aujourd'hui, qui est le Parlement. Le Parlement n'est pas le Parlement dans les époques anciennes.
au sens où on parle du Parlement, c'est-à-dire pour nous maintenant l'Assemblée nationale, ou la réunion éventuellement de l'Assemblée nationale et du Sénat, mais on va dire une chambre de justice. Et il se trouve qu'il y en a une très importante pour le sud de la France, qui est située à Toulouse. Et donc effectivement, il y a là des quantités d'arrêts qui sont rendus, avec des modifications des termes, etc. Et tout un personnel qui est là, qu'on appelle les parlementaires, qui sont des gens qui tournent, qui gravitent autour du Parlement. Et du coup, à Toulouse, il y a effectivement une fortune parlementaire, un quartier parlementaire, des hôtels du Parlement. Et par exemple, quelqu'un comme Pierre Fermat était un parlementaire. Et donc, il y a une institution qui a une durée et qui correspond aux époques qui nous intéressaient à peu près. C'est-à-dire, le Parlement se constitue à la fin du XVe siècle, il existe au XVIe siècle, au XVIIe siècle, au XVIIIe siècle, et puis il est interrompu, arrêté par la Révolution française qui renonce à cela. Et donc, en gros, le Parlement, en gros, en très gros, c'est XVIe, XVIIe, XVIIIe siècle, un petit peu avant, et ça correspond à une période longue, donc 3 siècles et un peu plus, et puis cette période qui nous intéressait quant à nous, c'est-à-dire quelque chose qui est antérieur à la Révolution française, où les questions vont se poser autrement après la Révolution française, avec bon, la fin de la Révolution, l'arrivée des armées anglaises après la bataille du 10 avril 1814. Vous savez que les Toulousains ont accueilli avec enthousiasme les armées anglaises, espagnoles, etc. Ils étaient royalistes hein, pour l'essentiel. Et voilà. Et donc là, les choses se posent différemment, très différemment, elles se posent évidemment très différemment à partir, disons, de Jean Jaurès et des gens qui l'accompagnent, qui le suivent. Il y a un petit livre dans la collection, justement, autour de la commune de Toulouse. Bon, on est à la fin du 19e, enfin, le dernier tiers du 19e siècle. Là, les choses se posent différemment. Et donc, notre idée, c'était de prendre des époques antérieures, d'où le titre de ce colloque, l'esprit de liberté, notion un petit peu flottante, hein, voilà, un peu discutable historiquement, au temps du Parlement, parce qu'on avait en gros des bornes temporelles qui nous amenaient jusqu'à la Révolution, ou un petit peu avant la Révolution, et qui nous permettaient de balayer les 3 siècles et un peu antérieurs, qui nous intéressaient pour l'essentiel. Et par ailleurs, effectivement, les parlements ont quelque chose à voir avec la liberté, non pas qu'ils soient en soi des défenseurs de liberté, mais il y avait bien des défenses, hein, il y avait, on va dire, des droits des gens qui étaient jugés. Hein, voilà, on ne condamnait pas à mort les gens comme ça sans discuter. On le voit bien avec l'affaire Calas, par exemple. Il y a des avocats, il y a des règles et compagnie. Et les parlementaires aussi défendent leur propre liberté, en partie face à la monarchie, mais face aussi face au Capitoule. Et on ne sait plus à l'hôtel de la César, dans la salle Clément Cisor, à mettre face à face un Capitoule et un parlementaire pour qu'ils puissent s'engueuler dans la suite infinie des siècles, voilà, tranquillement, puisqu'ils étaient en rivalité, en conflit, mais en partie au nom de leur propre liberté. Chacun, chaque institution, comme on le voit aujourd'hui, le conseil municipal est toujours un peu en lutte avec le conseil départemental, qui est toujours un peu en lutte avec le conseil régional, et puis dans tous les sens, et avec l'État, voilà, parce que chacun défend ses droits, ses libertés, etc., de manière ou d'une autre. Et donc, le Parlement avait à plusieurs titres partie liée avec cette idée de liberté. Et ça nous intéressait de ce point de vue-là. Du coup, dans les actes du colloque, enfin, les gens qui ont participé à ce colloque, ont traité des questions assez différentes. Chacun parle un petit peu de ce qu'il connaît, parce qu'il est juriste. Il va plutôt parler du Parlement lui-même en tant qu'institution, parce qu'il est comme Philippe Chométy, le directeur actuel des PUM, dont les presses universitaires du Midi qui ont présidé à cette publication. Il va parler plutôt de Lucrèce, qui est un auteur romain, mais qui est comme une sorte de figure de la liberté à partir du XVIe siècle, en gros, hein, à l'époque où on le redécouvre, parce que c'est un auteur qui va intéresser beaucoup les libertins à bien des égards. Et donc, voir quelle est la présence de Lucrèce à Toulouse, c'est intéressant. Moi, j'avais pris un type qui s'appelle Jean de Pins, qui est un prélat érasmien, c'est-à-dire un modéré dans cette période de critique religieuse très forte entre les catholiques et les protestants, et qui essaie de trouver des équilibres et qui pense un petit peu les choses. Un autre qui est le pasteur Jean-Pierre Nizet, qui était pendant des années le pasteur du temple du Salin à Toulouse, donc le pasteur de Toulouse, et aussi le pasteur de Théossète à Toulouse, a fait un commentaire de la plaque qui se trouve à l'entrée du temple du Salin, donc avec ces noms de protestants qui ont été exécutés à Toulouse, et donc essayer de retrouver un peu qui sont ces gens, qui sont ces frères qui ont été pendus. Donc des historiens plus stricto sensu, comme Jean-Luc Lafont, qui est aussi un membre de l'Académie et qui est maître de conférence, je crois, à l'Université de Perpignan et qui s'intéresse beaucoup à l'histoire des villes au XVIIe et XVIIIe siècle, s'est intéressé à la faire Calas, mais a
partir de la de biographie d'un personnage qui est, on va dire, l'accusateur de Calas, le mauvais bougre. Il s'appelle Baudrigue et il essaie de comprendre comment ce Baudrigue n'est pas, je sais pas quoi, un salaud, un nazi, un SS ou je sais pas quoi de ce genre, mais comment, en gros, il fait son boulot et comment on peut comprendre comment il fait son boulot et comment, en fait, il mène son enquête, peut-être à tort, mal faite, enfin, a posteriori, mais que si on le situe dans le temps, c'est certainement pas un SS, enfin, quelque chose comme ça, voilà. C'est pas non plus le portrait qu'en fait Voltaire, précisément, ou autre. Et donc, il y a un certain nombre d'articles, par exemple, Pierre Lille, qui, je crois, est dans la salle, qui est un médecin et qui est aussi membre de l'Académie, il s'intéresse à un médecin du passé et donc des questions de liberté. Il y a des questions sur les grands massacres de protestants à Toulouse. Et vous savez que donc on a tué autour de 1562 beaucoup de protestants à Toulouse. Et oui, voilà, les Toulousains étaient plutôt catholiques, il y avait pas mal de protestants, donc on les a massacrés. Voilà, c'est comme ça. Mais non seulement on les a massacrés, mais on a fait des fêtes pendant des siècles qui s'appelaient les fêtes de la délivrance, parce que les catholiques ont gagné. Hein, voilà. Et donc ces fêtes sont appelées les fêtes de la délivrance. Au mois de mai, si je me souviens bien, c'est ça, voilà, 13 ou 14 mai, quelque chose comme ça, on se réunissait à Toulouse, on faisait des grandes fêtes pour se souvenir avec joie qu'on avait massacré un bon paquet de protestants. C'est au moins la Révolution française qu'on a dit, on se calme les gars, on arrête de faire ça. Et donc, une spécialiste d'histoire qui s'appelle Marie Perny s'est plongée dans ces questions de qu'est-ce que c'est les fêtes de la délivrance, comment c'est repris d'une manière ou d'une autre. Et puis aussi, comment ont été représentées des choses liées avec les protestants et avec leurs massacres. Par exemple, comment dans la peinture, Rivals et ou autres ont pu représenter ou ne pas représenter un certain nombre de choses. Donc, ce sont des articles qui sont divergents. Michel Bagnère, lui, s'est intéressé à ce qui l'intéresse a priori, hein, c'est-à-dire plutôt les époques médiévales anciennes avec ces problématiques qui sont difficiles autour de la liberté, bien que le mot concept de liberté n'aille pas très bien dedans. Je n'ai pas fait le tour de tous les articles, mais c'est à peu près ce paysage-là. Donc, les juristes se sont intéressés vraiment aux histoires de droit, comment fonctionne le Parlement à Toulouse, Clairefort et quelques autres, Azéma ou autres. D'autres sont intéressés à vraiment des questions historiques très précises pour établir, non pas la vérité absolue, mais avancer un petit peu sur qui est Baudrigue ou d'autres, ou pour s'informer. D'autres ont fait des choses un peu plus commémoratives, comme le pasteurnisé. Et donc, ça donnait un colloque qui était intéressant parce qu'il y avait des gens qui ne se connaissaient pas, qui avaient des choses à se dire parce que ce qui les intéressait, c'est une question commune. La question commune était, est-ce qu'on peut se dire que Toulouse a été une ville de liberté ou plutôt une ville de répression? Est-ce qu'on peut nuancer le point de vue? Parce que la question est évidemment à nuancer. Il n'est pas du tout certain que Toulouse n'était qu'une ville de répression. Et on n'est pas obligé de croire Dolé. Effectivement, il y a eu de beaux hôtels particuliers construits à Toulouse. Il y a eu des poèmes de la liberté. Il y a eu des gens qui ont fait, comme les Mélines Brillet, de magnifiques monuments et qui étaient, on va dire, des libéraux au XVIIIe siècle. Donc les choses sont un peu compliquées. Mais il y a comme une sorte de mythe qui s'est construit à la fin du XIXe et surtout au XXe siècle, qu'on peut interroger sur le temps long. Quand on fait un colloque, une fois qu'on s'est réuni, qu'on a mangé au restaurant, donc on a mangé 3-4 fois au restaurant, c'est assez agréable, on a pris des petits fours, etc. On passe à un deuxième temps qui est d'essayer de publier les actes de ce colloque, pour que le colloque ne soit pas simplement un moment très court pendant lequel bon, une trentaine de personnes se réunissent et se racontent des histoires et prennent des pots ensemble à la fin du colloque. Et parfois, ce n'est pas le cas, je crois, mais il y a des histoires d'amour même dans les colloques, etc. Des choses comme ça. Très bien. Une fois que c'est fini, le rideau est tombé. Qu'est-ce qu'on va faire maintenant? Ce qu'on fait d'habitude après un colloque, on essaie de publier les actes du colloque. Les actes du colloque, c'est-à-dire prendre les communications telles qu'elles ont été dites, mais éventuellement corrigées à partir des discussions qu'il y a eu dans le colloque, des reprises diverses et variées. Les auteurs vont modifier un peu leurs propos, réfléchir un petit peu, de manière à publier ensuite, sous la forme d'un volume qui restera dans la suite infinie des siècles, dans les librairies et dans les bibliothèques universitaires du monde, les actes de ce colloque pour qu'il y ait ce qui a pu être dit d'un peu intéressant dedans, d'un point de vue qu'on peut dire scientifique, puisse rester à la disposition des chercheurs qui ensuite pourront dire ils étaient complètement nuls à cette époque. Nous, on pense que Baudrigue était vraiment un salaud, que Jean Despins n'est pas du tout comme vous l'avez dit, que Lucrèce n'était pas du tout... Enfin, peu importe, ils trouveront autre chose, mieux, plus finement, ils modifieront la problématique, mais le livre existera. Alors, quand on publie les actes d'un colloque, commence des choses difficiles. On s'en est occupé un peu avec Didier Foucault. La première chose difficile, c'est évidemment les gens qui ont participé dans le colloque. Ils ont, il faut leur écrire, cher ami, voilà, est-ce que voilà. Donc, il faut un certain temps. Puis, il y a eu un événement mondial qui était la Covid. Et donc, la Covid, bon, elle nous a bon, cassé un peu les jambes, etc. Puis, effectivement, les presses universitaires du Mirail, et en particulier la collection que dirige Olivier Guerrier, qui est quelque part là-bas au milieu,
Lisieux étaient d'accord pour publier effectivement l'ouvrage, mais le temps que les vérifications, une fois que les articles ont été faits, que les fautes d'orthographe ont été corrigées, les bévues, etc., les modifications, il faut du temps, enfin, tout le monde est un peu paresseux, on procrastine en général, etc. Et donc, il a fallu, à partir de 2019, atteindre début 2025 pour que ce livre, tant attendu par la foule en liesse, paraisse. Mais se sont dressés contre nous à la fois nos paresses, nos fatigues, la sottise, l'erreur, le péché, la lésine, pour parler un peu comme Baudelaire, mais aussi la Covid. Enfin, le monde entier s'est dressé contre nous. Mais grâce à l'université Jean Jaurès, grâce à l'académie, grâce à des financements divers et variés, et grâce aussi à la librairie Ombre Blanche, le livre est enfin là. Voilà. Donc il y a deux parties dedans. Une partie dont je vous ai parlé un petit peu, donc qui est effectivement un peu sur toute cette époque-là, et une partie qui est centrée sur Didier Foucault. Non, sur Vanini, Didier Foucault n'a pas été exécuté. Et on a mis en exergue une petite image qui vient d'une édition de Cyrano de Bergerac, effectivement, des États et des Empires du Soleil, où on voit décollant au-dessus de la place du Salin, peut-être de la tour romaine qui n'est pas très loin, l'espèce d'icosaèdre qui monte vers le soleil. Ça nous semblait un bel emblème, parce que d'un côté, il y avait cette idée que Toulouse est la ville de l'envol, la ville de l'aviation, et que ça remonte bien avant Airbus et même l'Hôtel Air et compagnie. Donc il y a vraiment ça dedans. Voilà. Et puis, ce livre est une sorte d'hommage à Vanini, une sorte de résurrection de Vanini, fait par Cyrano de Bergerac, qui n'est pas le Cyrano de Bergerac de Jean Rostand, mais qui lui est né en 1619, c'est-à-dire au moment où Vanini est exécuté. Alors, je vais vous lire, avant de laisser la parole à Vanini, décidément je veux que ce soit Vanini, mais au bout d'un moment, l'universitaire devient l'homme de Vanini, ou l'homme de La Fontaine, ou l'homme de Victor Hugo. Je vais vous lire un petit texte qui décrit l'exécution de Vanini, son procès, et donc est un texte ancien, tel qu'il est rapporté dans les annales rédigées par les capitouls de Toulouse, et donc c'est un texte à peu près contemporain, et voilà ce qu'on dit à l'époque de l'exécution de ce Vanini, athée et blasphémateur du nom de Dieu. Le jeudi second jour du mois d'août 1619, sur l'avis qui fut donné aux 10 seigneurs capitouls, fut pris dans la maison des héritiers de Feu Noailles, au capitoulat de la Dorade, et constitué prisonnier par les sieurs d'Olivier et Virazel capitouls, et conduit à la maison de ville, un jeune homme, soi-disant âgé de 34 ans, natif de Naples en Italie, se faisant nommer Pomponio Usciglio, déféré d'enseigner l'athéisme, duquel ils étaient en quête il y avait plus d'un mois. On disait qu'il était venu en France à dessein de tenir cette abominable doctrine. C'était un homme d'assez bonne façon, un peu maigre, le poil châtain, le nez long et courbé, les yeux brillants et aucunement hagards, grande taille. Quant à l'esprit, il voulait paraître savant en la philosophie et médecine, qui était l'office qu'il se disait professer. Il faisait le théologien, mais méchant et détestable s'il en fut jamais. Il parlait bien le latin et avait grande facilité. Néanmoins, vraiment ignorant parmi les doctes en toutes les dites sciences. Et comme la parole découvre le cœur, pour si fort qu'on le veuille cacher, il arriva qu'étant souvent fois entré en dispute avec certains des plus grands théologiens de cette ville, il fut découvert pour tel qu'il était. Et quoique par ses paroles il tâchât de déguiser son dessein, il fut découvert pour tel qu'il était. Et quoique par ses paroles il tâchât de déguiser son dessein, malgré lui cette petite artère qui va du cœur en la langue évaporait ses plus secrètes pensées et lui portait du cœur en la bouche et de sa bouche aux oreilles des gens de bien des paroles pleines de blasphème contre la divinité. Ce qui fut cause que, quoique lorsqu'il fut fait prisonnier, on ne l'eût trouvé saisi que d'une Bible non défendue et de plusieurs siens écrits qui ne marquaient que de questions de philosophie et de théologie, le Parlement, averti et très assuré de ses secrètes intentions et maximes damnables, très pernicieuses pour les bonnes mœurs et pour la foi, qu'il avait tenu en particulier, le fit remettre le cinquième du dit mois d'août des prisons de la maison de ville à la conciergerie du palais où il fut détenu jusqu'à ce qu'on eût trouvé preuve suffisante pour le convaincre et lui parfaire son procès. Car le samedi 9e du mois de février en suivant, la grande chambre et la tournelle assemblée fut donné arrêt au rapport de M. de Catel, conseiller au dit Parlement, par lequel il fut condamné à être traîné sur une clé, droit à l'église Saint-Étienne, où il serait dépouillé, en chemise, tenant un flambeau ardent en la main, la corde au col, et tout à genoux devant la grande porte de la dite église, demanderait pardon à Dieu, au roi, à la justice, et de là, faisant le cours accoutumé, serait conduit à la place du Salin, où, assis sur un poteau, la langue lui serait coupée, puis serait étranglé, son corps brûlé et réduit en cendres, ce qui fut exécuté le même jour. Il faisait semblant de mourir fort constamment en philosophe, comme il se disait,
et un homme qu'on n'apprendait rien après la mort, d'autant qu'il ne croyait point l'immortalité de l'âme. Le bon père religieux qui l'assistait estimait l'émouvoir en lui montrant le crucifix et lui représentant les sacrés mystères de l'incarnation et passions amères de notre Seigneur. Mais ce tigre aveuglé et opiniâtre en ses fausses maximes méprisait tout et ne voulut jamais le regarder, mais accourait à cette mort ainsi qu'à sa dernière fin, s'imaginant que ce devrait être le remède de tous ses maux, après laquelle il n'aurait plus rien à craindre ni à souffrir. Il mourut donc en athée. Aussi portait-il un cartel sur ses épaules où ces mots étaient écrits « Athée et blasphémateur du nom de Dieu ». Ce monstre, par sa mauvaise fin, attira sur soi l'exécration et malédiction de tout le peuple, ne pouvant souffrir ce prodige à une saison où notre religion catholique, apostolique, romaine est en sa fleur et plus grande vigueur. »

lors d'une rencontre enregistrée à la librairie Ombre Blanche lundi 3 mars 2025 autour de Vanini et de l'esprit de liberté à Toulouse au temps du Parlement aux presses universitaires du Midi.

Effectivement, l'un des objets de ce colloque était de commémorer le 400e anniversaire de l'exécution de Vanini, qui vient de vous être rapporté à peu près comme on la connaît. On a d'autres témoignages de cette exécution, car ça a fait quand même un certain bruit, notamment l'attitude très arrogante que le condamné a eue. Très souvent, le condamné se repent au dernier moment, avoue ses fautes, essaie de se réconcilier avec la religion. Là, au contraire, Vanini, qui a essayé de se défendre pendant le procès, lui va, une fois que le verdict est tombé, va ôter le masque, si je puis dire, et se révéler tel qu'il était, c'est-à-dire en athée opiniâtre, comme dit le texte. Et il va manifester cela de façon publique. Les exécutions étaient publiques, puisque, comme le récit le montre, on part de la place du Salin, on part du Parlement, à côté de la place du Salin, c'est-à-dire le palais de justice actuel. On va jusqu'à Saint-Étienne. Là, Vanini est nu, en chemise, avec une corde au cou, attaché sur un traîneau, traîné par des chevaux. Devant la cathédrale Saint-Étienne, il doit faire l'amende honorable, c'est-à-dire demander pardon à Dieu, au roi et à la justice. Et là, il refuse de demander pardon à Dieu, en disant qu'il ne savait pas si Dieu existait. On réussit quand même à le convaincre. Il dit « Je demande pardon à Dieu s'il y en a un ». Ensuite, demander pardon au roi, il dit « Je veux bien demander pardon au roi car je ne l'ai jamais offensé ». Et demander pardon à la justice, il refuse de demander pardon à la justice et il dit « S'il y avait un enfer, j'enverrais volontiers tous les juges du Parlement ». Et ensuite, il fait des blasphèmes contre Jésus, contre la Vierge Marie, jusqu'à son lieu de supplice, puisque depuis la place Saint-Étienne, ensuite il remonte par la rue Croix-Baragnon, par la rue Pharaon, jusqu'à la place du Salin, où là, effectivement, il est attaché. Sa langue lui est arrachée. On dit qu'il a poussé un cri qui ressemblait au mugissement d'un bœuf, on le comprend, hein, dans ces conditions. Et puis, il est étranglé, il n'est pas brûlé vif. Il est étranglé, c'est-à-dire que c'est une marque un peu de modération. Son corps est brûlé sur le bûcher pour que ses cendres soient dispersées au vent, c'est-à-dire qu'il ne reste plus aucune trace de cet individu exécrable. Voilà donc la fin de Vanini qui a beaucoup marqué les esprits et grâce à cela, on a un certain nombre de relations. Malheureusement, le séjour à Toulouse, qui est un séjour assez bref, est assez mal connu tout simplement parce que l'on n'a pas les pièces du procès. Quand je dis on n'a pas les pièces du procès, on ne dispose pas des pièces du procès qui existent peut-être, puisque dans les dépôts des archives départementales qui se trouvent au bord du canal, il y a des dizaines de milliers de sacs de procès. Après la fin d'un procès, on enfermait dans un sac toutes les pièces du procès, c'est-à-dire les témoignages, les interrogatoires et les pièces ultimes du procès. Et ensuite, on les rangeait. Comme il y a eu plusieurs déménagements, il y a eu aussi quelques accidents, inondations, incendies, etc. Des pièces ont certainement été perdues, peut-être le procès de Vanini. Mais comme il en reste des dizaines de milliers qui n'ont pas encore été inventoriées, peut-être qu'un jour, demain, ou dans 10 ans, ou dans 100 ans, quelqu'un tombera dessus et pourra là dire beaucoup plus de choses que ce que l'on peut dire aujourd'hui sur le séjour de Vanini à Toulouse. Alors, Vanini, peut-être pour le présenter, car on a déjà, à travers sa mort, une certaine idée du personnage, c'est un homme, comme dit le texte, qui avait 34 ans lors de son procès. Il est né en 1585 dans le royaume de Naples, et plus précisément à côté de la ville de Lecce, c'est-à-dire en fait dans le talon de la Botte et le sud de la Pouille actuelle. Il appartenait à une famille relativement aisée. Son père était au service d'un grand seigneur napolitain. Sa mère était d'origine espagnole et appartenait à une famille de financiers espagnols. Le royaume de Naples, il ne faut pas l'oublier, à cette époque, était une dépendance des rois d'Espagne. Et donc, grâce à cette situation relativement confortable, il fait des études et il se retrouve vers 1600 à Naples, à l'université de Naples, pour faire des études de droit, droit civil et droit canon. Non. Au cours de ses études, d'ailleurs, il va un peu bifurquer, il va recevoir le doctorat de droit, mais il va aussi entrer dans les ordres, il va devenir carme et prédicateur. Pendant plusieurs années, donc, on a quelques traces de ses prédications, mais on n'a pas beaucoup de détails là-dessus, si ce n'est qu'on le retrouve autour de 1610 à Venise, Venise qui sortait d'une très grave crise de conflit avec le pape.
Et Vanini donc fait plusieurs prêches dans de grandes églises de Venise, prêches qui sont très mal perçues par le général de son ordre. Très certainement, il a pris position pour les Vénitiens contre le pape, et donc on lui enjoint de regagner Naples pour des mesures disciplinaires. Et à Naples, il y a l'Inquisition. Donc, de peur d'être mis entre les mains de l'Inquisition, il prend contact avec l'ambassadeur d'Angleterre, s'enfuit à Londres, et à Londres, il se convertit à l'anglicanisme. Il se convertit à l'anglicanisme. Il est reçu d'ailleurs dans des conditions très très favorables, puisque son abjuration et sa conversion est publique devant l'archevêque de Canterbury, c'est-à-dire le premier personnage de l'Église anglicane après le roi. Il est reçu aussi, il y a Francis Bacon, qui est un grand philosophe qui sera d'ailleurs chancelier d'Angleterre quelques années plus tard. Donc on donne du relief à cette conversion d'un religieux catholique qui devient anglican, qui devient protestant. Il devient l'hôte de l'archevêque de Canterbury. Il vit dans la résidence de l'archevêque de Canterbury pendant 2 ans. Le problème pour Vanini, et là ça rejoint un peu la question de la liberté, c'est que très certainement il avait quitté le catholicisme pour trouver des conditions préférables, plus favorables pour développer ses idées. Et il s'aperçoit qu'en Angleterre, eh bien, les protestants sont aussi intolérants que les catholiques. Et très rapidement, donc, il va reprendre contact avec la papauté de manière secrète par le biais de l'ambassade d'Angleterre, réussir à gagner la Belgique, Bruxelles, les Pays-Bas de l'époque, non sans avoir été arrêté parce que l'archevêque commençait un peu à se méfier de lui, s'était aperçu qu'il avait des liens un peu bizarres avec les autorités catholiques, notamment l'ambassade d'Espagne, et il le fait arrêter. Il reste 40 jours en prison, on menace de le déporter dans les Bermudes, c'est-à-dire en fait à l'autre bout du monde, et réussit à s'évader dans des conditions un peu rocambolesque. On le retrouve à Bruxelles, puis à Paris. De là, à Paris, on le renvoie en Italie. Mais arrivé à Gênes, un de ses amis se fait arrêter par l'Inquisition. Et là, il se dit, c'est peut-être pas le meilleur moyen pour moi de venir finir mes jours en Italie. Et donc, il regagne Paris. Ce qui est intéressant, c'est quand il regagne Paris, il vient de publier un livre en passant à Lyon qui s'appelle L'amphithéâtre de l'éternelle providence. Et quand il arrive à Paris, lui qui est un Italien se retrouve dans une ville qui est dominée par les Italiens. En effet, Henri IV est mort en 1510, Louis XIII est encore un jeune enfant ou un jeune adolescent, et la cour est dominée par Marie de Médicis, donc une Italienne, et par Concini, un autre Italien, un proche de Marie de Médicis, et les Italiens contrôlent toute la cour de France au palais du Louvre. Ça lui permet d'ailleurs d'avoir très rapidement ses entrées à la cour, puisqu'il est nommé aumônier du régiment des Suisses. Le régiment des Suisses, c'est la garde personnelle du roi, c'est la garde personnelle de Louis XIII, dont le responsable est un de ses protecteurs qui s'appelle Bassompierre, un futur maréchal. Et donc Vanini se sent vraiment dans une situation très favorable, très libre, on pourrait dire. Et il publie un second livre qui s'appelle Les admirables arcanes de la nature, qui est un développement assez large de toute la philosophie naturelle, c'est-à-dire de toutes les sciences de l'époque, mais surtout qui se termine par une série de réflexions sur la religion, dans laquelle il dénonce en fait pratiquement tout ce qui sert de support à la religion. Il se moque des miracles, de l'immortalité de l'âme, etc., etc. Et ce livre est publié sous son nom, publiquement à Paris, tout simplement parce qu'il se croit intouchable, puisqu'il appartient, il est lié à la cour. Le seul problème, c'est qu'à cette époque-là, les Italiens se heurtent à une vive opposition, notamment de la noblesse française, qui va aboutir au bout de quelques mois à l'assassinat de Concini. Et donc, dans ce revirement de situation, la Sorbonne, qui avait autorisé le livre, le condamne. Et Vanini donc va se retrouver fin 1616 en position très délicate à Paris, car les Italiens sont pourchassés un peu de tous les côtés, et que de l'autre côté, lui, en tant qu'auteur d'un livre impie, se voit condamné aussi par les autorités religieuses. Et c'est ce qui explique très certainement, en tout cas les quelques documents que l'on a vont dans ce sens, son arrivée à Toulouse, car il est reçu, et là on en arrive un peu à l'objet de notre colloque, il est reçu par un puissant personnage, Adrien de Montluc, qui est le gouverneur du comté de Foix, et qui est un très proche ami de Bassompierre, qui était son protecteur à Paris, et qui dirigeait donc le régiment des Suisses. Et donc,
quand nous avons abordé ce colloque, nous avons estimé qu'il n'était pas utile de revenir sur toute la vie de Vanini, mais peut-être se concentrer sur Toulouse, puisqu'on avait décidé de réfléchir à la notion de liberté à Toulouse, et de voir en quelque sorte qu'est-ce que c'était que Toulouse vers 1619-1620, lorsque Vanini y vit, quel était le climat dans cette ville, quels étaient les personnages qu'il a rencontrés, pourquoi a-t-il été arrêté, pourquoi le Parlement l'a condamné si sévèrement. Et donc, on a fait appel à un certain nombre de spécialistes de Vanini, mais aussi de spécialistes de différentes questions touchant la vie toulousaine au début du XVIIe siècle, pour essayer d'y voir plus clair, d'avoir une idée plus large de cet environnement. Alors, parmi les spécialistes de Vanini, deux d'entre eux se sont intéressés à la question de la liberté. Francesco Paolo Raimondi, qui est un Italien, traducteur de Vanini, un des grands spécialistes de Vanini, a fait un développement très intéressant sur ce que Vanini

rapport à la théologie et par rapport à la religion. Il y a là tout un développement qui s'appuie d'ailleurs sur une réflexion philosophique, ça Raimondi le montre bien, il montre que c'est un très bon connaisseur des débats qui agitent les philosophes depuis le Moyen-Âge, la Renaissance et le début du XVIIe siècle. Je pense par exemple au grand débat qu'il y a eu entre Erasme et Luther sur le libre arbitre que défendait Erasme et le serf arbitre que défendait Luther. Donc il y a toute une série de réflexions autour de cet ordre-là et surtout une affirmation très forte de la supériorité de la philosophie, d'une philosophie libre sur toute autre contrainte, notamment les contraintes théologiques. Que ça, c'est fortement développé par Raimondi. Et un autre spécialiste qui est, je dirais, presque un Toulousain, puisqu'il enseigne à l'université tout en étant membre de l'école des hautes études, Jean-Pierre Cavaillé, lui va s'intéresser à la manière dont cette idée de la liberté que défend Vanini et que vont reprendre ce qu'on appelle les libertins érudits au XVIIe siècle, qui vont lire Vanini et s'en inspirer, ce que cette idée a provoqué comme débat dans la société française au XVIIe siècle, où l'on voit effectivement une forte réaction de religieux, comme le jésuite Garras ou le mini Mersenne, qui s'effraient de cette revendication d'une liberté sans entrave de pensée, en estimant que, en fait, on débouche sur une anarchie, sur une incapacité, en fait, d'encadrer la société. Et alors que les libertins, bien sûr, vont, eux, de façon parfois assez discrète, parce qu'ils savent que ça peut coûter cher d'affirmer ce genre d'idée, Vanini l'a payé de sa vie, de façon un peu discrète, et Cyrano de Bergerac fait partie un peu de cet univers, les libertins du XVIIe siècle vont avoir une grande admiration pour Vanini. D'autres interventions vont s'intéresser à des aspects, je dirais, plus liés à la biographie de Vanini. Par exemple, deux protecteurs de Vanini ont été évoqués dans des textes. Adrien de Molluc, qui était un homme très cultivé, ce gouverneur du comté de Foix. Il avait dans son entourage de grands poètes, un grand poète de langue française, disciple de Malherbe, François de Ménard. Et un grand poète de langue occitane, certainement le plus grand poète de langue occitane de l'époque, Goudouli, qui a dédié son Ramele Mundi à Adrien de Molluc, c'est-à-dire au protecteur de Vanini. Adrien de Molluc avait créé aussi une académie des Philarètes, des amoureux de la vertu, qui réunissait quelques écrivains, etc. Et il est fort possible que Vanini ait participé à ce petit cénacle, qui est une des premières expériences académiques toulousaines au XVIIe siècle. Coralie Billard donc, étudie l'œuvre d'Adrien de Molluc, car il a écrit aussi des livres très curieux, très, très complexes à lire, et elle essaie de pénétrer un peu dans l'univers mental d'Adrien de Molluc et de ses proches. Un autre personnage que l'on connaît moins bien, c'est le baron de Montaut, c'est-à-dire un grand aristocrate de la région du Comminges, de la Bigorre et de la région de Tarbes, là, le nom m'échappe, peu importe. Donc, Jean-Christophe Sanchez, qui connaît très très bien l'univers aristocratique de ces régions prépyrénéennes, fait une étude sur la famille de Montaut, qui est un personnage, lui aussi, certainement très intéressant, qui mérite d'être beaucoup mieux connu. Sanchez aussi étudie un autre personnage de la même région, qui s'appelle Francon, qui est très intéressant parce que c'est lui qui a dénoncé Vanini. Grâce à l'étude de Sanchez, on voit qu'il appartient à une famille catholique qui a été très impliquée dans les guerres de religion, et que lui-même, d'ailleurs, va s'impliquer dans la 9e guerre de religion, comme on l'appelle parfois, notamment pendant le siège de Montauban en 1621, donc 2 ans après la mort de Vanini, et Francon, qui avait dénoncé Vanini, et c'est lui qui l'a amené devant le tribunal, en fin de compte. Francon meurt pendant le siège de Montauban, il est blessé et il ne survit pas à ses blessures. Pendant le siège de Montauban, il est dans l'armée de Louis XIII qui attaque cette citadelle protestante. Là, on a des éléments biographiques qui sont d'ordre intéressant. Et puis, on a des réflexions aussi sur l'univers culturel. Par exemple, c'est l'époque où Montmorency, qui fut exécuté lui aussi un peu plus tard à Toulouse, est le gouverneur du Languedoc. Il a parmi ses proches Montluc, Montaut, c'est-à-dire des gens qui sont très proches de Vanini. Et Montmorency est présent à Toulouse pendant le procès de Vanini. Et c'est l'époque du carnaval et il donne de très grandes fêtes dans la ville. Très grandes fêtes auxquelles participe notamment Goudouli, qui est présent, et toute la noblesse du Languedoc. Et ça donne quelque chose d'assez baroque, où au moment même où on exécute dans les conditions qu'on a vues Vanini, avec des gens qui étaient des protecteurs de Vanini ou qui passaient pour protecteurs de Vanini, qui sont présents et qui participent à ces grandes fêtes aristocratiques qu'organise

0: Montmorency à l'occasion de sa venue à Toulouse. Et puis ensuite, il y a aussi d'autres études très intéressantes sur la justice à Toulouse, sur le Parlement. Alors, une étude de Pierre-Jean Souriarc sur les parlementaires qui ont jugé Vanini, quand on connaît leur nom. Une partie d'entre eux, d'ailleurs, appartiennent à ces familles très catholiques qui avaient participé aux guerres de religion et qui avaient persécuté les protestants, même si, comme il le montre, il y a discussion parmi les parlementaires. Tous ne sont pas nécessairement, et on le sait parce que Vanini n'a pas été condamné à l'unanimité, mais à la pluralité des voix. Donc, un certain nombre de gens ont refusé de le condamner. Et donc, ces milieux parlementaires sont bien analysés par Pierre-Jean Souriac avec l'arrière-plan, justement, des guerres de religion. Et Jacques Thomas fait une étude sur la façon dont on a organisé le procès de Vanini. Parmi les choses qui sont d'ordre, bien sûr, de juridique très intéressante pour les historiens, il souligne une chose, c'est que c'est la première fois en France que l'on condamne quelqu'un pour athéisme. La condamnation de blasphème était courante, et le péché par la langue, c'est pour ça d'ailleurs qu'on coupait la langue aux blasphémateurs. Cette condamnation était courante, bien que la sévérité de la peine de mort ne soit pas toujours appliquée, car elle ne figure pas dans les édits royaux. C'est une jurisprudence très sévère qu'il impose, mais aucun édit royal ne préconise la peine de mort pour les blasphémateurs. En revanche, nulle part dans les textes juridiques de l'époque, il n'est question de l'athéisme. Et c'est la première fois à Toulouse, donc, avec Vanini, que l'on va condamner quelqu'un pour athéisme. Il y aura un peu plus tard, quelques années à peine plus tard, un autre écrivain, le poète Théophile de Viau, qui lui aussi va être accusé par le Parlement de Paris sur le chef d'accusation d'athéisme. C'est en 1623, à peu près 24-25. Donc c'est quelque chose de nouveau, l'athéisme. Et Vanini, d'ailleurs, et je terminerai là-dessus, passe pour un des premiers grands théoriciens de l'athéisme dans la culture occidentale moderne. Il y en a eu, bien sûr, dans l'Antiquité, mais au Moyen-Âge et à la Renaissance, on a quelques signes qui montrent que des personnes s'étaient éloignées très loin de la religion, peut-être même en devenant complètement des athées. On a quelques éléments qui apparaissent, notamment dans les interrogatoires de l'Inquisition ou pendant les guerres de religion. Mais un philosophe qui développe de manière aussi cohérente les idées autour d'un matérialisme qui écarterait toute idée de transcendance et toute idée de Dieu, c'est Vanini, certainement, qui est le premier d'avoir développé les choses de cette manière. Et donc, Toulouse, par ce procès, disons, marque quand même l'histoire des idées, bien au-delà des limites de notre région.
1: Alors, sur Vanini, on peut ajouter quelque chose qui prolonge un petit peu, c'est qu'il y a à la fois l'affaire Vanini, et puis ensuite il y a l'oubli de Vanini, ou le quasi-oubli de Vanini. Aujourd'hui, bon, si on se rend place du Salin, à Toulouse, on voit le nom de Didier Foucault, puisqu'il s'est occupé de faire ressusciter en quelque manière Vanini, avec d'autres historiens, et on voit évidemment le nom de Vanini. Mais pendant très longtemps, Vanini a presque disparu de la conscience toulousaine, c'est assez récent. Au fond, les deux plus importants dans les années récentes qui ont fait réapparaître Vanini, c'est Didier Foucault, quelques autres historiens, mais lui en particulier, avec des conférences publiques, des livres, etc. Et puis aussi Serge Peille, dans l'espace de la poésie, puisqu'il a fait de Vanini, effectivement, une sorte de héros de la langue arrachée. Vous savez que la thèse de Serge Peille porte sur la langue arrachée. Et donc, Serge Peille voit dans Vanini une sorte d'ancêtre de Serge Peille, on va dire, quelque chose comme ça, voilà. Réincarnation. Et donc, cette histoire de la langue arrachée, Serge Peille remonte au thème de Philomèle et Progmée, le rossignol qui se fait arracher la langue, pour avoir vu le viol de Philomène, et à partir du moment où on lui arrache la langue, il devient effectivement un poète, enfin le musicien. Voilà. Et donc la thèse de Serge Peille, c'est qu'effectivement le poète doit avoir la langue arrachée, parce que la langue ordinaire, celle que je parle par exemple, la langue de bois, la langue des professeurs, la langue des universitaires, c'est pas celle de la poésie qui mêle du sang et du plus fondamental. Mais on va dire, ce qui m'intéresse là, c'est juste ce fait, et peut-être tu vas y revenir un petit peu, il y a une sorte d'oubli de Vanini. Je crois que les Toulousains, disons, vers 1900, à part quelques érudits, on ne savait pas qui c'était. En 1950, on ne savait guère non plus qui c'était. On n'en parlait pas à Place du Salin ou n'importe où ailleurs, etc. Je pense que le nom de Vanini n'apparaît pas sous la plume de Jaurès, mais là, il faudrait qu'il y ait Rémy Pêche qui nous dirait peut-être si c'est vrai ou faux. C'est un détail. En tout cas, il n'y a pas eu de statue de Vanini, il n'y a pas eu de boulevard Vanini, de rue Vanini, d'allée Vanini, mais maintenant, il y a. Voilà, petite rue Vanini, mais voilà, c'est modeste, voilà, mais bon, il y a les allées Jean Jaurès, mais il n'y a pas les allées Vanini, et puis il y a bon, d'autres allées, etc. Donc il y a quelque chose comme une sorte de relatif silence sur Vanini qui a été entretenu et qui fait partie de. Alors, soit on peut le voir comme une sorte de culpabilité, soit comme tout simplement l'oubli. Et cependant, il y en a un qui n'est pas tout à fait un Toulousain, mais qui est un peu un Toulousain, un philosophe qui s'appelle Bayle, mais pas le même, qui en parle.
0: Effectivement, Pierre Bayle, que certains d'entre vous, je pense, connaissent, qui est considéré comme un des premiers philosophes des Lumières, qui est à la charnière du XVIIe et du XVIIIe siècle, qui est né pas loin de Toulouse, dans l'Ariège actuel, au Carla-Bayle, qui porte désormais son nom, qui était un petit village protestant, né d'une famille protestante. Pierre Bayle, donc, a subi les persécutions des protestants au moment où Louis XIV révoquait l'édit de Nantes et a été obligé donc de se réfugier en Hollande, d'où il a publié un certain nombre de livres, donc un célèbre dictionnaire historique et critique qui est considéré comme un des premiers monuments du siècle des Lumières. Et auparavant, il avait publié les pensées diverses sur la comète. Alors, vous savez, il y avait beaucoup de textes sur les comètes, on attribuait beaucoup de choses aux comètes, y compris des superstitions diverses. Mais ce n'est pas vraiment ce qui intéresse Pierre Bayle, même s'il reprend ses idées. C'est qu'en fait, à l'intérieur de son livre, il y a une très longue digression sur la question de l'athéisme, en développant une thèse qui a été perçue de façon très, très provocatrice, très scandaleuse, à savoir qu'une société d'athées, tout à l'heure je vous disais, pour les religieux, une société d'athées, c'est l'anarchie. C'est le chaos le plus. Parce que c'est des gens qui n'ont aucune morale, c'est des gens qui ne croient en rien et qui donc sont des sauvages. Eh bien, c'était l'idée qui prévalait généralement. Et là, pour la première fois, Pierre Bayle va dire le contraire, va dire une société d'athées peut être plus vertueuse qu'une société d'idolâtres. C'est-à-dire des gens qui ont une religion, qui devraient notamment les cadrer, les encadrer socialement, etc., mais qui n'ont pas le vrai Dieu. Autrement dit, ça élimine une grande partie des croyants de différentes religions. Et cette idée a été proprement scandaleuse. Et pour défendre cette idée, il va soutenir l'idée que le modèle de l'athée vertueux, c'est Vanini. Ce qui est peut-être d'ailleurs lui attribué un peu trop, parce que on a quelques exemples qui montrent que, tout en étant religieux, il évoque des maîtresses qu'il a eues. Par exemple, à Londres, lorsqu'il s'enfuit, l'archevêque de Canterbury fait fouiller les affaires qu'il a laissées et on trouve un livre de l'Aretin. Alors, pour ceux qui ne connaissent pas l'Aretin, c'est un écrivain du XVIe siècle italien qui a écrit les sonnets luxurieux, souvent c'est des éloges de la sodomie, qui sont accompagnés de gravures très explicites. Et donc, il avait ça, il est passé brièvement par Condon, en Gascogne actuelle, avant d'arriver à Toulouse, et il est obligé de quitter la ville parce que, paraît-il, il aurait tenté de forcer une pauvre fille. Donc, il n'était pas si vertueux que ça. Mais néanmoins, Pierre Bayle a vu en Vanini un athée vertueux, certainement en raison de la fermeté qu'il avait eue au moment de son supplice. Diderot aussi va beaucoup admirer cette attitude ferme qu'il va comparer à celle de Socrate. Il aura quelques admirateurs, mais c'est un auteur qui sera très mal connu parce que son univers mental, en fait, l'univers mental de la fin du Moyen-Âge et de la Renaissance. Et l'époque de Vanini, c'est aussi celle de Galilée, un peu plus tard celle de Descartes, c'est-à-dire une mutation profonde dans la manière de penser la philosophie et de penser les sciences, et Vanini est resté en deçà. C'est-à-dire que quand vous lisez les développements sur la physique, sur la biologie ou autre, bien que ce soit le premier qui évoque l'hypothèse que l'homme pourrait descendre du singe, hein, quand on regarde ces textes, ce sont des textes qui sont très difficiles à lire parce qu'on n'est pas dans l'univers mental de ce qu'on appelle la modernité. En revanche, sa modernité, elle est certainement dans la critique radicale qu'il fait de la religion.
1: D'ailleurs, Voltaire ne regarde pas avec un bon œil Vanini, dans lequel, bon, contrairement à Diderot, il voit juste un mauvais théologien, simplement. Et ensuite, il n'y a pas de postérité chez des gens comme Victor Hugo de Vanini, qui aurait pu en faire une sorte de héros, de je sais pas quoi, de la liberté, quelque chose comme ça. Mais quelque chose gêne dans Vanini, pas son immoralité, quelques maîtresses éventuelles, mais peut-être sa radicalité et peut-être aussi le fait que sa philosophie, ses pensées sont un peu difficiles à suivre. Alors, évidemment, tu as évoqué Adrien de Montluc. C'est un de ces personnages, il y en a d'autres qui sont évoqués dedans, qui amène à corriger un peu l'idée que Toulouse ne serait pas du tout un lieu de la liberté. Parce qu'il y a aussi à Toulouse, bon, si certes il y a une répression, voilà, on le sait bien, s'il y a un conservatisme très marqué, il y a aussi des figures très diverses. Et bon, évidemment, tu as évoqué Adrien Moluc, personnage important qui n'est pas uniquement toulousain, mais qui circule un peu à Toulouse, l'Académie des Filarettes, plus tard, évidemment, lieu de la liberté, l'Académie des sciences, inscriptions et médailles, qui est effectivement une académie de la philosophie des Lumières, très typiquement. On n'a pas pour rien les bustes de Voltaire et de quelques autres dans nos salons. Mais dans le colloque est évoqué un personnage qui est un peu méconnu aussi à Toulouse. Ce n'est pas un héros de la liberté, mais un petit peu, ça devrait être une gloire de Toulouse. Et malheureusement, même l'adjoint de la culture qui s'appelle Grasse, quand je lui cite son nom, je ne savais pas qui c'était. Il s'appelle Emmanuel Ménion. Alors, Emmanuel Ménion, ceux qui connaissent un peu le quartier minime, il y a une rue, c'était un minime. Et ce personnage était en effet un religieux, c'est un minime, dont le spécialiste est un ancien élève à moi et maintenant un collègue de l'université Jean Jaurès, en libéral, spécialiste de beaucoup de choses, mais en particulier de Ménion. Alors, Ménion est intéressant et le titre de l'article de Florent est très frappant, c'est « Celui qui a dit non à Louis XIV ». Celui qui a dit non à Louis XIV. C'est pas facile de dire non à Louis XIV. Alors, quelle est en gros l'histoire ? Bon, Ménion est un religieux, c'est aussi un astronome, un scientifique, comme il y en a beaucoup. Maintenant, on dirait une sorte de scientifique un peu amateur. C'est aussi un dessinateur et c'est aussi un spécialiste de ce qu'il appelle les anamorphoses, c'est-à-dire les systèmes de déformation de regard. Et donc, à Rome, il y a de magnifiques anamorphoses conçues et exécutées par Emmanuel Ménion sur des couloirs très considérables. Et donc c'est, on va dire, un spécialiste de l'optique, hein, des questions comme ça. Donc, un scientifique en même temps qu'un religieux, en même temps que ce qu'on pourrait appeler maintenant un littéraire. Et donc un personnage éminent à Toulouse. Et quand Louis XIV vient à Toulouse autour de 1660, le jeune Louis XIV a une idée. Alors on ne sait pas ce qui est tout à fait vrai et ce qui est légendaire. Enfin, il va voir Ménion parce qu'il se dit « je vais faire une académie des sciences à Paris qui sera vraiment quelque chose de très sérieux. Et donc je veux récupérer tous les types qui en province ou ailleurs seront des membres de cette académie. » Et donc selon... Bon, peut-être un peu la légende. Louis XIV va voir Emmanuel Ménion et lui dit « Salut, viens, suis-moi, voilà, l'Académie des sciences à Paris, ça serait bien. » Et donc, la légende, probablement, mais quelque chose d'un peu vrai certainement là-dedans, Emmanuel Ménion ne va pas à Paris et il reste à Toulouse. Donc voilà, on a là, d'une part, effectivement, un religieux de grande valeur. On a quelqu'un qui s'intéresse aux sciences, enfin, qui fait plus que s'intéresser, qui est un scientifique, qui est aussi, disons, un artiste, si on veut dire que les techniques de l'anamorphose sont des techniques artistiques, et quelqu'un, en tout cas, qui est capable de dire non à Louis XIV, en tout cas de s'inscrire dans le paysage toulousain, véritablement. Là, c'est aussi une figure qui est un peu oubliée, qui est un peu dommage, parce qu'à Toulouse, on met un peu trop en avant peut-être les cathares, et l'exposition récente a amené à problématiser un petit peu la question des cathares. On oublie un peu les Visigoths, mais on oublie un petit peu parfois les figures comme Ménian, Adrien de Montluc, Adam Smith, qui est passé à Toulouse et qui le critique, et bien d'autres importants. Le but d'un colloque n'est pas de faire un colloque de ce que certains appellent pour le Toulouse bashing, c'est-à-dire dire Toulouse n'est pas du tout la ville de Jean Jaurès, mais une ville de conservateurs et de rats, etc., catholiques et tout. C'est plus compliqué que cela, parce qu'effectivement, les parlementaires, les gens comme Baudric, etc., ne sont pas exactement des tyrans, des ennemis de la liberté, c'est plus compliqué que cela. Et les catholiques, si évidemment un certain nombre de catholiques ont massacré un certain nombre de protestants, ça, il n'y a pas trop de doute là-dessus, c'est plus compliqué que cela, bien sûr. Quelqu'un comme Fermat est toulousain, même s'il est de Montmagne, même s'il meurt à Castres, et c'est un catholique en effet, mais c'est un catholique en effet subtil, modéré. Il siège à la chambre de l'édit à Castres, et donc, quoique catholique et toulousain très largement, ce n'est pas un fanatique religieux qui va torturer du protestant, etc. Et c'est un grand esprit, un des plus grands esprits du XVIIe siècle, toulousain et aussi européen, ça compte beaucoup. Donc le paysage est à nuancer un peu dans tous les sens. Ce que visait le colloque, c'est interroger l'espèce de mythe moderne, un peu publicitaire, parfaitement incarné dans la revue Autre Monde il y a quelques années. Bon, parce qu'effectivement, si on va dans les rues, on voit les cafés, etc., on voit la cave poésie, on voit quelques théâtres, etc. Bon, on peut très bien se dire Toulouse, il y a la liberté, mais on peut se dire la même chose à Nantes ou à Strasbourg, beaucoup d'endroits, à peu près pareil, voilà. Mais qui avait quand même une sorte de fondement, ce discours, en particulier dans la tradition de l'immigration espagnole, très important à Toulouse, enfin, relié à la retirada, etc., etc. Et puis aussi la figure de Jean Jaurès et du socialisme toulousain. Tout ça est très important, les municipalités de Billière, etc. Voilà. Mais effectivement, Toulouse n'est pas simplement cette ville, disons, socialiste de la bibliothèque municipale, de Jean Montariol, de la place Pinel à laquelle je tiens beaucoup, qui est une place construite à l'époque de Billière par Jean Montariol et qui est effectivement un projet de liberté, de rencontre comme la bibliothèque municipale, comme la piscine municipale. Tout ça, ce sont des grandes œuvres modernes du socialisme toulousain, ce qui ne veut pas dire du parti socialiste actuel nécessairement, mais enfin bon, voilà, du socialisme toulousain de manière générale, tout ça est très important. Mais Toulouse n'a pas toujours été simplement cela. Il y a d'autres choses complexes à regarder dans le passé. Et c'était une des intentions de ce colloque, qui était ouvert au public, et le livre aussi, de faire prendre conscience aux Toulousains qu'il y a une histoire de Toulouse qui n'est pas simplement celle, on va dire, des troubadours cathares, enfin, de ce moment-là, dont on ne sait pas grand-chose, on raconte un peu n'importe quoi, mais enfin, en gros, on l'aime bien. Et puis, l'histoire très récente, l'aviation, ça remonte un peu à Jean Jaurès, quelque chose comme ça, une vague idée de ça. Mais qu'il y a effectivement une longue histoire de Toulouse, dans les 16e, 17e, 15e, 18e siècles, qui est vraiment intéressante, qui est compliquée, avec le Parlement, avec des personnages qui circulent, avec des massacres de protestants, avec des figures effectivement de la liberté, enfin tout ce que l'on veut dans ce genre. Effectivement, cette ville est une ville très importante, avec par exemple l'Homélie de Brienne qui construit les quais, etc. Enfin, beaucoup de choses très, très intéressantes. Et les Toulousains ont un peu oublié ce Toulouse de l'époque classique ou préclassique, là où les Bordelais ont moins oublié cela. Les Bordelais sont beaucoup plus fiers de leur 18e siècle, ils ont des raisons d'ailleurs de cela, que nous ne sommes fiers de notre 18e siècle, fiers ou enfin méprisants, enfin, peu importe, hein, on peut ne pas être nécessairement fiers. Mais enfin, considération sur ces époques-là, très anciennes, Toulouse, pour beaucoup de gens, c'est le pastel, les cathares et Jean Jaurès. Mais il y a d'autres choses, hein, voilà.
0: Peut-être si vous avez des questions qui pourraient agrémenter la fin de cette discussion.
2: Merci pour cette magnifique élucidation d'une tragédie qui, à mon avis, c'est la question que je te pose, Didier, ainsi qu'au professeur Bessipon. Est-ce que, dans le fond, ce n'est pas la métaphore de la tragédie de la démocratie en tant qu'axiome, postulat ou théorème, qui est aujourd'hui d'une intense actualité, hein, sur le plan géopolitique, c'est-à-dire la coexistence, comme disent beaucoup de philosophes aujourd'hui, entre ceux qui croient et ceux qui ne croient pas. Le droit à l'athéisme, dans le fond, pour lequel Fanini a été sacrifié, hein, sur un mode d'une cruauté intense, à mon avis, ça doit nous interroger. Alors j'aimerais savoir s'il y a eu des études, des historiens, des sociologues, des philosophes, pourquoi pas des psychanalystes, sur cette question, de l'intense question qui est au fond de la démocratie, en cruauté, c'est-à-dire que la démocratie permet, dans son principe grec, avec Solon, avec Périclès, elle permet justement le litige, le désaccord, fondamentalement. Or, ce désaccord, ça ne se passe pas par le couteau, ça ne se passe pas par l'étranglement, ça ne se passe pas par la torture, ça se passe par les mots. Donc, d'une certaine façon, ça interroge quand même la transformation possible du matérialisme athée vers un matérialisme. C'est un néologisme de Lacan qui a été un peu étudié par les psychanalystes, qui est extrêmement intéressant, à savoir la guerre des mots, qui interdit la guerre des armes, des couteaux, qui aujourd'hui, de façon multiforme, revient aussi bien en Russie, en Ukraine, en Palestine, évidemment, dramatiquement, puis aux États-Unis aussi, où on se rend compte que la démocratie, profondément, depuis son origine grecque, elle est en crise profonde et multiforme. Voilà.
0: Alors, pour répondre, disons, parce que là, c'est une très vaste question, il est certain que des individus comme Vanini, de par leurs livres, de par leur action, de par l'influence qu'ils ont pu avoir, même si celle-ci n'a pas été gigantesque, elle a été réelle, notamment au XVIIe siècle, dans ces milieux qu'on appelle les libertins érudits, c'est-à-dire des gens qui essayaient de penser librement. C'est une étape vers la réflexion sur la tolérance qui se développe avec Pierre Bayle, Locke, et plus tard Voltaire et les philosophes des Lumières. C'est effectivement un premier pas, c'est-à-dire est-ce que l'on peut penser différemment? Alors ça se pose avec les protestants, avec les juifs, avec d'autres communautés, mais aussi avec les athées, parce qu'effectivement, la chose qui semble la plus horrible pour une grande partie de l'opinion à cette époque-là, c'est de ne pas croire en Dieu. C'est vraiment quelque chose d'impensable, pratiquement. Et déjà, le fait de commencer à admettre que des gens puissent ne pas croire en Dieu, c'est un pas vers une société tolérante, pas nécessairement de démocratie. Or, Vanini n'est pas un démocrate, tout simplement parce qu'il a une réflexion sur la place du philosophe dans la société. Son idée majeure, c'est que les religions sont des créations de prophètes qui sont des imposteurs. Le thème du prophète imposteur est un thème très fort dans la culture libertine, qui sont des imposteurs qui utilisent l'autorité d'un dieu imaginaire pour imposer leur pouvoir personnel, mais au-delà de leur pouvoir personnel, pour pérenniser les lois qu'ils mettent en place en ne les renvoyant pas à un homme, à eux-mêmes, mais en leur renvoyant à une divinité qui est supérieure à toute l'humanité, de façon à ce que ces lois puissent perdurer de par les générations après la mort du prophète. Donc ça, c'est une idée qui n'est pas propre à Vanini, qui est déjà présente dans la culture européenne à cette époque, et qui est bien sûr éminemment scandaleuse, parce qu'il y a le thème des trois imposteurs. Les trois imposteurs, c'est Moïse, c'est Jésus, c'est Mahomet. Et c'est un thème récurrent que l'on retrouve un peu développé chez Vanini. Alors, le philosophe chez Vanini, quelle place il a? On est dans une société où l'Église, ou les Églises en général, sans nécessairement se caler sur le catholicisme ou quoi que ce soit, les Églises, en fait, ce sont des imposteurs qui profitent de la situation et qui sont au service de princes qu'ils servent, en fin de compte, grâce aux idées qu'ils diffusent dans la société. Et les princes peuvent imposer leur tyrannie, leur oppression sur les populations. Donc la religion est un instrument, en fait, de domination des populations au service des puissants, au service des princes. Voilà la théorie qu'il développe. Le peuple, lui, ce qu'on retrouve d'ailleurs chez la plupart des libertins érudits, mais même chez les philosophes des Lumières comme par exemple Voltaire, qui n'était pas un démocrate, Rousseau c'est un peu différent, le peuple, lui, il est en proie à la superstition, parce que c'est lui qui a été en quelque sorte dominé, endoctriné par les églises et par la religion, et donc il va regarder le philosophe qui, lui, va prononcer une parole de vérité, comme quelqu'un qui vient faire de la perturbation dans l'ordre social. Et être, par exemple, considéré comme un sorcier. C'est l'époque de la chasse à sorcières aussi, l'époque de Vanini. Et donc, le philosophe est dans une situation de solitude absolue. Parce qu'il dénonce l'imposture des puissants et des religieux. Et il est incompris par le peuple, qui va le regarder en quelque sorte et le condamner aussi de la même manière que les autres. Il est pris entre deux eaux. Et cette idée du destin tragique du philosophe, on la retrouve chez Vanini. C'est-à-dire qu'il anticipe d'une certaine manière son supplice ultérieur. Il évoque par exemple le cas de Socrate, il évoque le cas d'Aristote qui quitte Athènes pour ne pas subir le sort de Socrate. Il dit à plusieurs reprises qu'une parole de liberté comme celle qu'il prononce peut conduire très loin et jusqu'à la mort. Il n'y a pas cette idée que le peuple pourrait être la ressource pour régénérer la société. Ça, c'est une idée qu'on retrouvera plus tardivement à la Révolution, déjà chez des gens comme Rousseau, ou à la Révolution, à plus forte raison, dans les courants socialistes. À cette époque-là, le peuple est considéré comme une masse manipulable que l'on peut utiliser et qui, en tout cas, n'est pas capable de transcender un peu sa situation d'oppression et de domination.
1: D'ailleurs, dans le livre que Cyrano de Bergerac consacre en partie à Vanini, « Les étés à les empires du soleil », effectivement, lui, c'est un admirateur de Vanini. Alors, il le nomme autrement. Bon, il y a un tas de codages. Mais le peuple est effectivement affreux. Il n'y a pas du tout l'idée que Vanini et l'athéisme soient un espoir pour le peuple ou le peuple un espoir pour l'athéisme. L'affaire se joue entre gens de grande valeur, ce qu'on pourrait appeler des intellectuels, éventuellement des aristocrates qui se retrouvent entre eux, dont Adrien Montluc ou le personnage qu'il fait apparaître un petit peu comme ça. Alors, évidemment, il y a une sorte de contresens historique à parler de démocratie avec Vanini, mais en fait, ce contresens, il est fécond parce que quand on fait de l'histoire, on peut le faire de deux manières, soit de manière objective, historique, savoir vraiment, essayer de savoir le plus possible qu'est-ce que c'est que l'affaire Vanini. Et puis, on n'a pas encore fini. Bon, il y a un de nos collègues, je crois que j'aperçois quelque part, qui est là-bas, Christian Joachim, qui trouve des choses nouvelles sur Vanini. Donc ça, c'est un chantier en cours, véritablement, avec la vérité. Et puis, il y a un autre travail avec l'histoire, c'est de construire du sens pour ce qui nous intéresse. Et c'est vrai que pour nous, effectivement, la question que vous posez, monsieur, c'est vrai qu'elle est fondamentale. Le rapport entre la démocratie et la religion, ou les religions, est un sujet de débat vraiment fondamental. Et on a envie de se dire, effectivement, que Vanini... Alors, c'est une erreur historique, mais on peut très bien faire des statues de Vanini en ce sens-là, qui sont des contresens, mais qui, en même temps, pour avoir du sens pour nous, c'est un héros de la liberté. Ce qui n'était pas le cas de Vanini, véritablement. C'est pas un démocrate, c'est évident. Et ses juges ne sont pas non plus des antidémocrates ou des démocrates. Pareil pour l'affaire Callas. Les considérations de Lafont sur Baudrigue et sur l'affaire Callas montrent que c'est un peu délicat de faire de l'affaire Callas quelque chose de trop moderne, hein, de trop sympathique et de condamner trop fort, effectivement, les parlementaires toulousains, etc. Mais du point de vue que nous avons, nous, qui, en tout sens, qui ne sont pas des points de vue d'historiens, mais du point de vue de gens qui font de la politique, qui vivons en tant que citoyens et autres, on a parfois besoin d'avoir des figures dans le passé qui nous intéressent, qui peuvent s'appeler Callas, Vanini ou qui on veut, hein, ou d'autres, qui nous permettent de poser des problèmes contemporains. Parce qu'effectivement, les problèmes entre la démocratie et la religion, et en particulier avec les religions monothéistes, qui quelque part sont un peu le contraire de la démocratie, avec cette idée d'un dieu roi, hein, en quelque manière, eh bien, on se pose, hein, d'une façon ou d'une autre. Et là, on en débattre et on peut récupérer, discuter avec, disons, Vanini. C'est pas inintéressant que c'est une municipalité de Toulouse, démocratique, qui a mis place du Salin, cette place où tant de gens ont été exécutés pendant des siècles, des protestants et pas que des protestants, une plaque, pas très belle au demeurant, mais une plaque, disons, qui témoigne de l'attachement de la démocratie toulousaine actuelle à ce personnage de Vanini. Ce qui est un peu un contresens, mais qui en même temps est plein de sens. Alors, on va peut-être arrêter là. Ceux qui veulent enrichir les presses universitaires du Mirail, qui sont excessivement pauvres, et dont je vois un des patrons là-bas, Philippe Chometti, et aussi la librairie Ombre Blanche, qui est très riche, elle, mais bon, qui quand même a besoin d'argent. Voilà. Voilà.
3: L'ouvrage L'esprit de liberté à Toulouse au temps du Parlement, co-dirigé par Yves Le Pestipon et Didier Foucault, est publié aux Presses universitaires du Midi, collection Lettres et Culture. La rencontre que vous venez d'écouter a été enregistrée à la librairie Ombre Blanche à Toulouse le lundi 3 mars 2025 et réalisée et mise en onde par Radio Radio en partenariat avec Radio Radio Plus et Radio Terre.

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H1000 présente. Une carte postale sonore d'ici, de là-bas, d'ailleurs. Pour le plaisir de vos oreilles, bonne écoute. Auditeurs, auditrices, soyez les bienvenus. Parc ornithologique du Teche, dans le Haut-Médoc, où beaucoup et de nombreux oiseaux migrateurs viennent faire escale lors de leur route migratoire. Le parc ornithologique est situé entre un système de milieux forestiers et marécageux. Et là, je vous propose de partir sur les traces des chants de ces oiseaux. Si ils se font bien évidemment entendre, nous sommes ici dans un milieu plutôt très arboré, balayé par un vent de sud-ouest qui vient du littoral. Nous marchons au hasard des rencontres, au hasard du son. Ainsi va H1000. Bienvenue à vous, randonnée sonore, au milieu de la forêt, des lagunes et des oiseaux.

large virgule sonore, dans un abri, balayé par le vent,

ambiance générale. À la fois des oiseaux marins, et nos gazouillis, chers à nos bois et à nos forêts.

Le son circule. Et je vous propose de monter dans un de ces nombreux abris qui permettent d'observation en toute intimité.

interdit des photographes. Mais aussi du son. Le son qui remplace l'image. Tour d'observation à une dizaine de mètres de hauteur. À 180 degrés. L'ambiance de l'instant.

partir, on trouve 320 espèces d'oiseaux. Les plus communes sont les aigrettes, les moiterieuses, les poules d'eau, les canards, les spatules, les hirondelles. Et je n'oublie. Mais l'important, n'est-ce pas, l'écoute ?

On redescend de notre tour et on va essayer de d'enregistrer peut-être le cri ou le battement d'ailes d'un échassier. C'est un superbe oiseau, longues pattes, telles des échasses, d'où le nom échassier, avec un plumage, blanc de neige, et son long bec. C'est la grâce. Tiens, le vent s'est calmé. Et nous marchons ensemble sur ces sentiers super bien balisés de la réserve du Teche.

la musique, de la nature. Comme une haleine sauvage qui glisse entre vos oreilles, le littoral et l'imaginaire.

ici, à l'abri du vent. Une colonie de différentes espèces.

vous écoutiez la vie. Entre le marécage

la bande forestière. Qui agite les branches des arbres.

Là, nous sommes dos au vent, dans un abri. C'est un peu moins agité. Une famille de colverts passe. Mais aussi, vous entendez comme des bruits de mastication. Ce sont les moutons

une telle biodiversité. Pas très loin de l'aéroport de Mérignac. Ça peut poser question.

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de vent, certes. Mais le souffle de l'air, c'est la composante des saveurs marines et océaniques.

c'est pas mal aussi. Hein. Les oiseaux de nos bois.

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1: Allez, on va partir en Italie et on va vous parler de Goblin, groupe italien mythique, des Romains en fait, hein, puisque le groupe s'est formé en 1972. Alors, il faut savoir qu'à la base, ça ne s'appelait pas les Goblins, hein, ça s'appelait Cherry Five, et ils avaient sorti un premier album très inspiré par l'univers de King Crimson et des premiers de Genesis, à la fois une espèce de prog, un peu jazzy... qui était un peu leur envie du moment. Et c'est vrai aussi une période où il y a eu beaucoup de groupes dans cette période-là. Et c'est vrai que les Britanniques ont quand même dominé ce genre-là très, très particulier. Pour ce groupe, en fait, qui vendait peu entre 72 et 75, il va avoir une rencontre incroyable. Et ça, c'est... les destins des fois de la vie. Il faut savoir que Dario Argento, qui venait de faire sa trilogie animale, hein, L'oiseau plumage de cristal, Le chat à neuf queues et Quatre mouches de velours gris, avait travaillé avec Ennio Morricone. Voilà, Ennio Morricone avait signé la BO en 69 de L'oiseau plumage de cristal. Les deux hommes se sont plutôt bien entendus. Mais comme beaucoup de metteurs en scène, au bout de trois films... Argento avait éprouvé l'envie de partir dans autre chose. Et en fait, c'est la maison de disques Cinevox qui existait déjà à l'époque, qui a présenté donc le groupe Cherry Five, groupe en fait qui est composé de quatre membres dont je vais vous citer quand même les noms. Donc il y a le leader incontesté qui est le plus connu, qui a fait une grosse partie des compositions, qui fait du clavier, du synthétiseur, de l'orgue et du violon, c'est bien sûr Claudio Simonetti, qui fera aussi plus tard des BO sous son nom. Mais on trouve aussi à la basse Fabio Pignatelli, à la guitare Massimo Morante et à la batterie, ce qui va devenir important dans Goblin, c'est Agostino Marangolo qui va faire batterie, percussion et même des parties piano sur certains albums. Il en est que les cinq personnes, le groupe et Dario Argento se rencontrent, discutent. Argento vient donc de finir un film qui s'appelle Les frissons de l'angoisse, qui va peut-être être le film le plus célèbre de sa carrière, en tout cas celui-ci qui va le faire rayonner au niveau international absolument. Et les Cherry Five, puisqu'ils s'appellent encore comme ça, lui proposent plusieurs petits morceaux, des maquettes qui plaisent plutôt bien à Dario Argento. Mais Dario Argento, qui a toujours été un personnage à la fois autoritaire, déterminé, sûr de ses choix, annonce déjà qu'il veut changer le nom du groupe. C'est incroyable. Mais ça va se faire, ça va s'appeler, donc il baptise, c'est Argento qui va baptiser le nom des Goblins. Et surtout, il vient de s'engueuler de manière assez violente avec le compositeur de jazz italien et de musique de film que moi j'aime particulièrement beaucoup, qui s'appelle Giorgio Gasellini, qui lui a livré quelques morceaux composés pour Les frissons de l'angoisse qui ne correspondent pas du tout à Dario Argento. Vous verrez que dans l'histoire de la musique de film, les désaccords ont toujours été nombreux. J'en cite toujours quelques-uns, mais parce que les gens ne le savent peut-être pas, mais Lalo Schifrin avait composé une partie de la musique de L'Exorciste, qui n'avait pas du tout plu à William Friedkin. Michel Legrand avait composé la musique du Cercle Rouge de Melville, qui n'avait pas du tout plu à Jean-Pierre Melville. Henri Mancini avait composé la musique de Frenzy, qui n'avait pas du tout plu à Alfred Hitchcock et qui avait embauché à la place Ron Goodwin.
2: Herrmann s'était mal entendu après avec Hitchcock aussi.
1: Oui, Bernard Herrmann. Heureusement que les fans d'Hitchcock comme De Palma, Scorsese et Truffaut ont relancé sa carrière. Oui. Effectivement, tu fais bien de le dire. C'était sur la musique du Rideau déchiré. Oui. Voilà. Enfin, l'histoire de la BO est nombreuse à ce moment-là. Et en Italie, c'est souvent aussi arrivé, même s'il y avait une production tellement énorme. On me demande souvent pourquoi il y a eu autant de compositeurs italiens, parce qu'il y avait une production pléthorique en Italie et qui travaillait beaucoup et qui faisait aussi beaucoup d'illustrations sonores. Enfin, né en 75, Les Goblins, la BO donc, de Profondo Rosso, qui va sortir chez Cinevox. ça va être un succès phénoménal. Mais quand je vous dis phénoménal, c'est phénoménal. C'est-à-dire que le disque va sortir dans une quarantaine de pays, le film va sortir partout dans le monde. Et surtout, les gens vont pouvoir voir et cartifier ce que c'est exactement les Gobelins et comprendre la musique des Gobelins. À partir de là, ils n'étaient pas dans l'idée de repartir sur de la musique de film. Ils ont même enregistré un album assez curieux qui s'appelle Roller en 76, qui reste influencé par des groupes comme King Crimson ou même l'école de Canterbury en Angleterre, tout ça. Bon, très prog, trop prog même des fois, même si je sais qu'il a, il a ses fans et ses amateurs. Mais très vite, puisque l'album ne se vend pas du tout, alors que le Profondo Rosso s'est énormément vendu, Argento les rappelle et ça sera Suspiria, donc deuxième rencontre apocalyptique entre Argento et les Gobelins. Et là, à partir de Suspiria, on est en 78, c'est le départ d'un âge d'or qui va durer à peu près 10 ans, où les Gobelins vont être extrêmement demandés. Argento va produire le Zombie de Romero, donc ils vont se retrouver aussi au générique du Zombie de Romeo, et on va vraiment voir toute la force de ce groupe et cette capacité à composer à la fois des morceaux qui peuvent sonner très, très funk, très électronique, avec des apports de l'orgue, tout ça, mais aussi avec une base rythmique absolument incroyable, et puis un climat, une ambiance unique. D'ailleurs, je le cite souvent, mais la musique de Zombie est un modèle absolu qui a été repris par même de manière anarchique. Hein. Tuark a toujours dit que dans L'Enfer des Armes, le film qu'il a fait dans les années fin 70, eh bien, il avait piqué des morceaux des Gobelins, de Zombies, tellement il trouvait cette musique incroyable et qu'elle collait à la déchéance des images qu'il avait filmées dans L'Enfer des Armes. Il y aura aussi un réalisateur australien qui fera Patrick, qui sera primé à Avoriaz, qui va les appeler. Et puis, il y aura les adeptes d'Argento. Je pense bien sûr à Luigi Cozzi, qui était son grand copain, qui tenait d'ailleurs la boutique d'Argento à Rome, que j'avais eu la chance de rencontrer en 2002, qui avait fait un film très bis qui s'appelle Contamination, avec une très bonne musique des Gobelins, mais aussi non, Bruno Mattei pour L'Autre Enfer ou Joe D'Amato pour Blue Holocaust, vont donner un terrain de jeu à des compositions tout à fait remarquables pour ce groupe. Alors là, on est au cœur de la réussite artistique des Gobelins. On est en 1977. Ils vont tourner. Il y a un film qui se tourne sous la direction de Ezio G. Castellari qui s'appelle Action immédiate avec Fabio Testi. C'est la fin du polar italien. Hein. On est vraiment dans les derniers instants. Un polar qui se veut beaucoup plus violent, beaucoup plus noir, qui parle du phénomène et du problème de la drogue dans la péninsule italienne, qui va être, à l'image de l'Espagne, ravagée par l'arrivée des drogues dures. Et cette action immédiate est un polar tout à fait réussi, à mon avis, qui était sorti chez Artus, qu'on a plusieurs fois chroniqué ici. Pardon. La musique est signée Les Gobelins, et je vous propose d'écouter un premier morceau, et puis en fin d'émission, vous en écouterez un deuxième. Donc c'est un album qui a été composé que par des morceaux qui durent entre 40 secondes et 2 minutes, et qui est, à mon avis, l'une des plus belles compositions de ce groupe mythique.

0: Et voilà, on vient d'écouter donc les gobelins. Donc vous avez bien entendu justement la partie percussion basse qui sont vraiment mis en avant avec ce tempo-là qui tourne un petit peu en boucle et voilà et qui colle parfaitement d'ailleurs au cinéma de Enzo G. Castellari. Juste pour finir sur donc cet album qui ressort chez Cinévox, les Gobelins par la suite, ça sera de nouveau ils vont se remettre avec Argento avec la musique de Ténèbres en 1982 et puis il y aura aussi Phénoména qui va être important même si c'est plus Claudio Simonetti qui va travailler. Le groupe va par la suite se séparer. Ils vont rejouer, redonner des concerts. Bon, alors un peu à l'image de Fabio Frizzi qui avait fait les BO des films de Fulci, c'est devenu des références, ou John Carpenter, hein, donc tous ces gens qui ont fait de la musique à la fois électronique, prog, jazz. Mais surtout, ce qui est bien quand même, à mon avis, c'est que la musique de Gobelins existe sans les images. Si vous écoutez Profondo Rosso ou même Zombie, c'est des BO qu'on écoute avec un immense plaisir, sans forcément avoir le film sous les yeux, puisqu'on a souvent reproché à certains que les musiques fonctionnaient que quand dans le cadre du film et qu'on avait du mal à les écouter. Alors que là, franchement, moi, je trouve que Gobelins, c'est souvent l'inverse. Les musiques tournent vraiment très, très bien et on réécoutera tout à l'heure un autre morceau.
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0: appel à monsieur. Bonsoir. Votre commandant de bord, monsieur Lafrance, et son équipage vous souhaite la bienvenue. Nous allons décoller en direction de Nouméa. Nous ferons des escales à Singapour et Jakarta. Bon voyage.
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0: départ de l'eau tiède sous un pont rouge de Imamura.
1: Oui, alors Imamura, metteur en scène japonais, pas le plus connu. On connaît Mizoguchi, on connaît Kurosawa, on en connaît quelques autres. Lui, c'est un petit peu le deuxième niveau. Et pourtant, c'est un cinéaste important, ne serait-ce que parce qu'il a eu des prix à Cannes, la bataille de Narayama ou l'Anguille, et que également sa carrière est une carrière qui remonte bien plus en avant dans le temps. C'est-à-dire que dès les années 60, il réalise des films qui sont des films très particuliers, contestataires, touchant des problèmes qui dérangent, à la fois problèmes sexuels, problèmes également sur le Japon. Donc un metteur en scène qui a une personnalité très forte et qui est un petit peu inclassable, c'est-à-dire on ne peut pas lui donner une image ultra-japonaise comme Mizoguchi, par exemple, qui est l'exemple même de l'idée qu'on peut se faire du Japon. C'est quelqu'un qui est dans l'actualité, mais qui également interroge parfois le passé, qui fait des films qui sont parfois dérangeants, parfois ratés, souvent réussis. Je crois qu'on peut résumer comme ça. Alors, De l'eau tiède sous un pont rouge, c'est l'adaptation d'un roman, et c'est une histoire assez étrange. J'avoue que je n'ai pas toujours bien suivi la logique du film, même si c'est de toute évidence un film passionnant. C'est l'histoire d'un homme qui s'appelle Yosuko, qui a une quarantaine d'années, qui est sans travail, qui est en froid avec son épouse, dont il va se séparer vraisemblablement. Il a fréquenté un vagabond philosophe qui s'appelle Noto, qui meurt, qui vient de mourir, c'est le début du film. Alors qu'il y a plein de retours en arrière. Et avant de mourir, il lui avait signalé qu'il avait dissimulé une statue d'un Bouddha en or dans une jarre et que cette jarre se trouve en dehors de Tokyo, assez loin, dans la péninsule de Noto et sous, justement, un pont rouge, etc. etc. Donc, Yosuko va voir qu'est-ce qu'il en est et essaie de trouver ce Bouddha en or. Et il ne trouve pas un Bouddha, mais il trouve une jeune femme qui s'appelle Saeko, qui est kleptomane, et qui a une particularité tout à fait étrange, c'est-à-dire qu'au moment de son orgasme, dès qu'elle fait l'amour avec un partenaire, il y a un véritable jet d'eau qui jaillit, c'est-à-dire une sorte de femme fleuve, et que cette eau va nourrir des poissons dans la rivière voisine et des poissons de mer également. Donc, on est là tout à fait dans un sujet qui n'a rien de logique, rien de cartésien, mais qui très vite prend une tournure à la fois poétique, avec de très belles scènes, et très réaliste. C'est-à-dire qu'on voit aussi bien un coureur noir marathonien qui vient là, sous le sarcasme des Japonais, essayer de gagner, enfin de faire de la course. Mais on voit également des scènes étranges où on revient dans le passé, où on est dans l'actualité, où il y a des mélanges de violence et de passages très oniriques. Quoi, ça fait là un film qui est un film incontestablement très séduisant, qui est déroutant, qu'il faut voir. Mais je pense qu'il faut non seulement le voir, mais le revoir aussi, en se disant bien qu'on ne comprendra jamais tout à fait la trame. Et c'est là qu'on se rend compte qu'en parlant de cinémas qui sont des cinémas de pays lointains, on n'a pas peut-être tous les éléments qui permettent de comprendre cette culture. Je crois que Frédéric avait vu le film
2: à l'époque, oui. Donc, je l'ai pas revu, donc je me rappelle de ce que dit La Femme Fontaine.
1: Mais est-ce que ça correspond à peu près à ça? C'est-à-dire, moi j'avoue que ça m'arrive, alors, rarement, je suis prétentieux, mais qu'un film, je me dis, c'est un très bon film, c'est un très grand film.
2: Mais t'échoppes sur certaines choses parce que
1: je n'entre pas dans la logique du film, voilà. Bon, mais il faut le voir. Alors, c'est interprété par un des acteurs les plus connus du Japon, c'est Koji Yakusho. Voilà,
2: qui récemment joué dans le dernier film de Wim Wenders, pour lequel il a fait l'interprétation
1: voilà,
2: à Cannes.
1: Qui est très bien. Toute l'interprète féminine est parfaite. Tout est parfaitement réalisé. C'est d'ailleurs le dernier film important de Shoa Imamura, et ça date de 2020. Il est présenté par deux très bons présentateurs, c'est Mathieu Macheret et Victor Morozov, qui donne quelques éléments utiles sur la carrière d'Imamura et sur également l'étrangeté de ce film qui est incontestablement, je le redis, un film dont on n'a pas toutes les clés, ou dont je n'ai pas en tout cas toutes les clés, mais qui est un film qui est passionnant à voir.
0: De toute façon, c'est un peu tous les films d'Imamura hein, qui sont des fois, au niveau narratif, c'est très particulier. Même les premières œuvres ne sont pas les plus simples à comprendre.
2: Voilà. Hein. Oui, ça dépend.
1: Et alors, il y a, semble-t-il, moi, je connais mal le cinéma d'Imamura, mais des thèmes qui reviennent, l'érotisme, une certaine contestation sociale.
0: J'avais beaucoup aimé La femme insecte.
2: C'était quoi, Curassé, Cochon et Curassé.
0: Ouais, ça aussi.
2: Mais ça, c'est des films très scénarisés sur l'importance de la propriété américaine sur le Japon, au profond désir des dieux, sur les campagnes, avec des choses incestueuses, enfin très étranges.
0: Hein.
2: Ouais,
1: voilà, mais enfin, il faut aller au cinéma pour voir tout ça.
0: Et puis, il faut voir ses documentaires aussi. Il a fait beaucoup de documentaires, Imamura.
2: Oui.
1: C'est sûrement un cinéaste à remettre au tout premier niveau, puisqu'on le connaît relativement moins bien que Oshima, Kurosawa, Mizoguchi et Ozu.
2: Oui,
1: c'est la période postérieure.
2: Ouais, c'est ça.
0: Et il avait fait un film extraordinaire, moi, qui est un de mes préférés, en 79, sur un serial killer, le visage d'un tueur.
2: Qui est ressorti, là,
0: récemment. Qui est vraiment... qui était sorti chez MK2.
2: Visage ou mémoire d'un tueur.
0: Ouais, qui était vraiment... tout à fait remarquable. Ok, allez, on enchaîne, Pierre. On reste en Asie, on va plutôt en Indonésie avec Lino Bronca et son Macho Dancer.
2: Philippines.
1: Alors, c'est un film de 1988, tourné donc aux Philippines. Lino Bronca est un des cinéastes les plus connus des Philippines. Et c'est un film qui n'était pas ressorti ou qu'on connaissait mal. Il avait même une réputation assez sulfureuse et ça tient à son sujet. C'est-à-dire, c'est un film qui est sur la prostitution masculine telle qu'elle se passe dans les bars les plus glauques de Manille. Et là, on suit un personnage qui s'appelle Paul et qui quitte son village. Il était l'amant d'un Américain, mais ça lui permettait aussi de faire vivre sa petite famille, sa mère et ses sœurs. Donc, c'est toutes les rapports complexes qui peuvent exister dans ce type de pays. Donc, il va à Manille, il échoue dans un bar, et là, il y a des séances qui sont faites pour exciter le client, c'est-à-dire avec de jeunes garçons à poil ou presque totalement, se masturbant ostensiblement, avec des bains de mousse. Enfin bon, je passe sur les détails. Donc, tout ça est tout à fait affriolant. Et il y a l'arrière-plan de tout ce spectacle, c'est-à-dire la vie de ces garçons qui se prostituent, la drogue, les rencontres qu'ils peuvent faire. Et donc, il y a en particulier sur le cheminement de ce Paul, qui est interprété par un acteur qui s'appelle Alan Paul, hein, c'est presque pareil, qui rencontre à Manille, Noël, qui est lui-même danseur prostitué dans ce bar et qui est à la recherche de sa sœur qui a été enlevée et qui, elle aussi, se prostitue. Il la retrouve. Et également, il rencontre une jeune femme dont il tombe amoureux, qui s'appelle Bambi, qui est interprétée d'ailleurs par une actrice qui a eu une belle carrière dans le cinéma philippin, qui s'appelle Jacqueline José. Elle a eu un prix d'interprétation à Cannes il y a quelques années. Donc, tout ça, ça donne un ensemble qui est tout à fait particulier. Et ce qui est intéressant, c'est de savoir que Lino Broca lui-même est homosexuel et qu'il ne décrit pas ce milieu-là comme le ferait un cinéaste qui verrait tout de très loin, avec recherchant ce qui est croustillant et ce qui est un peu salace. Il essaie de comprendre comment fonctionne ce monde-là, et en ayant un regard qui est un regard politique. C'est-à-dire qu'on sait très bien que, par exemple, ces bars fonctionnent sous le contrôle de la police. On sait très bien qu'il y a derrière de l'argent qui permet d'entrer aux Philippines à cause des gens qui vont faire du tourisme sexuel. Et tout ça, c'est suggéré, c'est dit, et il y a en complément du film un entretien avec un cinéaste, producteur, enseignant, homosexuel également, qui s'appelle Nick Deocampo, qui présente le film et qui lui-même avait fait un film qui s'appelle Oliver, qui est donné en complément de ce Blu-ray Carlotta, qui, dont le sujet est assez analogue. Hein, c'est déjà sur ce monde de la prostitution. Et il, au cours de ses présentations, il cite une phrase qui, je crois, résume tout, qui est une phrase de Rosa von Proneim. Je ne sais pas si ça vous dit quelque chose. Rosa von Proneim, c'était un cinéaste travesti, plus ou moins, allemand, des années 70, et qui disait « Ce n'est pas l'homosexuel qui est pervers, c'est la société dans laquelle il vit ». Et je crois que ça résume tout à fait le sujet du film, c'est-à-dire qu'on peut le voir au premier degré pour se rincer l'œil avec un spectacle un peu salace, mais également il faut voir qu'il y a toujours derrière, et c'est tout le génie de Lino Broca, un regard politique sur la chose.
0: Alors Lino Broca, il faut savoir que Carlotta s'est lancé dans un défi d'en sortir le maximum. C'est le, je lisais un article de Vincent Paul Beaucourt qui a fait pas mal de voyages en Indonésie. Il y en a un qui va être présenté à Bologne. Là, on a reçu l'information le 23 juin au cinéma Ritrovato, que tu connais bien, Pierre.
1: Cinéma Ritrovato.
0: Qui s'appelle Tiny Bang, qui date de 1974, qui a été aussi restauré là, donc qui sortira par la suite en salle. Ils ont édité aussi un livre, Carlotta, sur Lino Broca. Et il faut savoir aussi que Lino Broca a été découvert par Pierre Rissian.
1: Ça fait des découvertes de Pierre Rissian.
0: Voilà. Et d'entrée, Pierre Rissian a vu le potentiel de...
1: C'est du très bon cinéma, ça c'est incontestable. Et c'est un film qui vous donne froid dans le dos, c'est-à-dire quand on voit la réalité du terrain.
0: Exactement. Donc voilà, il n'y a pas de supplément dans le...
1: Il y a les deux suppléments de Nick De Ocampo, qui est à dire la présentation du film et de l'œuvre de Broca, et également ce film que De Ocampo avait réalisé qui s'appelle Oliver, et c'est également un film de 40 minutes sur un jeune garçon qui se prostitue, et voilà. Crier

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2: بوغ. Prenez un plateau de théâtre assez grand pour y contenir un équipement de cuisine avec plan de travail et plaque de cuisson, un écran géant et un pied de micro. Ajoutez-y un performeur italien féru de gastronomie et de musique punk. Sur un fond anthropologique solide, parsemé de souvenirs personnels, rajoutez une mesure d'émotion familiale et relevez le tout d'un soupçon de colère politique. Enfin, dégustez Consolo. Le performeur Daniele De Michele est dans le off du Festival d'Avignon cet été, avec son seul en scène, Consolo, accompagné par le Théâtre Garonne. Une ode savoureuse à la cuisine populaire italienne et à celles qui le transmettent. Daniele De Michele n'est pas un inconnu à Toulouse et en France. Sous le pseudonyme de Don Pasta, cet Italien originaire du Salento, dans la région des Pouilles, a parcouru le monde avec ses performances musicales culinaires. Pourfendeur de la malbouffe, cet économiste de formation n'a pas son pareil pour mixer sous différentes formes plats de son pays et morceaux de jazz, new wave et punk internationaux, dans un même esprit de fête et de partage. Le savoir-faire en cuisine, il le doit à sa mère et à sa grand-mère, Nonna, auprès desquelles il a appris également l'écologie, celle que l'on pratique en cuisinant les produits de chez soi, de quai, dans le respect des saisons et la sobriété économique. Dans Consolo, l'enfant d'Otranto rend hommage aux nonne, ses grands-mères, à l'instar de la sienne, dont certains gestes culinaires ne s'expliquent pas, mais se transmettent par expérience, ainsi qu'à leur générosité qui n'a d'égal que leur humour. Pendant 10 ans, il les a filmés à travers toute l'Italie, les a questionnés, écoutés, a goûté leur spécialité jusqu'à satiéter, dans une démarche sociologique relevant de celle de Pellegrino Artusi, le père de la cuisine italienne et auteur de la Bible culinaire au XIXe siècle, La science en cuisine et l'art de bien manger. Le théâtre redonne ici ses lettres de noblesse à cet autre art qu'est en effet la cuisine italienne et autour de laquelle s'organise la vie familiale, particulièrement dans le sud. Une tradition qui tend à s'éteindre avec la société moderne et la disparition des nonnes et des derniers paysans de Sicile, de Campanie ou des Pouilles. Cultivateurs, éleveurs, pêcheurs, producteurs de fromage, libres et passionnés mais vent debout contre la concurrence industrielle et les normes européennes, ils sont l'incarnation d'un savoir-faire respectueux de la terre et de la nature. Mais qui, après eux, pour reprendre le flambeau? Sur scène, Daniele De Michele, vêtu d'un t-shirt à l'effigie de l'album de Joy Division Unknown Pleasures et d'un tablier de cuisine autour de la taille, se révèle un merveilleux conteur de toutes ces histoires, parfois tragiques, souvent drôles, toujours rempli d'une grande tendresse. Si le ton est joyeux et facétieux à l'aune de son rapport au public, il y sourd cependant un chagrin certain, une mélancolie autour de la perte, de la fin d'un monde, du déclin de pratiques ancestrales. C'est Aurélien Maury qui s'est chargé de la mise en scène de toute cette matière et archives visuelles, dont certaines séquences pour la plupart issues du film, réalisé en 2018 par De Michele, Ivillani mériterait d'être davantage explicité. Soutenu par une dramaturgie qui ne souffre d'aucune faiblesse, le spectacle, conçu en complicité avec Julien Cassier, cofondateur du GDRA, s'articule autour de la confection en temps réel d'un plat classique, un incontournable à la saveur de l'enfance, la pasta al sugo con le polpette, les pâtes à la sauce tomate et boulette. Le geste est leste, gracieux, d'une charge incroyablement poétique. Comme on partage ces petits trucs et secrets derrière les fourneaux, le cuisinier mélomane, tout en coupant, hachant, pétrissant, nous fait part d'anecdotes intimes, de questionnements politiques et aussi de ses recettes aux variantes régionales et familiales infinies. Les chansons rythmées de Joy Division, Clash, Divo ou Nick Cave sont à l'image de ces nonnes radicales qui ne s'en laissent pas compter et ne transigent ni sur la qualité du coulis de tomate ni sur la quantité d'huile d'olive nécessaire à la préparation du plat. Et le consolo du titre? Après moult digressions sur la parmigiana maison, les antipastilles ou encore les saintes trinités pour réussir par exemple son sofrito, cette base essentielle de la sauce tomate et dont l'étymologie vient de « souffrir », Daniele De Michele nous saisit à la toute fin avec l'évocation de ce rite funéraire du sud de l'Italie qui s'incarne ici dans la mémoire de sa nonna, des plats confectionnés et apportés par les voisins aux familles endeuillées pour panser l'âme, réconforter. En un mot, consoler, un geste culinaire à la fois simple, réparateur et collectif, comme le spectacle de Daniele de Michele, qui lui non plus ne transige pas avec la notion de générosité.

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0: Allez, on va donner la parole à Pierre. On va parler maintenant de livres, mon cher Pierre.
1: Oui, on commence par un livre, on reste en Italie, qui s'appelle « La belle la confusion ». C'est le titre français également. Je n'ai pas besoin de le traduire, c'est « La belle confusion ». C'est un livre de Francesco Piccolo qui est sorti chez Albin Michel en 2025. Et c'est un livre qui est passionnant parce qu'il repose pour l'essentiel sur le tournage du Guépard et de 8 et demi qui se font au même moment en 1963. Et sur deux personnes que apparemment tout oppose, c'est Visconti d'une part et c'est Fellini de l'autre. On ne peut pas imaginer personnalités plus différentes, ne serait-ce que par leur parcours, par leurs ancêtres, par leurs films. Et pourtant, Francesco Piccolo, à la fin de cet ouvrage, arrive à trouver des points communs. Et tout son travail, c'est un travail qui est une sorte de mélange continuel où on passe d'un film à l'autre, d'une personnalité à l'autre, en voyant constamment tout ce qui les oppose et tout ce qui, in fine, leur permet d'avoir un langage commun. C'est celui, et je parle toujours comme le fait Francesco Piccolo, d'un cinéma italien qui arrive à la fin de toute une époque. C'est-à-dire que pendant la période qui a suivi la guerre, entre 1944 pour aller vite et 1970, le cinéma italien a connu une vitalité absolument étonnante.
0: Hors norme.
1: Hors norme. Par la suite, souvent, il a travaillé au-dessous de la ceinture. Je ne vais pas le dire par rapport au film qui précède, mais c'est souvent le cas. Et il n'y a plus le même accueil de la part du public. Les salles italiennes étaient pleines. Je me rappelle, moi, j'ai vécu en Italie pendant un an et demi, en 70. Les salles étaient en grande partie vides. C'est-à-dire que c'était fini de la grande époque où tout le monde se retrouvait dans les cinémas. Mais c'est un phénomène qui n'était pas qu'italien. Il était partout présent dans toute l'Europe et peut-être dans le monde entier. Bon, donc là, ce qui est intéressant dans ce livre de Francesco Piccolo, c'est qu'il présente ces deux metteurs en scène comme les derniers titans, d'une certaine manière, les derniers grands noms, au même titre que Rossellini, qui, bien sûr, était déjà bien installé, ou de De Sanctis, qui ne tournait plus, ou de quelqu'un comme Bolognini, qui continuera sa carrière, mais pas au même niveau international. Alors, revenons sur les détails. En 1963, donc, il y a deux tournages. Le point commun, le trait d'union, c'est Claudia Cardinale, parce qu'elle est présente avec un rôle très important dans le Guépard, mais elle est également l'un des personnages féminins du film de Fellini. Le fait qu'elle puisse tourner au même moment dans les deux films n'a pas été si facile que ça. Il a fallu qu'il y ait toutes sortes de compromis, et compromis d'autant plus difficiles que les deux réalisateurs se détestent à cette époque, mais se détestent énormément, et cela depuis 1954, c'est-à-dire que quand sont sortis simultanément Senso et La Strada, il y a eu des débats politiques très forts, parce que Visconti avait une couleur très marquée du côté du Parti communiste italien, alors que Fellini était revendiqué à l'époque par les milieux religieux. Quand on connaît la suite de la carrière, ça peut surprendre, mais c'était comme ça. Et donc, c'est l'époque aussi où les grands journaux politiques consacraient beaucoup de place au cinéma et où donc chaque film devait être porteur d'un idéal catholique quand c'était un film du côté catholique ou d'un idéal communiste si c'était communiste. Or, Senso et La Strada sont absolument discutés de cette manière-là, c'est-à-dire que le Parti communiste fait bloc derrière Visconti, même s'il critique certains points pour Senso, alors que la droite catholique défend La Strada. Et la conséquence de tout cela, c'est une brouille qui va durer pendant très longtemps entre les deux réalisateurs. L'un et l'autre sont conscients de leur propre génie et ne sont pas très tolérants vis-à-vis du camp adverse. Cette rivalité continue ensuite en 1960, puisque au même moment sortent Rocco et ses frères et La Dolce Vita. Et le débat revient, et il revient d'autant plus fort que La Dolce Vita a aussitôt une renommée internationale, place véritablement Fellini dans le camp des très grands, et que Visconti est peut-être un petit peu jaloux. Et donc, quand il s'agit de tourner, 3 ans plus tard, Le Guépard et 8 et demi, les rivalités sont arrivées au maximum. Et c'est ce qui est passionnant dans ce livre, c'est que passant constamment d'un film à l'autre, d'un tournage à un autre, on s'aperçoit de ce qui sont les mesquineries entre artistes, mais de ce que sont également tous les aléas d'un tournage. Et je trouve que c'est ça qui est intéressant, parce qu'on a tendance parfois à examiner le cinéma comme des universitaires ou comme des docteurs qui décortiquent un cadavre, c'est-à-dire comme si tout était voulu par le metteur en scène de A à Z. Or, on se rend compte, quand on voit un petit peu la réalité des tournages, qu'il n'en est rien, que c'est quelque chose qui peut évoluer et qu'il y a des questions humaines, il y a des questions qui tiennent à la disponibilité des studios, au tournage à l'extérieur, etc., etc. Mais ça, on le sait. Et qui fait ces choses font que le résultat final n'est pas forcément ce qu'il devait être au départ. Et on s'en rend compte aussi bien pour le film de Visconti, Le Guépard, que pour 8 et demi de Fellini. Pourquoi ? Parce que déjà dans les milieux communistes ou de gauche italienne, il y avait eu beaucoup de débats pour savoir s'il était normal d'adapter le roman de Lampedusa, noble sicilien, vieille famille et tout, même si c'était fait par quelqu'un qui était lui aussi de la plus vieille noblesse italienne, c'est-à-dire Visconti. Là, on se rend compte qu'au fil du tournage, la scène finale, qui est la scène finale du bal, et qui dure un quart du film à peu près, c'est-à-dire qui a demandé plus d'un mois de tournage, où on tournait pendant la nuit, et où les acteurs étaient épuisés, il y avait toutes les conditions difficiles de tournage dans le palais palermitain pour le film. Donc, Visconti finit par faire un film très personnel, alors qu'au départ, il était habitué à travailler sur un scénario qui était fait une fois pour toutes. Là, il s'exprime véritablement en tant qu'humain et avec ses propres problèmes dans toute la fin au milieu du bal, avec une identification évidente avec Burt Lancaster dans le rôle du prince Salina. Alors que dans l'autre camp, si je puis dire, côté de 8 et demi, la fin également était... Le film, d'abord, au départ, était tout à fait différent. C'est l'histoire d'un metteur en scène qui hésite à faire un film, qui a toutes sortes de tourments, qui ne sait pas comment ça va se passer, qui revoit les femmes qu'il a aimées, les femmes qu'il pourrait aimer, les femmes dont il rêve, etc., etc. C'est tout à fait Fellini, ce côté-là. Et la fin, quand il s'agit de faire la fin, il avait prévu de faire une fin dans un train avec les personnages principaux interprété par Marcello Mastroianni et sa femme, et où il repensait à tout ce qui était ses tourments intérieurs. Et au même moment, il doit tourner, comme ça se faisait en Italie, une sorte de bande-annonce. Et pour l'idée de la bande-annonce, il fait venir toutes ses actrices, et avec Marcello Mastroianni, avec son fouet, c'est une image qui est une image devenue iconique sur le tournage de 8 et demi, et petit à petit, il se rend compte que c'est comme ça qu'il doit finir son film, et que donc la scène du train qui devait être faite ne tient plus sur la durée, et qu'il vaut mieux terminer par quelque chose de plus joyeux, quelque chose de plus positif, et qu'il y ait cette sorte de réconciliation autour du metteur en scène et de l'ego surdimensionné et de Fellini et du metteur en scène qui le représente. Donc c'est ce qui est très intéressant, c'est que dans ce livre de Francesco Piccolo, qui s'adresse plutôt à des spécialistes de cinéma, des gens qui connaissent les films, mais il y a ces fils qui s'entremêlent en permanence, ces films qui s'entremêlent en permanence. Ce qu'il faut savoir aussi, et ce que dit d'ailleurs Francesco Piccolo, c'est que après, au bout de quelques années, à la fin des années 60, Fellini et Visconti finissent par se réconcilier, au moins en apparence. Je ne sais pas si les sentiments y sont vraiment, mais ils font semblant de redevenir sinon ami, du moins, alors qu'il ne se saluait pas pendant plusieurs années. Il s'évitait soigneusement. Et ce qui est intéressant aussi, c'est que Francesco Piccolo, pour compliquer le tout, met sa vie personnelle entre ces deux films. C'est-à-dire qu'il parle de lui, de son rapport au cinéma, et d'une certaine manière, tout ce livre repose sur le principe « Est-ce qu'on peut aimer deux films qui apparemment sont totalement opposés ?» Et quelle est la cohérence qui existe entre ces deux films si différents l'un de l'autre? Alors, c'est le contraire, et j'y reviens souvent quand j'en parle, de tout ce qui est une analyse universitaire, qui est le nez sur le guidon, et où on ne voit pas plus loin, et où on n'imagine pas combien faire un film est une affaire compliquée qui n'est jamais décidée d'avance. 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

Salut, on est mardi les 20h, vous écoutez Noir Fluo sur Radio 106.8 FM à Toulouse. L'émission est en direct, évidemment. Émission plutôt rock. Et on commence par un morceau de Lorax, Lorax groupe de Chicago, un morceau tiré de leur troisième album, c'était sorti en 2005, voilà, très noise rock.

petit problème technique. Ouais, les deux morceaux sont partis ensemble, n'importe quoi. On l'a refait, vous avez rien vu, on recommence à zéro, voilà.

C'était Shannon Wright. Un morceau tiré de son dernier album sorti l'année dernière sur Vicious Circle. Cocorico. On enchaîne avec deux morceaux de Juno 44, groupe que j'avais adoré à l'époque. Groupe fin 90, début 2000. Et ils sont formés, ils avaient fait un live au Japon en 2023. Et le disque est sorti l'année dernière. Donc deux morceaux de Juno 44 en live.

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1: C'était donc deux morceaux de Juno 44 de leur live en 2023. Et c'était des vieux morceaux des années 90. On enchaîne avec mon petit coup de cœur du moment, Big Brave, que je redécouvre. Groupe québécois, trio québécois, Big Brave.

Voilà, c'était deux énormes morceaux de Big Brave. Allez, on finit l'émission avec deux morceaux Noise de SSRI. C'est sorti sur Freak Animal, le label finlandais. Et d'ailleurs, c'est des Finlandais.

Voilà, c'était deux morceaux de SSRI, groupe finlandais. On se quitte là-dessus. Je laisse la place à Julien Amour Obscur. Et peut-être, peut-être qu'à 22h, il y aura un live de protocole sanitaire. Peut-être. Oh.

Salut tout le monde, c'est Amour Obscur, c'est parti pour une heure de musique. Merci à Norflo pour sa première heure. On va commencer par deux morceaux d'un groupe qu'on ne présente plus, Joy Division.

Du coup, c'était. Du coup, c'était. Bronstis, anglais, on va à Berlin avec Haricot.

donc la fin du game par The Asphodels, par le groupe de Mando Wazerol.

C'était un live de protocole sanitaire, comme à peu près tous les mardis.

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0: Ah non, je suis pas du tout d'accord avec toi, Jean. Mais alors là, tu dis, excuse-moi, mais tu dis n'importe quoi.
1: Non, je suis pas d'accord.
0: Ah non, je suis pas du tout d'accord.
2: Shut up!
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0: Gog.
1: L'agenda de Radio Radio Plus vous recommande la rétrospective consacrée à Billy Wilder à la Cinémathèque de Toulouse jusqu'au 28 juin. Une rétrospective qui fait partie de la programmation célébrant la réouverture de la Cinémathèque de Toulouse, réouverture au public des salles de cinéma situées rue du Thor, avec l'inauguration d'une nouvelle salle de cinéma de 100 places, qui vient compléter donc l'offre des 200 places de la grande salle. Billy Wilder est donc mis à l'honneur en ce printemps à la Cinémathèque de Toulouse, né en 1906 en Autriche. Il débuta sa carrière de journaliste à Vienne, puis à Berlin. Il a écrit plusieurs scénarios de films muets et parlants pour le studio allemand Ufa, notamment Les Hommes le Dimanche, film réalisé par Robert Siodmak en 1929. Il a fui l'Allemagne d'Hitler après l'incendie du Reichstag, s'est installé aux États-Unis après avoir co-réalisé à Paris Mauvaise graine en 1933. Il devient scénariste à Hollywood, souvent en collaboration avec son complice Charles Brackett. On lui doit notamment des scénarios pour Howard Hawks et pour Ernst Lubitsch. Il écrit La huitième femme de Barbe Bleue et Ninotchka, un chef-d'œuvre de pure comédie. En 1942, la Paramount lui confie enfin la réalisation de son scénario Uniforme et jupon court. Jusqu'en 1951, ses films trahissent une noirceur teintée de cynisme. Il réalise alors notamment Assurance sur la mort, chef-d'œuvre de film noir, tourné en 1944, Le Poison, qui montre les ravages de l'alcoolisme et pour lequel il reçoit son premier Oscar en 1945, un film qu'il juge pourtant raté. En 1951, il réalise Le Gouffre aux Chimères, inspiré d'un fait divers, qui exhibe la grande foire commerciale et religieuse orchestrée par l'Amérique autour d'un accident qu'on s'efforce de prolonger au lieu de secourir la victime. Auparavant, il était retourné à Berlin, où il était chargé d'épurer le cinéma allemand à la Libération. Là-bas, il a tourné en 1948 La Scandaleuse de Berlin avec Marlène Dietrich. En 1950, sort Sunset Boulevard, Boulevard du Crépuscule, un chef-d'œuvre qui est une critique cinglante du Hollywood de l'époque. Nous écoutons un extrait de la musique de Boulevard du Crépuscule, composée par Franz Waxman.

Extrait de la musique de Boulevard du Crépuscule, composée par Franz Waxman, film sorti en 1950. Stalag 17, 2 ans plus tard, inaugure une période au cours de laquelle Billy Wilder s'affirme de plus en plus en tant que producteur de ses films. Son style de moraliste assume alors une misanthropie sur le mode de la satire et de la parodie, tel 7 ans de réflexion, qui ridiculise le mal américain tout en consacrant Marilyn Monroe et sa robe rebelle au-dessus d'une bouche d'aération du métro. Billy Wilder est doué d'un fabuleux sens du rythme et du trait d'esprit. Il enchaîne alors les comédies irrésistibles qui resteront gravées dans l'histoire du cinéma, comme Certain Lame Show, où il retrouve Marilyn Monroe, entre Tony Curtis et Jack Lemmon, travestie en musicienne dans un orchestre de jazz. Même si on a retenu les critiques du cinéaste envers Marilyn Monroe, dont il devait subir les retards, Billy Wilder louait pourtant le talent unique et inégalé de Marilyn pour la comédie et lui reconnaissait une spontanéité jamais observée chez les autres actrices qu'il avait dirigées ou qu'il avait vues travailler. Audrey Hepburn était pour Billy Wilder la seule à surpasser Marilyn Monroe dans ce domaine. Il lui offre 2 merveilleux rôles dans Sabrina en 1954 et Ariane en 1956. Il admirait son charme et sa vivacité, appréciait sa conscience professionnelle et s'émerveillait de son inventivité. Billy Wilder a bien sûr écrit des rôles majeurs aux plus grands artistes de son temps, mais il confessera avoir été bluffé par la performance de Charles Laughton dans Témoins à charge en 1957 et a regretté de ne jamais avoir travaillé avec Cary Grant, son acteur préféré. En 1960, autre chef-d'œuvre, c'est La Garçonnière, un film sombre où il s'attaque à l'obsession de la promotion sociale chez les cadres et aborde le problème du suicide. Ce film restera l'une de ses œuvres favorites. Il écrit ensuite le très brillant La vie privée de Sherlock Holmes en 1970, dont il juge le montage saboté, ou encore Fedora en 1978 avec son acteur fétiche William Holden, l'histoire d'une star déchue retirée sur une île grecque. Les films de Billy Wilder sont truffés de personnages obsédés par le sexe et surtout par la réussite, c'est-à-dire par l'appât du gain. Ces derniers films sont tournés vers le passé. Ils sont hantés par la mort et peuplés de scènes macabres, ce qui n'était pas le cas dans ses œuvres antérieures, davantage ancrées dans le présent et l'actualité, notamment 1, 2, 3 en 1961, qui a pour cadre le Berlin de la guerre froide. Je cite Jean-Pierre Coursaudon et Bertrand Tavernier, qui écrivent dans leur livre 50 ans de cinéma américain. Billy Wilder est un auteur complet. Non seulement il est l'un des très rares réalisateurs à tourner des scénarios originaux, mais il les écrit lui-même, quel que soit son collaborateur. Avec ceux de Mankiewicz, ses dialogues sont les plus brillants du cinéma américain. Ceux de Boulevard du Crépuscule restent insurpassés. Fin de citation. Boulevard du Crépuscule sera projeté en clôture de la rétrospective Billy Wilder proposée par la Cinémathèque de Toulouse. Ce sera le dimanche 28 juin à 18h. Voici un extrait de la bande originale du film Boulevard du Crépuscule, composé par Franz Waxman.

Musique de Franz Waxman, composée pour le film de Billy Wilder, Boulevard du Crépuscule, à l'affiche de la Cinémathèque de Toulouse, dans le cadre de la rétrospective consacrée à Billy Wilder. Le film sera projeté le samedi 20 mai à 21h et le dimanche 28 juin à 18h en clôture de cette rétrospective. Voici ce qu'écrit François Guérif à propos de Boulevard du Crépuscule. Selon Billy Wilder, Boulevard du Crépuscule est le film le plus sincère qui ait été réalisé sur Hollywood. C'est un mort qui raconte l'histoire d'un jeune scénariste qui rêvait d'avoir une piscine. Il en a une, son cadavre flotte dedans. À travers le personnage interprété par William Holden, Billy Wilder dénonce le mercantilisme du Hollywood moderne qui brise les ambitions créatrices. À travers les personnages interprétés par Gloria Swanson et Eric Von Stroheim, il ne cache pas son respect du Hollywood pionnier, même s'il en reconnaît la mythomanie et le délire de grandeur. À William Holden, qui lui dit qu'elle était très grande, Swanson réplique « Je suis toujours aussi grande, ce sont les films qui sont devenus petits. » Le contraste entre les deux époques, écrit François Guérif dans Télérama, est souligné par le jeu emphatique de Swanson face à celui plus réservé de William Holden. Le sarcasme lutte contre la nostalgie, mais celle-ci triomphe lorsque Wilder, dans un final sublime, demande à Swanson et à Von Stroheim d'être à nouveau ce qu'ils ont été et ne seront jamais plus, une star et un metteur en scène. Voilà pour la critique signée François Guérif dans Télérama à propos de Boulevard du Crépuscule, Sunset Boulevard en VO. Film de Billy Wilder, projeté dans le cadre de la rétrospective consacrée au cinéaste. Je signalerai les deux dernières projections de Boulevard du Crépuscule à la Cinémathèque de Toulouse, le mercredi 20 mai à 21h et le dimanche 28 juin à 18h en clôture de cette rétrospective. Nous nous quittons avec un nouvel extrait de la musique composée par Franz Waxman pour le film de Billy Wilder, Boulevard du Crépuscule.

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0: sind abgesetzt, verbannt und ausgewiesen. Ihr gesamtes Vermögen beschlagnahmt zugunsten der Krone.
1: Dans sa veste, vous êtes révoqué, déchu, exilé. Vous perdez votre titre de chevalier de la Toison d'Or, ainsi que vos fonctions de ministre de la police et des finances. Et tous vos biens sont confisqués au profit de la couronne.
2: Mais qu'est-ce que j'ai fait?
0: Un kind, dans sa lust! Un enfant!
2: Qu'est-ce que c'est que ça? Qui est-ce?
0: Vous refusez de reconnaître cette bébé de Madame Donneur?
2: Mais je ne peux pas le reconnaître, je ne le connais pas!
0: Ya ya ya ya ya ya ya!
2: Ya ya ya ya ya ya!
0: Vous êtes vite et abandonné! Il m'a verführt und verlassen!
2: Menteuse! C'est une menteuse! Elle ment en allemand! Cet enfant est un faux témoin! Warum mich? Ich habe mich! Elle est moi, nada, nada!

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bientôt.

0: Et dis-donc, Elfé, hein? Tu vas à Épernay?
1: Oui.
0: Dans combien de temps?
1: Dans une demi-heure.
0: Tu vas avec la camionnette?
1: Oui.
0: Bah, attends-moi, tu vas m'emmener.
1: D'accord, je t'amène. Joséphine.
0: Eh oui, Joséphine.
1: Bah, t'es pas le seul.
0: Hey, je m'en fous, petite tête.
2: Dis donc, maréchal.
3: Hein?
2: Il y a là un type de l'état-major. Il faut que tu l'emmènes.
3: Un gars de l'état-major? Bah, dis donc, ouais. Il tombe mal. À tes ordres, mon capitaine.
2: Allez, viens, vite, viens.
4: Marchons gentil, frou, frou. En culotte, me direz-vous. On est bien mieux à bicyclette. Mais moi, je dis que sans foufou, une femme n'est pas
2: plein. Capitaine de Boieldieu, l'état-major de division.
3: Maréchal.
5: Monsieur Maréchal, vous connaissez cette photo?
3: Ça? Ah oui, c'est Ricord qui l'a prise avec moi.
5: Et où est-il, ce monsieur Ricord?
6: Il est en permission,
5: naturellement.
7: Zumbo, Larry Spatt, le crunch! Vas-y, man!
3: Vas-y.
7: Reisler! Sie müssen an Ihre famosen Bowling-Nonsense. Das ist mein Zwölf. Ich muss doch anständig gegossen werden, nicht wahr?
8: Sehr gerne, Herr Rittmeister. Also, drei Mosel. Zwei Wein.
9: Zwei Wein.
8: Ein Martell.
9: Ja.
8: Zwei Flaschen Sekt.
9: Sekt.
8: Zwei Flaschen Zelta.
9: Zwei Zelta.
8: Zwei Büchsen Ananas.
9: Ananas.
8: Eine Zitrone.
7: Danke. Rittmeister von Raffenstein, Kommandant Flugstaffel 21.
10: Capitaine de Boieldieu, état-major.
7: Enchanté.
11: Lieutenant Maréchal, pilote.
7: Je regrette. Mes officiers.
12: Prends-leur, chef, seul.
11: Mitterfeld,
12: fraise-la.
7: Très honoré d'avoir des autres Français. Maintenant, monsieur, à table.
12: C'est pour rien, moi. Chrysler, was macht denn Ihre Bude?
13: Darf ich einschenken, Herr Rittmeister?
12: Bitte. J'ai connu un Boieldieu à Berlin. Un comte Boieldieu.
5: Ah oui? C'était mon cousin, Edmond Boieldieu. Il était attaché militaire.
12: He was a marvelous rider.
5: In the good old times, yes. Maintenant, il est aviateur dans la chasse.
14: Man, Trossenthal. Raymond.
15: Eh bien, moi, je suis étonné et ravi chaque fois que je touche un envoi de mes parents. Quand je pense que nous sommes ici au centre de l'Allemagne, séparés des nôtres par une ligne de feu infranchissable, et que voici une boîte de petits pois qui m'arrive directement de Paris. Alors, ça va comme ça?
16: Ça va. Ce qui m'étonne le plus, c'est la stupéfiante honnêteté de nos geôliers qui nous transmettent ces codes.
17: La maison est bonne, à ce que je vois.
18: Mais on n'est donc pas nourri ici?
19: Théoriquement, oui, mais pratiquement, non. Ce qui nous donne n'est pas mangeable. Heureusement, nos colis nous suffisent.
5: Et surtout ceux de notre ami Rosenthal.
2: Ça va bien, je t'en prie.
5: Oh, dis donc, entre nous, ton copain, capitaine, est-ce qu'on peut avoir confiance en lui?
0: Oh, ben il a l'air drôle comme ça, mais c'est un brave type, tu sais. Oh, tu peux avoir confiance en lui. Oh, oui.
5: Alors ça va.
0: Pourquoi?
5: Parce que tu sais, la nuit, on creuse un trou.
0: Un trou? Pour quoi faire?
5: Pour nous évader.
0: Mais avec quoi vous le creusez?
5: Oh, avec la pelle à charbon, avec des vieilles boîtes de conserve. D'après mes plans, on doit aboutir dans un jardin, derrière les bâtiments que tu vois là-bas. C'est en pleine campagne.
0: Ça doit pas aller vite, dis donc.
5: On travaille depuis 2 mois. Il y a encore quelques semaines et ça sera terminé.
0: Ah, mais la guerre sera finie avant, mon Dieu.
5: Tu fais des idées.

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0: Si mes calculs sont exacts, dans 4 jours, on aura dépassé le mur du jardin. Ça représente des sacs de terre.
1: Maintenant qu'on a sa chance de filer, de regagner le pays, j'ai peur de ce qui m'attend.
2: Quelle heure est-il?
3: Il est 11h.
2: Le temps passe pas vite aujourd'hui.
0: N'empêche que cette nuit, à Ouffy-d'Orsay.
4: Appel général à 3h. Tous les officiers changent de camp. Préparez vos bagages, messieurs.

0: Et tu viens?
1: Ah, vaut mieux attendre la nuit.
0: Ah non, moi je suis frigo, mon vieux, faut que je bouge.
2: Tu veux ton sucre?
1: Ah, dis donc, ça diminue.
2: Et puis on n'avance pas, mon vieux.
1: T'en prends pas?
2: Ah non, j'ai pris ma part, moi, tout à l'heure. J'avais faim.
1: Alors, on y va?
0: Viens, on va faire le tour du patelin, là-bas.

0: pas en route.
1: Alors, on n'attend pas la nuit?
0: Penses-tu, on se perdrait.
2: Oh, puis les bois sont tellement épais, en arrivant dans la vallée, on se mettra à quatre pattes. Mais dis donc, t'es bien sûr que c'est la Suisse là-bas en face, hein?
3: Aucun doute.
2: Ça se ressemble tellement, mon vieux.
3: Ah, qu'est-ce que tu veux? Une frontière, ça se voit pas. C'est une invention des hommes. La nature s'en fout.
2: Oui. En tout cas, moi, je voudrais bien que tout ça soit fini. Puis j'irai rechercher Elsa.
3: Tu l'aimes?
2: Ben, je crois que oui.
3: Mais pourtant, en admettant que nous passions, tu vas retourner dans une escadrille, moi dans une batterie. Nous allons reprendre la lutte contre...
2: Ben, comme les copains, quoi. Faut bien qu'on la finisse, cette putain de guerre, non? En espérant que c'est la dernière.
3: Tu te fais des illusions. Allez, revenons à la réalité. Si on tombe sur une patrouille, qu'est-ce qu'on fait?
2: Eh ben, tu files de ton côté, puis moi du mien. On risque chacun sa chance.
3: Alors, au cas où ça arrivera, disons-nous au revoir. Et à bientôt.
2: Allez, au revoir, les sales juifs.
3: Au revoir, vieille noire.
2: Allez, go.
0: Allez, on se...

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